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1: Agent 4, 7 jours sur 7, on est avec vous, on vous accompagne sur votre trajet. Peut-être que vous revenez de vacances et que vous profitez de la nuit pour que ce soit plus calme pour traverser la France. Eh bien écoutez, ça se passe bien, sauf sur l'autoroute A36. Je vous rappelle qu'entre Sochaux et Belfort, donc l'A36 c'est entre Beaune et Mulhouse, et bien entre Sochaux et Belfort, territoire de Belfort, dans les deux sens, voie de gauche et voie du milieu neutralisée pour des travaux de réparation suite à un accident, kilomètre 41, suite à un accident de poids lourd entre la sortie 11 d'Aléricourt et la sortie 10, Grand Charmont, donc ça roule uniquement sur la voie de droite. Et puis toujours ce convoi d'éoliennes qui roule à très faible allure, bien sûr, sur l'autoroute A5 en direction de Dijon et de Nancy, après le secteur de Troyes. Partout ailleurs, ça se passe bien, sur les autoroutes alpines, sur la 43, sur la 40, pas de problème. Pas de problème également pour vous qui êtes sur la 6 dans les deux sens. Tout va bien, l'axe Paris-Lyon. Ce samedi, ce sera rouge dans le sens des retours sur la moitié est, orange sur la moitié est, et à dimanche, ce sera orange au niveau national. À chaque fois, vous retrouvez les prévisions de trafic sur la page Facebook Autoroute Info et sur autoroute-info.fr.
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1: Autoroute Info sur la route des vacances. Savez-vous ce que vous pouvez trouver sur les aires de service des autoroutes? Revue de détail avec Nadine Viegel des autoroutes APRR. Elle est au micro d'Alice Valade.
2: On peut trouver des services, j'allais dire, habituels, comme la restauration, les services pour le véhicule, la boutique, mais également un corner pour les cadeaux, les objets territoriaux, régionaux, les produits locaux, qui peuvent être de très belles idées pour des cadeaux.
3: Et puis, il y a des services qu'on connaît peut-être un petit peu moins, qui sont accessibles et qui sont parfaitement gratuits sur l'autoroute. On peut penser, par exemple, aux sanitaires.
2: On découvre parfois qu'il y a des espaces bébés, des sanitaires, des douches qui sont entièrement gratuites, que ce soit pour les transporteurs comme pour les clients, par exemple, qui ont des enfants et qui veulent leur donner une douche rapide, c'est tout à fait possible. Ainsi que parfois des laveries automatiques, alors qui sont payantes, mais qui sont effectivement ouvertes 24 heures sur 24.
1: Et les jours de grand départ, il y a même des animations sur certaines de ces aires. Par exemple, ce samedi 22 août, vous pourrez vous arrêter sur l'aire du Jardin des Arbres, sur l'A77 dans le Loiret, ou encore sur l'aire de Dijon-Brognon. Il y a des centres de coloriage et de maquillage, par exemple, pour les enfants. Manon Lisa, maintenant, et juste après, Michael Field, sur Autoroute Info. Bon voyage.
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1: À l'ouest de Lyon, la 89 en direction de Clermont-Ferrand. Une voiture est en panne sur bande d'arrêt d'urgence, kilomètre 544. C'est vraiment à proximité de la sortie à 41 pour

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1: L'information trafic en temps réel, ça ne s'arrête jamais, H24, 7 jours sur 7. On vous accompagne peut-être sur le retour de vos vacances. Vous avez choisi de voyager la nuit pour peut-être éviter les bouchons de demain samedi. Vous serez nombreux, c'est vrai, dans le sens des retours. Arrêtez-vous régulièrement si vous êtes parti depuis de nombreuses heures. Il faut faire la pause très régulièrement, d'autant plus la nuit, bien sûr. Ça se passe bien actuellement. Les conditions de route sont bonnes, pas de difficultés. Je vous rappelle simplement des voitures qui sont en panne sur bande d'arrêt d'urgence, comme par exemple sur l'autoroute A89 à l'ouest de Lyon en direction de Clermont-Ferrand. C'est après le kilomètre 545 précisément. On est à proximité de la sortie 41 pour Lisieux. L'occasion pour moi de vous rappeler qu'il faut bien, dans ces cas-là, respecter le corridor de sécurité. Vous vous décalez le plus à gauche pour laisser un maximum d'espace entre votre véhicule et l'intervention en cours le long des voies de circulation. Je rappelle aussi que sur l'autoroute A36, l'axe Beaune-Mulhouse, entre Sochaux et Belfort, dans les deux sens de circulation, il y a des travaux de réparation suite à un accident survenu hier soir. Voie de gauche et voie du milieu neutralisée. Donc vous roulez uniquement sur la voie de droite entre la sortie 11 d'Aile et Ricourt et la sortie 10 pour Grand Charmont. Et puis enfin, un convoi d'éoliennes qui roule à très faible allure en ce moment sur l'autoroute A5 en direction de Nancy et de Dijon après le secteur de Troyes. Sinon, pas de problème sur les autoroutes alpines ou encore par exemple sur l'A6 entre Paris et Lyon. Et avant d'écouter le tube numéro 1 de cet été, Tame Impala avec Jenny, on vous conduit maintenant à Besançon, dans le Doubs. On part à la découverte de la citadelle, classée au patrimoine mondial de l'UNESCO depuis 2008. Jérémy Sclavar.
2: Lors d'un séjour à Besançon, vous ne pouvez pas manquer l'emblème de la ville, à savoir la citadelle. Située sur un promontoire rocheux, elle domine la cité depuis le XVIIe siècle. Alexandre Arnaudot, directeur du site.
3: Cette citadelle se situe 100 mètres au-dessus de la ville. Donc cette citadelle, c'est un site d'à peu près 12 hectares qui contient 25 bâtiments, plusieurs kilomètres de murs. À l'intérieur de ce site, il y a trois musées. Le musée Comtois, le muséum d'histoire naturelle et le musée de la résistance et de la déportation, mais aussi un parc zoologique qui est spécialisé dans la conservation des espèces menacées.
2: On est au niveau des remparts, vous pouvez nous décrire un peu ce qu'on a devant nous?
3: Tout autour de nous, donc, coule le Doubs qui forme une boucle au sein de laquelle est installée la citadelle. On voit la ceinture verte du Doubs qui donc fait tout le tour de la citadelle. On peut apprécier ici le paysage puisqu'il y a à Besançon, comme à Rome, sept collines et que ces collines ont été fortifiées par Vauban. Et le point central, l'élément le plus emblématique de cette construction-là, c'est la citadelle au centre de la ville. Elle est remarquablement conservée puisque un grand programme de conservation du monument est en cours depuis des années et donc elle est en très bon état.
2: Et en tant que directeur, vous connaissez très bien la citadelle. Vous, de votre point de vue, c'est quoi la partie la plus impressionnante, ce qui vous tient à cœur, même si vous, par exemple, vous le voyez tous les jours, mais ça vous fait toujours quelque chose quand vous l'avez devant vous?
3: La première chose qui frappe ici, c'est la vue, puisque en fait, on a une vue à 360 degrés sur la ville. On est en surplomb, donc on peut voir l'architecture de la ville, le paysage dans son entièreté. Et moi, mon endroit préféré, oui, c'est la balade sur les remparts et puis ensuite...

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1: On voyage ensemble durant toute la nuit. Vous écoutez Autoroute Info, vous avez bien raison et les conditions de route sont bonnes à cette heure-ci. Aucune difficulté, aucun incident, si ce n'est cette voiture qui est en panne à l'ouest de Lyon sur l'A89 en direction de Clermont-Ferrand après le kilomètre 545. C'est sur bande d'arrêt d'urgence. C'est vraiment à proximité de la sortie 41. Pour l'issue, il faut bien respecter le corridor de sécurité. Vous décalez le plus possible pour ne pas gêner l'intervention en cours. C'est d'ailleurs obligatoire de le faire. Et puis, sur l'autoroute A5, en direction de Dijon et de Nancy, après le secteur de Troyes, il y a un convoi d'éoliennes qui roule à très faible allure. Sinon, tout se passe bien sur les autoroutes alpines ou encore, par exemple, sur l'A6 entre Paris et Lyon. Et savez-vous que vous pouvez vous arrêter sur les aires à toute heure pour accéder à de nombreux services? Revue de détails avec Nadine Végiel des autoroutes APRR au micro d'Élise Valade.
2: La nuit, le conducteur peut, pour son véhicule bien sûr, prendre du carburant, de l'électricité ou gonfler ses pneus de manière habituelle. Il peut dans l'espace sanitaire utiliser l'espace bébé, la douche, les sanitaires bien sûr, et puis en cas de besoin dans la boutique. Alors le rideau peut parfois être baissé et donner l'impression que tout est fermé. En ce qui concerne les boutiques et les restaurants assis sont souvent fermés. Par contre, il y a toujours une boutique ou un guichet disponible où une personne pourra venir vous servir votre commande.
1: Et sur toutes les aires de service et de repos, en cas d'urgence, il y a une borne d'appel orange qui vous met directement en relation avec les services de sécurité des autoroutes. Les opérateurs et les opératrices répondent 7 jours sur 7, 24 heures sur 24.
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1: Demain, il y aura du monde dans le sens des retours. Les jours de fort trafic, il faut parfois faire preuve de patience avant de pouvoir recharger son véhicule électrique sur certaines aires. Véronique Voiron est allée glaner quelques conseils pour bien préparer votre trajet.
3: Et tout commence avant même de partir. Bruno Bouvard des autoroutes APRR et AREA.
4: Avant le voyage et pendant le voyage, il faut anticiper, effectivement, en ayant recours au site internet, applications ou autres planificateurs d'itinéraire comme Better Route Planner, PlugShare, ChargeMap ou Fully par exemple, pour vous informer du niveau d'occupation d'une station un peu avant d'arriver sur une aire. C'est un premier moyen pour éviter, si possible, une station totalement occupée. Et d'ailleurs, gardez toujours un petit 20% d'autonomie pour vous rendre sur la prochaine aire au cas où.
3: Une fois qu'on est en train de recharger sur l'air, justement, il y a quelques bonnes pratiques également à mettre en place.
4: Alors oui, deux bonnes pratiques principalement. Brancher sans tarder votre véhicule dès lors que vous êtes garé et libérer la place dès lors que vous avez atteint 80% de niveau de batterie.
3: Pourquoi 80%? On a envie de faire le plein maximum.
4: Eh bien, maintenant, avec la chimie actuelle des batteries, le temps de recharge pour les 20 derniers pourcents est le même que sur les 60% de 20 à 80. Donc, pour optimiser la recharge, faciliter l'accès à tous, on recharge uniquement de 20 à 80% les jours de forflux.
1: Et sachez que toutes les aires de service des autoroutes sont équipées de bornes de recharge. Muse maintenant, leur dernier tube, et après The Killers sur Autoroute Info. Bon voyage.

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1: Un obstacle vient d'être signalé du côté d'Auxerre, en Bourgogne, sur l'autoroute A6, en direction du nord, en direction de Paris, après le kilomètre 167. C'est à proximité de l'aire de service de Venois-Soleil-Levant.

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1: Soyez tous les bienvenus, il est 3h.
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1: Et priorité à la sécurité sur Autoroute Info, une information qui vient de me parvenir qui concerne le département de l'Isère. L'autoroute A49 en direction de Valence, entre Grenoble et Valence, direction Valence. Attention, vers le kilomètre 28, une voiture est en panne sur la voie de droite. Donc situation dangereuse vers le kilomètre 28, 5-6 kilomètres après la sortie 10 pour Vinet. Vous ralentissez bien, vous activez les feux de détresse et vous en faites de même pour vous qui êtes du côté d'Auxerre sur l'autoroute A6 en direction du Nord. En direction de Paris. Et il y a des obstacles sur toutes les voies de circulation, des débris de pneus qui gênent. C'est après le kilomètre 167. C'est à l'approche de la sortie 20 pour Auxerre, à proximité de l'aire de service de Venoy-Soleil-Levant. Et puis, justement, à l'instant même, on me signale cet accident sur l'autoroute A6, exactement au même endroit où je vous l'ai annoncé, vers le kilomètre 166 du côté d'Auxerre. Donc, probablement une voiture qui vient de percuter ces obstacles, une voiture ou un poids lourd, hein, j'en sais pas plus. Donc attention, ralentissez bien l'approche du secteur d'Auxerre sur l'autoroute A6 en direction de Paris. Sinon, à part ça, tout va bien. Et avant d'écouter Sound of Legend, le DJ français, il côtoie chaque jour depuis des années les automobilistes sur l'autoroute. On écoute tout de suite un conducteur poids lourd. Il partage son expérience à mon micro. Philippe Verbest a plus de 30 ans de métier en tant que conducteur poids lourd et pas chauffeur.
2: Oui, conducteur poids lourd, chauffeur, quelqu'un qui chauffe. Donc dans le temps, il y avait dans les trains, il y avait le chauffeur qui mettait le charbon et le conducteur. Et il y a eu une amalgame. Non, conducteur poids lourd.
1: Bon alors Philippe, qu'est-ce qui vous gêne le plus dans le comportement de certains automobilistes quand ils vous dépassent ou quand ils roulent à proximité?
2: La première chose qui me gêne le plus, c'est que très peu d'automobilistes se signalent par les clignotants. Anticiper, si un véhicule lourd met son clignotant, ce n'est pas dire qu'il va doubler. Ils préviennent qu'ils sont susceptibles de devoir doubler le véhicule qui leur précède parce que la vitesse n'est pas la même. Il est plus facile à une voiture de s'écarter ou même de freiner que de faire freiner un poids lourd parce que la distance pour repartir sera beaucoup plus longue.
1: Quelles sont selon vous les principales différences? Alors vous allez me dire, il y en a beaucoup, mais quelles sont les différences entre la conduite d'un poids lourd et celle d'une voiture?
2: Bon, déjà le permis. Donc on n'a pas du tout le même permis entre une voiture et un poids lourd. Et la différence, c'est qu'on a une charge, un volume qui est totalement différent d'une voiture. Et surtout aussi, la vitesse qui n'est pas du tout la même. C'est-à-dire qu'aujourd'hui, pour avoir votre distance de freinage, vous devez savoir le poids que vous avez derrière. Et aussi les conditions climatiques, les distances de sécurité doivent être respectées.
1: Je vois sur tous les poids lourds, c'est écrit « Attention, angle mort ». Et quand on s'approche de cette étiquette, on voit que finalement, il n'y a que des angles morts.
2: C'est ça. On a très peu de visibilité. Et de toute façon, si vous arrivez à l'arrière d'un véhicule et vous voyez l'autocollant, vous êtes trop près.
1: On dit souvent que pour les automobilistes, la pause s'impose toutes les 2 heures. Vous, c'est tous les combien de temps?
2: Tous les 4h30. La législation européenne nous oblige tous les 4h30 à nous arrêter. Et notre arrêt ne doit être au minimum 45 minutes. Et on repart pour 4h30. Et on a fait notre 9 heures de conduite pour la journée.
1: En France, environ 500 000 poids lourds circulent chaque jour sur autoroute. Gardez toujours vos distances derrière eux.

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1: Et attention, du côté d'Auxerre, sur l'autoroute A6, en direction du nord, en direction de Paris, il y a des obstacles sur toutes les voies de circulation. Il faut éviter de les percuter. Ce sont des débris de pneus qui gênent. Donc attention, vous ralentissez bien, vous activez les feux de détresse. Il y a plusieurs voitures qui viennent de les percuter, qui sont donc accidentées sur bande d'arrêt d'urgence. Tout ça, c'est après le kilomètre 167. C'est à l'approche de la sortie 20 pour Auxerre. Donc attention à l'approche d'Auxerre sur l'autoroute. Merci.

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1: Autoroute A39, un chevreuil est signalé proche des voies de circulation. Attention vers le kilomètre 107 entre le secteur de Bourg-en-Bresse et celui de Dole. On est à proximité de la sortie 9 pour Louan-Cuiseaux.

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1: 3h30, H24, 7 jours sur 7, on vous accompagne, l'information trafic en temps réel. Et attention, du côté d'Auxerre, sur l'autoroute A6, en direction du nord, en direction de Paris, après le kilomètre 165, à proximité de la sortie 20 pour Auxerre, à proximité aussi de l'aire de service de Venoy-Soleil-Levant. Il y a de nombreux obstacles qui gênent la circulation, des débris de pneus sur toutes les voies de circulation. Plusieurs voitures les ont percutées ces dernières minutes, elles sont accidentées sur bande d'arrêt d'urgence, donc faites bien attention, vous ralentissez, vous activer les feux de détresse du côté d'Auxerre sur l'autoroute A6. On change complètement de région. On va maintenant en Isère sur l'autoroute A49. Une voiture est en panne sur la voie de droite en direction de Valence. Attention vers le kilomètre 28, 5-6 kilomètres après la sortie 10 pour Vinet. Un patrouilleur se trouve sur place en protection. Voilà. Et puis un convoi d'éoliennes qui roule toujours à très faible allure en ce moment sur l'autoroute A31 du côté de Langres en direction de Beaune et de Lyon. Voilà pour l'essentiel, sinon ça se passe bien partout ailleurs sur les autoroutes que je n'ai pas citées, comme par exemple sur la 71 dans le centre du pays, sur la 31, pas de problème, entre Nancy et Dijon. Et avant d'écouter Naïka, le tube de cet été, on s'arrête maintenant au château d'Oiron, dans les Deux-Sèvres. Peut-être que vous irez durant ces prochaines semaines dans ce département des Deux-Sèvres, ou peut-être que vous y étiez en vacances justement. Eh bien, construit à partir du XVIe siècle, il abrite aujourd'hui de nombreuses œuvres d'art contemporain. Visite des lieux en compagnie de Jérémy Esclavard.
2: Après avoir remonté l'allée, on s'arrête dans la cour face au château d'Oiron. Et sur notre gauche se dresse la façade Renaissance. Sur cette dernière, on peut remarquer de très nombreux chevaux. Agathe Génier, chargée d'action éducative.
3: Un des anciens propriétaires était Claude Gouffier. Et sa fonction au service du roi, c'était grand écuyer du roi. Et effectivement, on retrouve un décor ancien qui fusionne avec un premier geste contemporain. Il s'agit de dessins de chevaux faits par l'artiste Georges Ettel.
4: Vous venez de parler d'art contemporain. On va dire que c'est pas entre guillemets un château traditionnel. Ça mêle histoire et œuvre contemporaine, c'est ça?
3: Il s'agit d'œuvres in situ sous la direction de Jean-Hubert Martin, qui était donc le directeur artistique et qui, début des années 90, a mené une réflexion en lien avec l'histoire de ce château sur la thématique curiosité et merveille. Et c'est le fil rouge de cette collection d'art contemporain.
2: On pousse à présent la porte d'entrée du château et juste après avoir pénétré à l'intérieur, une première œuvre se dévoile sous nos yeux. Agathe Génier.
3: Il s'agit de portraits d'écoliers du village. Donc cette œuvre a fait l'objet d'une campagne photographique qui s'est faite sur 4 ans au début des années 90.
4: On poursuit notre déambulation dans le château et cette fois-ci, on se trouve dans la salle à manger. Et dans cette salle à manger, on peut retrouver par exemple des assiettes et des verres qui sont sur les murs.
3: Il s'agit de 150 profils d'habitants du village. En plus de ces profils qui se situent sur les assiettes, on retrouve les verres à pied où est gravée la signature de l'habitant ou les initiales. Et sur les serviettes, on retrouve l'empreinte de la paume de la main. Un service qui s'active une fois par an, tous les 30 juin. Les assiettes des personnes présentes sont descendues, lavées, et il y a un repas qui est donné dans la grande salle du château à l'étage.
2: Pour continuer la visite, il faut se rendre dans la commune nouvelle de Plaine-et-Vallée, dans les Deux-Sèvres. Plus d'informations sur château-oiron.fr. Faire.

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1: Et quel plaisir de vous accompagner cette nuit sur Autoroute Info. Soyez tous les bienvenus et attention toujours du côté d'Auxerre en Bourgogne sur l'autoroute A6 en direction du Nord, en direction de Paris. Il y a des obstacles qui gênent la circulation. Il y en a un peu partout sur toutes les voies de circulation. Il s'agit de débris, de pneus. Le patrouilleur APRR va arriver sur place d'un instant à l'autre pour les ramasser. En attendant, il y a des voitures qui les ont percutées il y a quelques instants, il y a quelques minutes et qui sont accidentées sur bande d'arrêt d'urgence. Tout ça, c'est vers le kilomètre 165. C'est vraiment à proximité de la sortie 20 pour Auxerre et à proximité de l'aire de service de Venoy. Soleil levant. Et puis priorité à la sécurité sur Autoroute Info. On me signale à l'instant un chevreuil proche des voies de circulation de l'autoroute A39. Méfiez-vous dans les deux sens de circulation à proximité du secteur de Bourg-en-Bresse. C'est vers le kilomètre 107 précisément à proximité de la sortie 9 pour Louhans-Cuiseaux.
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1: Et avant d'écouter This Is avec Théodora, on retrouve à présent Paulin Caillard et Géraldine Mia. Ils répondent aux questions que vous pouvez vous poser concernant les travaux sur autoroute.
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2: Vrai ou faux, les sociétés concessionnaires d'autoroute construisent des structures spécialement pour permettre le passage des animaux.
3: C'est vrai, si les corridors biologiques ont pu être rompus il y a des dizaines d'années, désormais les sociétés d'autoroute les rétablissent en créant des passages à faune, autrement appelés écopons.
2: Est-ce qu'il y a un exemple peut-être ?
3: Eh bien, en Haute-Savoie, il y a l'écopont de Viry sur l'A40. Il a permis de rétablir le corridor biologique Jura-Salève dans le bassin Genevois. Les inventaires effectués en 2024 ont révélé que ce passage à faune tenait toutes ses promesses. 300 espèces ont été recensées après 4 années de mise en service. Blaireaux, chevreuils, renards roux, lièvres d'Europe et sangliers ne sont pas les seuls utilisateurs. Des criquets et autres escargots qui n'étaient observés que d'un seul côté de l'autoroute ont pu s'installer depuis de l'autre côté.
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1: Et quel plaisir de voyager en votre compagnie. Bienvenue, il est 4h.
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1: Pas de difficultés à cette heure-ci sur l'ensemble des axes autoroutiers que vous empruntez. Les conditions de route sont bonnes. Je vous rappelle toutefois qu'une voiture est en panne du côté d'Auxerre sur l'autoroute A6 en direction du nord, en direction de Paris, vers le kilomètre 165 à proximité de la sortie 20 pour Auxerre. L'occasion pour moi de vous rappeler qu'il faut bien respecter le corridor de sécurité. Dès que vous voyez les gyrophares, vous adaptez immédiatement votre conduite, vous ralentissez, vous vous écartez. C'est un réflexe qui peut éviter un drame. Encore malheureusement trop de fourgons de patrouilleurs qui se font percuter. Peut-être que vous roulez depuis longtemps. Quand on roule la nuit, on ne s'en rend pas compte, mais on peut somnoler. Un accident mortel sur trois est lié à la fatigue. C'est pour ça qu'on vous dit tout le temps qu'il faut faire la pause régulièrement. C'est encore plus vrai quand c'est la nuit. C'est important de bien respecter ça, d'autant plus que les aires de repos et de service sont nombreuses. Il y en a tous les 20 km environ. Et peut-être que vous ne le savez pas, mais si vous avez faim 24 heures sur 24, donc à n'importe quelle heure de la nuit, vous pouvez vous restaurer. On a l'impression que la nuit sur les aires de service, tout est fermé. Mais au fait, il y a un petit guichet qui reste ouvert tout le temps. Vous sonnez à la grille et on vous donne à manger. La playlist Autoroute Info, spécial été, spécial vacances avec dans moins de deux minutes David Guetta. On écoutera aussi Rihanna durant le prochain quart d'heure. Et tout de suite, on s'intéresse à l'incendie du tunnel du Mont Blanc en 1999, à l'explosion à l'usine AZF de Toulouse en 2001. On se souvient de ces événements forcément. Et si tout est fait pour les éviter, le risque zéro n'existe pas. C'est aussi vrai dans le monde de l'autoroute et c'est pourquoi des exercices de sécurité sont régulièrement organisés. Rodolphe Cyr des autoroutes APRR répond aux questions d'Aurélien Valto.
2: On va vraiment jouer sur le terrain des événements. Alors, ils peuvent être de plus ou moins grande ampleur. On peut avoir des exercices avec une trentaine de personnes et on peut monter jusqu'à 300 personnes avec tous les figurants, les intervenants. Quand on joue un plan hors sec Novi, par exemple, c'est de nombreuses victimes avec, par exemple, un accident de bus ou un accident qui va impliquer plusieurs véhicules. Donc, l'objectif ici, ça va être d'intervenir sur le terrain dans des zones sécurisées. C'est pour ça qu'on parlait tout à l'heure de chantier. On bénéficie parfois de ces zones de chantier pour faire des exercices à l'intérieur de ces zones de chantier, bien sûr en coordination avec l'ensemble des intervenants, mais ça évite en effet d'amener une gêne complémentaire à nos clients. C'est-à-dire qu'en fait, les clients vont peut-être les voir, mais ne vont pas être gênés par l'exercice qui va être réalisé sur le terrain.
3: Vous parliez d'intervenants où il peut y avoir jusqu'à 200 personnes sur le terrain. Ça s'est vu, vous l'avez vécu il y a quelque temps sur l'aire de service de Sandocourt en bordure de l'autoroute A31. Il était question sur cette aire de jouer un scénario avec des victimes sur
2: Exactement. Place. Ouais, un accident de bus donc on avait énormément de figurants, on avait près d'une cinquantaine de figurants, on avait intervenir bien sûr les pompiers, les forces de l'ordre, donc les gendarmes, bien sûr tous les membres APRR qui étaient aussi présents, et puis on avait aussi les membres du corps préfectoral qui s'étaient déplacés avec la direction départementale des territoires sur site pour vraiment justement accompagner la gestion de cet événement d'ampleur. L'objectif ici, c'est vraiment quelque part d'être encore plus performant pour la sécurité de nos clients.
3: De tirer des enseignements d'organisation.
2: Exactement, les enseignements, on regarde ce qui va bien marcher, donc on va capitaliser sur ces bonnes pratiques, et puis après, sur les points qui ont posé problème, on va justement travailler dans des phases un peu plus sereines que la gestion d'une crise normale, on va justement travailler pour s'améliorer, et on va l'espérer que ces événements ne se produiront jamais. Mais pour autant, comme vous l'avez dit tout à l'heure, il faut se préparer, il faut être prêt. Et si ça se produit, comme ça, on a toutes nos équipes qui sont prêtes à le faire.

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1: Et ravi d'être avec vous. On passe la nuit ensemble sur Autoroute Info et vous circulez actuellement dans de bonnes conditions. Tout se passe bien sur l'autoroute A6, l'axe Paris-Lyon par exemple, ou encore sur la 40 entre Mâcon et Chamonix. Pas de problème, le trafic qui s'écoule bien pour l'instant. Bien sûr que ça va s'intensifier durant ces prochaines heures puisque ce samedi, ce sera rouge dans le sens des retours sur la moitié est, orange sur la moitié est. Et le dimanche, ce sera orange au niveau national. À chaque fois, vous retrouvez les prévisions de trafic sur la page Facebook Autoroute Info et sur autoroute-info.fr. Et petit rappel utile, la voie de gauche sert uniquement à dépasser. Il ne faut pas circuler sur la voie de gauche en continu. Pensez aussi aux distances de sécurité. Et bien sûr, on décroche surtout pas son téléphone. Peut-être que vous êtes sur le chemin déjà du retour des vacances. J'espère qu'elles ont été bonnes, vos vacances, pas comme cette famille qui est restée sur une aire d'autoroute, sur la 43, sur l'aire de l'île d'Abo pour retrouver leur chat. Ils y sont restés une dizaine de jours à proximité de cette aire de service et ils ont donc annulé leurs vacances à la montagne. Comme quoi, il faut faire attention à ces animaux pendant la pause. Tiens, justement, comment voyager en toute sécurité avec son animal de compagnie? Les réponses d'Antoine Oppard.
2: Pour éviter autant que possible les nausées, ne nourrissez pas votre compagnon à quatre pattes dans les 3 ou 4 heures qui précèdent le voyage. Il faut empêcher un animal de se balader dans la voiture en roulant. En cas de choc, il peut être projeté. S'il se glisse sous les pédales ou gêne le champ de vision du conducteur, il peut créer un accident. Laisser son animal en liberté dans la voiture est sanctionné d'une amende de deuxième classe, soit de 35 euros.
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1: Quand on roule sur autoroute, attention à la somnolence qui peut vite arriver, surtout la nuit bien sûr. Emilien Fèvre a rencontré le docteur Clément Guy, médecin du sommeil au laboratoire d'exploration du sommeil à l'hôpital de la Chartreuse de Dijon.
3: Le risque accidentogène est multiplié par 3 voire 4 dans les 30 minutes suivant les premiers signes de somnolence. Ce que je conseille, c'est de bien faire attention aux signes de somnolence lorsqu'ils arrivent et d'être capable de s'arrêter. On conseille en général de s'arrêter toutes les 2 heures systématiquement pour essayer de faire baisser cette pression de sommeil, si possible en plus de faire une sorte de micro-sieste, c'est-à-dire de se mettre tranquillement sur le siège conducteur au calme et d'essayer pendant quelques minutes de somnoler.
4: Afin que cette somnolence ne soit pas trop présente, il faut prévoir en amont, si possible plusieurs jours à l'avance. Docteur Clément Guillet.
3: La somnolence, ça vient quand on a une dette de sommeil. Donc si on a besoin, par exemple, de 7 heures de sommeil et qu'on va se lever très tôt, on va forcément avoir un moment de somnolence. Donc moi, je conseille de respecter son rythme de sommeil, donc c'est 7 heures, donc d'essayer de se coucher plus tôt en conséquence. Par exemple, quelqu'un qui devrait se lever à 5 heures du matin pour partir beaucoup plus tôt, il faudrait qu'il se couche 2 heures plus tôt si possible. Il faut essayer de conserver un maximum ce temps-là, donc d'anticiper, peut-être même les jours d'avant, de se coucher un peu plus tôt. Il faut se connaître et être capable d'anticiper ces longs trajets.

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1: Ravi d'être avec vous, soyez tous les bienvenus, il est 4h30, pas de difficulté à cette heure-ci à notre connaissance, tout va bien sur l'ensemble des axes autoroutiers, que ce soit du côté de la montagne, sur les autoroutes alpines, que ce soit sur l'autoroute A6 par exemple, l'axe Paris-Lyon, encore dans le centre du pays, sur la 71. Je le rappelle, ce qui fait la différence entre un bon et un mauvais conducteur, ce sont des gestes simples, c'est la base. Voie de droite, distance de sécurité et surtout pas de téléphone au volant. Et puis on est connecté avec vous sur tous les réseaux sociaux, sur la page Facebook par exemple, on vous met les prévisions de trafic pour ce week-end. Il y aura du monde forcément sur la route durant ce samedi dans le sens des retours. Vous retrouvez aussi sur Instagram les coulisses de la radio ou encore par exemple les meilleurs sites touristiques proches des autoroutes. Ça peut vous donner des idées de visite sur la route ou sur le retour de vos vacances. Et avant d'écouter Bruno Mars ou encore Justin Timberlake, on s'intéresse aux spécialités culinaires qui ne manquent pas dans la région du Béarn. Peut-être que vous étiez justement dans le Béarn cet été. Eh bien, Sarah Gabzi s'est rendue à Pau pour rencontrer Jean-Luc Constanti, boulanger pâtissier palois.
2: Alors, les spécialités béarnaises les plus connues, c'est bien sûr la garbure, la poule au pot et la piperade. En sucré, nous avons le clafoutis à la cerise. On fait aussi le gâteau basque à la cerise.
3: Vous l'avez entendu, l'un des plats typiques du sud-ouest est la garbure, un nom qui ne vous évoque peut-être pas grand-chose. Jean-Luc Constanti nous donne la recette de ce plat traditionnel de la cuisine gasconne.
2: Alors, la garbure, c'est une soupe que l'on mangeait dans les familles à une certaine époque, dont c'est à base essentiellement de légumes, pommes de terre, navets, carottes, poireaux, choux. Et aussi dans lequel on rajoute, et c'est ça qui fait cette richesse dans notre région, où on rajoute du canard et du jambon du pays. Alors la garbure a pour particularité, c'est que y a tous ces légumes sont cuits à part. Donc une fois que tous les légumes sont cuits, on vient rajouter un bouillon que l'on fait mijoter avec ces légumes. Et en fin de cuisson, on vient rajouter donc le canard confit et le jambon du pays.
3: Moi j'ai une petite question un peu personnelle. Vous avez dû en goûter des spécialités de la région. Qu'est-ce que vous préférez ici?
2: Qu'est-ce que je préfère? Alors, il y a quelque chose qui peut faire un seul repas pour moi, c'est la soupe, c'est la garbure. Je me régale avec la garbure.
3: Il y a un lieu où on peut découvrir ses spécialités, un lieu incontournable de la ville, c'est les Halles de Pau. C'est un peu l'épicentre en fait de tout ce qui se fait ici au niveau culinaire dans la région, dans la ville.
2: Oui, tout à fait, les Halles de Pau sont très importantes. C'est le cœur de ville, hein. C'est le cœur de la gastronomie paloise. C'est vrai que nous trouvons des vignerons, des volaillers, des charcutiers, la boulangerie, pâtisserie. Voilà, c'est très convivial. Voilà, on peut se retrouver entre copains, en famille, avec des amis. On rencontre même des gens sur place avec qui on peut converser facilement. C'est un lieu vraiment très atypique qui plaît énormément, même aux touristes, parce que le touriste, il y a un lieu incontournable quand on vient à Pau. C'est aussi les Halles.
3: Pour goûter la fameuse garbure, la poule au pot, la sauce béarnaise et les autres produits du sud-ouest, vous pouvez emprunter l'autoroute A65 qui relie Langon à Pau.

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1: Et quel plaisir d'être avec vous. On voyage ensemble durant toute la nuit et ça se passe bien actuellement. Vous circulez dans de bonnes conditions. Tout va bien, par exemple, sur l'autoroute A6, l'axe Paris-Lyon. Tout se passe bien aussi sur les autoroutes alpines. Quand on conduit, on le rappelle, on touche surtout pas son téléphone, même simplement deux secondes. C'est un geste qui peut vous anéantir. Vous risquez bien sûr votre vie. Attention. À votre avis, comment réagir si votre véhicule tombe en panne sur l'autoroute? Nadine Végiel des autoroutes APRR nous livre tout de suite quelques conseils.
2: Ce qui est important, c'est de s'arrêter en toute sécurité, de mettre ses warnings pour que le véhicule soit signalé comme étant en difficulté et puis sortir rapidement du véhicule du côté de la barrière de sécurité avec tous les passagers et puis mettre un gilet haute visibilité et appeler les secours. Pas d'appeler sa famille ou son assureur, c'est plutôt d'appeler SOS Autoroute ou la borne d'appel d'urgence pour que quelqu'un vous géolocalise et intervienne dans les meilleurs délais. Et puis de ne pas non plus poser le triangle rouge sur l'autoroute. Il ne faut pas le mettre. Ici, déjà, vous vous mettez en danger. Et en plus, il ne restera pas visible longtemps puisque au premier poids lourd qui passe, il tombe. Et donc, du coup, sur l'autoroute, c'est interdit.
1: À noter que le délai pour un dépannage de voiture est d'une demi-heure et d'une heure pour les poids lourds.
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1: Les autoroutes APRR s'engagent pour l'environnement sur les aires de repos ou de service. Exemple avec l'initiative Plante Adapt dont nous parle Fabrice Aubry.
3: Bonjour Camille Delorme.
4: Bonjour.
3: Chef de projet environnement chez APRR, vous portez ce projet Plante Adapt. Quel est l'objectif?
4: C'est tout d'abord de répondre à une action du plan stratégique 2025 qui consistait à créer 10 hectares d'aménagements climat compatibles. C'est des plantations qui vont nous aider à séquestrer du carbone pour ralentir le changement climatique, qui vont créer des îlots de fraîcheur sur les aires, améliorer la rétention d'eau dans le sol et qui vont être aussi sobres en termes d'entretien et de mise en œuvre.
3: Ces petits arbres, au fur et à mesure qu'ils poussent, il y a une symbiose qui naît progressivement avec le milieu naturel, avec des champignons.
4: Une symbiose qui va se créer avec les racines de l'arbre, c'est-à-dire que en échange de sucre que va fournir l'arbre aux champignons, les filaments du champignon vont aller chercher de l'eau un peu plus loin pour l'arbre.
3: Donc ils se nourrissent l'un et l'autre.
4: C'est la symbiose, ils se nourrissent l'un et l'autre.
3: Et rendez-vous par exemple sur l'aire de Jugy en Saône-et-Loire pour découvrir ces nouvelles plantations.

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1: Excellente journée à tous, bienvenue, il est 5h.
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1: Samedi 22 août aujourd'hui, ça se passe bien en ce moment sur l'ensemble des axes autoroutiers que vous empruntez. Alors forcément ça va se densifier au fil des heures. Ce samedi est classé rouge dans le sens des retours sur la moitié ouest, orange sur la moitié est. Et dimanche, demain, ce sera orange au niveau national. Vous retrouvez à chaque fois les prévisions de trafic sur la page Facebook Autoroute Info. Donc pas de difficulté à cette heure-ci, pas le trafic qui s'écoule bien, pas d'incident, que ce soit sur l'autoroute A6, l'axe Paris Lyon, tout va bien aussi dans le centre du pays, sur la 71 ou encore par exemple entre Mâcon et Chamonix sur l'autoroute A40. Côté météo, un temps calme et sec pour vous accompagner. Hier soir on avait de gros orages, mais là maintenant c'est terminé, tout va bien. On écoutera d'ailleurs les prévisions de Météo France durant le prochain quart d'heure sur Autoroute Info. Et puis petit rappel utile, la voie de gauche sert uniquement à dépasser, il ne faut pas circuler sur la voie de gauche en continu. Vous pensez aussi aux distances de sécurité et on décroche surtout pas son téléphone. L'information trafic de retour dans moins de 3 minutes et tout de suite c'est l'excellent Mel Smith sur Autoroute Info. Bonne route à tous, peut-être que vous êtes sur le chemin du retour des vacances. On vous accompagne H24, 7 jours sur 7 sur Autoroute Info, en direct aussi sur l'application gratuite.

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1: Belle journée à tous en ce samedi 22 août avec Autoroute Info, ravi d'être avec vous. Ça se passe bien en ce moment sur l'ensemble des axes autoroutiers que vous empruntez. Il y aura du monde forcément durant la journée de ce samedi. C'est rouge dans le sens des retours sur la moitié est. Ce sera aussi orange sur la moitié est. Et demain dimanche, ce sera orange au niveau national. À chaque fois, vous retrouvez les prévisions de trafic sur la page Facebook Autoroute Info et sur autoroute-info.fr. Et tiens, vous pouvez faire une longue pause durant cette journée à partir de 8h jusqu'à 15h. Vous allez prolonger l'esprit des vacances. Par exemple, sur l'aire du jardin des arbres de l'A77 dans le Loiret, c'est au kilomètre 44. Il y a des animations gratuites qui vous seront proposées. Puis vous pourrez même assister à des pièces de théâtre, à une exposition de voitures anciennes. Voilà, il y a d'autres aires de service durant lesquelles aujourd'hui il y a des activités gratuites à faire. Vous retrouvez tout ça sur la page Facebook également d'Autoroute Info. Dans un instant, le point complet sur les conditions de circulation et tout de suite dans la playlist Autoroute Info spécial été, spécial vacances, l'un des plus grands succès de YouTube. C'est après Pharrell Williams sur Autoroute Info.

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1: Merci d'être avec nous ce samedi matin, samedi 22 août. Vous avez bien raison d'écouter Autoroute Info et ça se passe bien actuellement. Le trafic qui s'écoule bien où que vous soyez. Vous venez peut-être partir sur votre route pour rejoindre la maison. C'est fini peut-être les vacances pour vous. En tout cas, ça va s'intensifier. Le trafic, forcément, il va y avoir du monde aujourd'hui. Ce samedi est classé rouge dans le sens des retours sur la moitié ouest, orange sur la moitié est. Et demain, dimanche, ce sera orange au niveau national. À chaque fois, vous retrouvez les prévisions de trafic sur la page Facebook Autoroute Info. Mais pour l'instant, tout va bien et il n'y a pas d'incident à cette heure-ci à notre connaissance, que ce soit par exemple sur l'autoroute A6 entre Paris et Lyon ou encore sur les autoroutes alpines. Pas de problème.
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1: Et du côté du ciel aussi, ça se passe bien, quoique je vois sur nos retours satellites en temps réel qu'il peut y avoir quelques précipitations en ce moment du côté de Dijon, entre Dole et Dijon, sur l'autoroute A39. Il faut rester prudent s'il pleut, hein, vous connaissez la règle. Il ne faut pas dépasser les 110 km/h et bien sûr augmenter les distances de sécurité. On va voir comment ça va évoluer pour cet après-midi, pour la suite du week-end. Les prévisions de Météo France avec Tristan Hamm.
2: Ce samedi, le temps devient moins instable. Prévoyez tout de même de rares averses cet après-midi entre le bassin parisien et le Grand Est, en passant par le nord de la Bourgogne-Franche-Comté. Ailleurs, le ciel peut paraître bien voilé ou est ensoleillé. Les températures sont bien plus raisonnables comparées aux jours précédents. Comptez souvent entre 23 et 27 degrés dans la plupart des villes et des pointes à une trentaine de degrés près de la Méditerranée. En parlant de la mer, sachez que la Grande Bleue est plutôt fraîche près des côtes. Dans l'eau, il n'y fait pas plus de 21 degrés en général. Côté Atlantique, la température de l'océan est plus chaude et varie entre 23 et 24 degrés en moyenne le long des côtes aquitaines. La journée de dimanche est du même acabit, plutôt ensoleillée avec des températures estivales qui sont même en hausse sur le pays et dépassent régulièrement les 30 degrés dans la moitié sud. Bonne route avec Météo France sur Autoroute Info.
1: Et à votre avis, quel est le pays d'Europe où il est le plus dangereux de circuler et celui où conduire est le plus sûr? Eh bien, la réponse à ces questions, ce sera juste après le dernier tube de Gims que vous pourrez peut-être voir au Zénith de Toulouse le 9 novembre. Il sera aussi en concert à Paris au mois de décembre. Il a fêté ses 40 ans cette année. Gims, maintenant, pour se mettre dans l'ambiance de l'été et des vacances sur Autoroute Info.

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1: Bon samedi matin, bon week-end et bon retour de vacances, et si c'est le cas, avec Autoroute Info. On le rappelle, ce qui fait la différence entre un bon et un mauvais conducteur, ce sont des gestes simples. C'est la base, voie droite, distance de sécurité et pas de téléphone au volant, bien sûr. À 5h30, dans moins de 10 minutes, on fera le point complet sur les conditions de circulation. Vous restez bien avec moi sur Autoroute Info. Et tout de suite, c'est Gwen Stefani ou encore The Rembrandts. Mais avant, tiens, si vous prévoyez prochainement un road trip en Europe, sachez que tous les pays ne se valent pas en termes de sécurité routière. Paulin Caillard.
2: Le numéro 1 de la sécurité routière, c'est le Royaume de Suède, avec 22 morts par million d'habitants sur la route. En 1997, le Parlement suédois s'est donné pour objectif de faire disparaître la mortalité au volant. Le pays a massivement investi dans son infrastructure routière, reconstruisant de larges portions de routes. Avec en prime une répression sans merci de la conduite en état d'ivresse, la stratégie suédoise de sécurité routière est un peu plus subtile que celle de la France. Et oui, dans l'Hexagone, on a plutôt tendance à stigmatiser la vitesse. Notre infrastructure routière est de bonne qualité.
3: Vous pouvez taper dedans, il y a du haut de gamme. Alors j'y vais, allez-y.
2: Mais malgré tout, la France fait partie des mauvaises élèves. Sur route, on compte 48 morts par million d'habitants, soit 2 de plus que la moyenne européenne. Ce n'est pas génial, mais pourtant, on est loin du bas du tableau. Le triste trophée du pays d'Europe dans lequel se produisent le plus d'accidents revient à la Bulgarie.
4: Waouh, c'est un super honneur.
2: Par an, on compte 82 morts par million d'habitants sur route. Le problème, c'est surtout l'infrastructure. Certains axes prévus pour des véhicules pesant au plus 8 tonnes voient désormais passer des poids lourds de 38 tonnes. L'entretien n'est en plus pas optimal et, cerise sur le gâteau, la limitation de vitesse est de 140 km/h sur autoroute. C'est l'une des plus élevées d'Europe. Penchons-nous maintenant sur le cas de l'autobahn.
5: Je ne connais pas ce mot-là.
2: C'est la traduction allemande du mot autoroute. Mais pour les connaisseurs, ça désigne surtout les deux tiers du réseau autoroutier sur lesquels il n'y a aucune limitation de vitesse. Certains y voient d'ailleurs un challenge, le record de vitesse étant de 417 km à l'heure.
6: Combien ?
2: En roulant normalement, se faire dépasser par quelque chose qui va plus vite qu'une Formule 1, vous vous doutez bien que c'est extrêmement dangereux. Ça a failli valoir 2 ans de prison au pilote, puisque le code de la route allemand stipule qu'il faut tout de même avoir la maîtrise de son véhicule, même sur ses axes sans limitation. On pourrait croire donc que l'autobahn générerait plus d'accidents qu'ailleurs. Mais pourtant, chez nos amis d'Outre-Rhin, on ne compte que 34 morts par million d'habitants sur les routes, et c'est en dessous de la moyenne européenne.

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1: Et peut-être sur le retour de vos vacances, soyez tous les bienvenus. Il est 5h30, on est le samedi 22 août aujourd'hui. Vous circulez actuellement dans de bonnes conditions, tout va bien, le trafic s'écoule bien, pas d'incident à cette heure-ci, mis à part quelques zones de travaux qu'il faut toujours bien sûr aborder avec beaucoup de prudence. C'est le cas par exemple sur l'A36 entre Sochaux et Belfort, dans les deux sens de circulation, voie de gauche et voie du milieu neutralisée pour des travaux de réparation au kilomètre 41 suite à un accident qui est survenu hier soir entre la sortie 11 d'Aléricourt et la sortie 10 Grand Charmont. Ça roule donc uniquement sur la voie de droite. Aujourd'hui, ce sera rouge dans le sens des retours sur la moitié ouest, orange sur la moitié est, et demain ce sera orange au niveau national. À chaque fois, vous retrouvez les prévisions de trafic sur la page Facebook Autoroute Info. Pour éviter peut-être les ralentissements annoncés pour aujourd'hui, vous êtes parti cette nuit, vous roulez depuis déjà quelques heures. Attention, quand on roule longtemps la nuit, on s'en rend pas compte, mais on peut somnoler. Un accident mortel sur trois est lié à la fatigue. C'est pour ça qu'on vous dit tout le temps qu'il faut faire la pause régulièrement, minimum toutes les deux heures. Eh bien, c'est encore plus valable la nuit. C'est important de bien respecter ça, d'autant plus que les heures de repos et de service sont nombreuses. Il y en a tous les 20 km environ. Tiens, présentation maintenant d'une application qui pourrait vous être bien utile en cas de panne ou d'accident. L'application SOS Autoroute. Nadine Végiel d'APRR est interrogée par Élise Valade.
2: C'est une application gratuite qui permet au conducteur d'être immédiatement géolocalisé et d'être mis en relation avec les services de secours. Alors, quand on l'a sur son smartphone, on sort de la voiture évidemment, on met son gilet haute visibilité et on fait sortir toutes les personnes qui sont dans l'habitacle. On ne reste pas, même si la météo n'est pas favorable, dans le véhicule pour se mettre en sécurité de l'autre côté de la barrière.
3: SOS Autoroute, est-ce une application qui fonctionne partout sur le territoire français?
2: On peut utiliser l'application SOS Autoroute sur toutes les autoroutes françaises et s'il y a une zone de non-couverture, ce qu'on appelle une zone blanche, vous êtes mis en relation directement avec le 112. Donc en cas de besoin, vous aurez toujours les équipes de secours en ligne.
1: Et si ce n'est pas déjà fait, vous pouvez télécharger l'application sans difficulté grâce au Wi-Fi disponible sur toutes les aires du réseau APRR. L'information trafic de retour dans les toutes prochaines minutes. Vous restez bien connectés à Autoroute Info et tout de suite Alex Warren pour se mettre dans l'ambiance de l'été et des vacances. Et juste après, Redbone et Master KG également durant le prochain quart d'heure avec Jérusalem. Bonne route, bon voyage avec Autoroute Info.

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1: Bonjour à tous, ravi de vous retrouver. Il est 5h45. Je vais vous accompagner une bonne partie de cette matinée, une bonne partie de cette journée de samedi. Samedi 22 août, vous serez très nombreux sur les autoroutes françaises aujourd'hui, avec du monde qui reviendra de vacances en ce samedi 22 août. Un bison futé, voie rouge pour ce samedi dans le sens des retours sur la moitié ouest, orange sur la moitié est. Et dimanche, ce sera orange au niveau national. Vous retrouverez les prévisions de trafic sur la page Facebook d'Autoroute Info. Toute l'équipe sera présente pour vous accompagner pendant votre voyage. Au moment où je vous parle en ce moment, là, à 5h45, pour l'instant, ça se passe bien sur les autoroutes françaises. Un trafic fluide sur les autoroutes que vous empruntez en ce moment. Côté météo, attention à la pluie que l'on a par endroit, avec quelques averses. Je le vois sur mes écrans ici, sur une partie de l'autoroute A36 entre Dole et Besançon. Et puisque je vous parle de l'autoroute A36, justement, sachez qu'il y a des travaux depuis quelques heures sur cette autoroute A36. On est en Franche-Comté, dans le nord-est de la France, entre Sochaux et Belfort. Dans les deux sens de circulation, sachez que la voie de gauche et la voie du milieu sont neutralisées en raison de travaux de réparation. C'est vers le kilomètre 41, entre la sortie numéro 10, Grand Charmont, et la sortie numéro 11, d'Elle-Héricourt. Vous ne pouvez circuler sur quelques kilomètres, vous ne pouvez circuler que sur la voie de droite.
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1: Dans les prochaines minutes, les enfants auront la parole sur Autoroute Info. Hugo, 8 ans, nous a demandé pourquoi il y avait des péages sur les autoroutes. Réponse dans quelques minutes. On reparlera ici également, bien sûr, de vos conditions de circulation de ce samedi matin. Vous ne bougez pas, ce sera dans 3 minutes au plus tard et ce sera après avoir écouté Jérémy Frérot.
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1: Il est quasiment 5h50, ça roule plutôt bien en ce début de matinée, en cette fin de nuit sur les autoroutes que vous empruntez en ce moment. Avec un bouchon toutefois, vous signalez quand même dans le nord-est de la France, un petit peu d'attente sur l'autoroute A36 quand on circule en direction de Beaune, de Paris et de Lyon, un petit peu d'attente au niveau de la barrière de péage de Saint-Maurice. De vos conditions de circulation de manière plus détaillée hein, tout à l'heure à 6h sur Autoroute Info. Mais à présent, voici notre rubrique « Dis pourquoi ?» On répond aux questions posées par les plus jeunes voyageurs qui empruntent le réseau autoroutier avec Véronique Varron.
2: Pourquoi c'est comme
3: après,
2: ça?
3: Ça veut dire quoi, maman, pourquoi?
4: Question posée par Hugo, 8 ans.
5: Pourquoi il y a des péages sur l'autoroute?
4: Et oui, au fait, pourquoi paye-t-on pour circuler sur ce type de route alors que d'autres sont gratuites? Les autoroutes relient les villes entre elles. On peut y rouler à 130 km/h, doublé en toute sécurité, car le trafic s'écoule à sens unique sur plusieurs voies. Mais avant d'atteindre sa destination, il faut s'arrêter au péage, prendre un ticket, ou pas d'ailleurs, car il existe aussi des systèmes d'entrée sans ticket. Ensuite, au moment de sortir de l'autoroute, il faut payer en fonction des kilomètres parcourus. C'est ce que l'on appelle le péage. La France compte plus de 12 000 km d'autoroutes et cela a nécessité d'importants travaux. Une fois les autoroutes construites, il faut les entretenir, boucher les trous par exemple, renouveler les panneaux de signalisation, enlever la neige l'hiver, aider les gens quand ils tombent en panne. Sur ces voies, la sécurité est primordiale car les accidents à grande vitesse peuvent être fatals. Construire, entretenir, puis moderniser les autoroutes demande beaucoup de travail. L'État a donc missionné des sociétés spécialisées. Et comme cela coûte beaucoup d'argent, ces entreprises ont eu le droit d'installer des péages. L'État reste propriétaire des autoroutes et encadre l'évolution des prix des trajets. En France, au lieu de demander à tout le monde de payer, même ceux qui ne prennent jamais l'autoroute, au moyen d'un impôt par exemple, on fait payer uniquement les personnes qui l'utilisent. C'est le principe de l'utilisateur-payeur. Ce système permet notamment de faire contribuer à juste proportion les camions ou les clients étrangers à l'usage et donc à l'usure de nos autoroutes. Le coût d'un trajet sur le réseau autoroutier français dépend principalement de la distance parcourue et du type de véhicule. En résumé, quand tu passes au péage, ce n'est pas juste une barrière qui s'ouvre, c'est en quelque sorte une contribution pour que l'autoroute reste rapide, bien entretenue, propre et sécurisée pour tout le monde. Tu te poses des questions, nous, on y répond.

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1: Un accident s'est produit il y a quelques minutes dans le territoire de Belfort. On est dans le nord-est de la France, sur l'autoroute A36, quand on circule en direction de Beaune, de Paris et de Lyon. Accident qui s'est produit au kilomètre 39, c'est-à-dire juste après la sortie numéro 11 pour Del et Héricourt. C'est juste après le secteur de Belfort, avec deux voitures accidentées arrêtées sur les zébras dans une zone de travaux. Soyez prudents dans ce secteur. On est dans le territoire de Belfort, sur la 36, direction Beaune, Paris et Lyon, au kilomètre 39. Deux véhicules arrêtés sur

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1: 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Très heureux de vous accompagner en ce samedi matin. Il est 6h.
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1: 6h du matin, on est le 22 août et vous serez très nombreux aujourd'hui sur les autoroutes françaises, très nombreux à partir en vacances et surtout très nombreux à revenir de vacances. Un bison futé, voire rouge pour aujourd'hui dans le sens des retours sur la moitié ouest de la France, orange sur la moitié est. Ce dimanche, ce sera orange au niveau national. Vous retrouverez les prévisions de trafic sur la page Facebook d'Autoroute Info et comme d'habitude, toute l'équipe sera présente pour vous accompagner pendant votre voyage tout ce week-end. En ce qui concerne vos conditions de circulation en ce moment, au moment où je suis en train de vous parler à 6h01, alors dans l'ensemble, ça se passe plutôt bien, trafic fluide. Quelques informations toutefois à vous signaler si vous êtes dans le nord-est de la France, sur l'autoroute A36, dans le territoire de Belfort, l'A36 en direction de Beaune et de Lyon. Attention, au kilomètre 39, c'est-à-dire juste après la sortie numéro 11 pour Delle et Héricourt. On est un petit peu après le secteur de Belfort. Il y a deux voitures accidentées qui sont arrêtées sur les Zébras. C'est dans une zone de travaux. Et justement, dans ce même secteur, sachez que là, il y a des travaux sur la voie de gauche et la voie du milieu. Vous ne circulez que sur la voie de droite, sur cette autoroute A36, entre la sortie 10 et la sortie 11, sur quelques kilomètres. Lorsque vous poursuivez votre voyage sur l'autoroute A36 en direction de Beaune et de Lyon, sachez qu'il y a un petit peu d'attente au niveau de la barrière de péage de Saint-Maurice avec un bouchon d'un petit peu plus de 500 mètres, entre 500 mètres et 1 km de bouchon, entre 5 et 10 minutes d'attente pour passer cette barrière de péage de Saint-Maurice sur cette autoroute A36, toujours en direction de Beaune, de Paris et de Lyon. Et puis avec un petit peu de pluie dans le secteur de Besançon, on est toujours sur l'A36, quelques averses en ce moment entre Besançon et Belfort sur cette autoroute A36. Voilà, sur le reste du réseau autoroutier que vous empruntez en ce moment, je vous le disais, ça se passe bien, trafic fluide, notamment sur l'autoroute A6 entre Paris et Lyon. Et on reparlera de vos conditions de circulation dans les toutes prochaines minutes sur Autoroute Info. Tout d'abord à 6h03, la musique vous accompagne avec un trio originaire de Los Angeles. On écoute Temple City.

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1: Sur l'autoroute A36, dans le nord-est de la France, dans le territoire de Belfort, un accident s'est produit il y a quelques minutes quand on circule en direction de Beaune, de Paris et de Lyon. Accident qui s'est produit au kilomètre 39, c'est juste après le secteur de Belfort, après la sortie numéro 11 pour Del et Héricourt. Deux véhicules accidentés arrêtés sur les Zébras dans une zone de travaux. Oui, parce que dans ce secteur, je vous rappelle qu'entre la sortie numéro 11 et la sortie numéro 10, en raison de travaux, vous ne pouvez circuler que sur la voie de droite. La voie de gauche et la voie du milieu sont neutralisées. Vous restez avec nous, l'information en trafic reviendra à 6h15 sur Autoroute Info à 6h15. On fera également un point sur la météo de ce samedi. Ce sera avec Tristan Ham de Météo France et ce sera après la musique avec Robbie Williams.

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1: On vient de me le signaler, un accident s'est produit il y a quelques minutes au nord de Lyon. On est dans le département du Rhône, sur l'autoroute A6, en direction de Paris. Accident qui s'est produit au kilomètre 407, c'est-à-dire un petit peu après la sortie numéro 30 pour Belleville et Toisset. On en reparlera en détail à 6h15.

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1: 6h15, merci de voyager avec nous en ce samedi matin, le 22 août. Et pour commencer, je vous rappelle qu'un accident s'est produit il y a quelques minutes au nord de Lyon. On est dans le département du Rhône, hein, sur l'autoroute A6 en direction de Paris. Accident qui s'est produit au kilomètre 407, c'est-à-dire quelques kilomètres après la sortie numéro 30 pour Belleville et Châtillon sur Chalaronne, avec plusieurs véhicules arrêtés sur le bord des voies. Il y a notamment un véhicule accidenté qui est arrêté sur la voie de droite. Beaucoup de monde hein, dans cette zone de travaux, soyez bien prudents, il y a des débris sur les voies de circulation. Je vois tout ça sur mes retours caméra ici en studio. Donc ralentissez bien et serrez bien sur les voies les plus à gauche. Dans ce secteur, on est au nord de Lyon, sur la 6 en direction de Paris, au kilomètre 407. Autre accident qui s'est produit cette fois-ci dans le nord-est de la France. On est cette fois-ci dans le territoire de Belfort, sur l'autoroute A36, en direction de Beaune, de Paris et de Lyon. Accident qui s'est produit à kilomètre 39, c'est-à-dire un petit peu après le secteur de Belfort, juste après la sortie numéro 11 pour Del et Héricourt. Deux véhicules arrêtés, cette fois-ci sur les Zébras. Les gendarmes sont arrivés sur place il y a quelques minutes. D'ailleurs, les gendarmes qui procèdent en ce moment à un ralentissement volontaire, c'est-à-dire que les gendarmes qui ralentissent volontairement la circulation sur cette autoroute A36 en direction de Beaune et de Lyon au niveau de cette zone d'accident. C'est pour permettre aux véhicules accidentés de repartir tranquillement et de pouvoir s'arrêter un petit peu plus loin sur l'aire de Dombenois. Notez qu'il y a des travaux justement dans cette zone d'accident sur cette autoroute A36 entre la sortie numéro 10 et la sortie numéro 11. Vous ne circulez que sur la voie de droite, puisqu'en raison de travaux, la voie de gauche et la voie du milieu sont neutralisées.
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1: Côté météo, attention à la pluie que l'on a ce matin sur une partie de l'autoroute A36 entre Dole et Besançon. Comment ça va évoluer côté ciel dans les prochaines heures pour ce samedi 22 août? On voit ça maintenant avec Tristan Ham de Météo France.
2: Ce samedi, le temps devient moins instable. Prévoyez tout de même de rares averses cet après-midi entre le bassin parisien et le Grand Est, en passant par le nord de la Bourgogne-Franche-Comté. Ailleurs, le ciel peut paraître bien voilé ou est ensoleillé. Les températures sont bien plus raisonnables comparées aux jours précédents. Comptez souvent entre 23 et 27 degrés dans la plupart des villes et des pointes à une trentaine de degrés près de la Méditerranée. En parlant de la mer, sachez que la Grande Bleue est plutôt fraîche près des côtes. Dans l'eau, il n'y fait pas plus de 21 degrés en général. Côté Atlantique, la température de l'océan est plus chaude et varie entre 23 et 24 degrés en moyenne le long des côtes aquitaines. La journée de dimanche est du même acabit, plutôt ensoleillée avec des températures estivales qui sont même en hausse sur le pays et dépassent régulièrement les 30 degrés dans la moitié sud. Bonne route avec Météo France sur Autoroute Info.
1: Et l'information trafic reviendra dans 3 minutes. Vous ne bougez pas, ce sera après avoir écouté.

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1: Soyez très prudents si vous êtes en ce moment au nord de Lyon, sur l'autoroute A6 dans le Rhône, hein, sur l'A6 en direction de Paris au kilomètre 407, c'est-à-dire un petit peu après la sortie numéro 30 pour Belleville et Châtillon sur Chalaronne. Un accident important s'est produit il y a quelques minutes. Accident impliquant plusieurs véhicules, trois véhicules à impliquer avec notamment une voiture qui est arrêtée sur la voie de droite. Il y a des débris sur la voie du milieu. Soyez très prudents. On en reparlera bien sûr dans les prochaines minutes sur Autoroute Info. Et on part maintenant dans les coulisses de l'autoroute pour découvrir comment les secours se préparent au pire scénario sur autoroute. Raphaël Giudicelli a suivi en pleine nuit près de Lyon un exercice grandeur nature.
2: Je suis avec Philippe Séché, l'un des organisateurs de l'événement. Alors Philippe, à quoi faut-il s'attendre pour ce soir ?
3: Le scénario est bâti sur un premier accident qui va générer d'autres incidences avec un suraccident, un bouchon.
2: Et pour lancer l'exercice, l'alerte est donnée comme dans les conditions réelles.
4: Un bus avec une voiture sur A466 au 4800, c'est ça ?
5: A priori, il y a du monde à l'intérieur du bus, la personne n'a pas su m'en dire plus. Hein. Apparemment, l'autoroute est coupée, donc c'est pas nécessaire.
4: Bon, sur la ligne.
2: Hervé Richard, responsable des travaux planification sur le district de Villefranche-sur-Saône, nous explique la situation.
6: Donc c'est un témoin qui a appelé au poste d'appel d'urgence, qui a contacté le PC, appelle le patrouilleur qui tourne en 24-24 sur le réseau.
2: Qui joue le rôle des victimes ?
6: C'est des élèves policiers.
2: Et ils sont combien ?
6: 28.
2: Je vais maintenant voir ce qui se passe en queue de bouchon, à quelques centaines de mètres. Une autre voiture accidentée, les pompiers sont sur place.
7: Les appuitades, pour virer les appuitades.
8: Attends, je vais enlever la ceinture déjà.
9: Allez, vous inquiétez pas.
6: Ouais, la custode, c'est bon.
2: Il y a des éclats de verre partout. Les sapeurs-pompiers agissent méthodiquement. Mais les blessés sont toujours à l'intérieur du véhicule. En attendant, je parcours les 200 mètres de l'autoroute pour voir ce qui se passe au niveau du car accidenté. On aperçoit une personne par terre, blessée. Bon, comment il va le faux blessé ? Il n'est pas trop chaud le goudron ?
10: Non, ça va, merci.
2: Le conducteur de la voiture accidentée près du car s'est enfui. Le chauffeur du car s'énerve auprès du patrouilleur.
11: Ouvrez là, on va regarder s'il n'y a pas une pièce d'identité. Non. Mais moi, je veux savoir à qui elle est, cette bagnole.
2: Une dizaine de gendarmes interrogent les passagers du car, mais personne ne parle français.
12: Vous dites, dame, c'est vrai ?
13: Personne qui parle français, là.
2: Ah ? Il y a beaucoup d'agitation avec des policiers qui courent après quelqu'un. Ils viennent de l'intercepter.
14: Mais le assis,
2: vous pouvez nous dire ce qui se passe ?
15: Il a tenté de s'enfuir, je pense qu'ils ont découvert quelque chose dans la voiture.
16: Vous deviez aller où avec ça ?
2: Le fugitif avait sur lui un sachet de cocaïne et il lui passe les menottes. On va vraiment jusqu'au bout de la mise en scène. Ce genre d'exercice n'est pas fréquent. Les services ont profité d'une coupure d'autoroute pour travaux afin de réaliser cette simulation.
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1: Attention, un véhicule est arrêté sur le bord de l'autoroute A6. On est au nord de Lyon, sur l'autoroute A6 en direction de Lyon et kilomètre 426, c'est-à-dire tout près de la sortie 31.1 pour Villefranche-Sud. Et puis je vous rappelle également qu'un accident s'est produit toujours sur l'autoroute A6, toujours au nord de Lyon, mais cette fois-ci en direction de Paris, kilomètre 407 après la sortie numéro 30 pour Belleville et Châtillon sur Chalaronne. Plusieurs véhicules impliqués, notamment une voiture arrêtée sur la voie de droite. Il y a des débris sur la voie de droite et sur la voie du milieu. Il faut ralentir et serrer sur la voie la plus à gauche dans cette zone.

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1: Il est 6h30, très heureux de vous accompagner en ce samedi matin, en ce samedi 22 août. Beaucoup de monde attendu en ce samedi 22 août hein, sur les autoroutes françaises. Vous serez très nombreux à rentrer de vacances avec Bison Futé qui voit rouge hein, pour aujourd'hui dans le sens des retours sur la moitié ouest et orange sur la moitié est. Toute l'équipe d'Autoroute Info sera présente hein, tout au long de ce week-end évidemment pour vous accompagner pendant votre voyage. Au moment où je vous parle en ce samedi matin à 6h30. Il y a eu plusieurs accidents qui se sont produits sur l'autoroute A36 et sur l'autoroute A6. On commence par l'autoroute A6. On est au nord de Lyon, dans le Rhône, sur l'A6 en direction de Paris. Attention, kilomètre 407, c'est-à-dire un petit peu après la sortie numéro 30 pour Belleville et Châtillon sur Chalaronne. Il y a 3 véhicules impliqués dans cet accident, dont une voiture qui est arrêtée sur la voie de droite. Une voiture se trouve sur le toit, sur la bande d'arrêt d'urgence, avec attention des débris qui se trouvent sur la voie de droite et sur la voie du milieu. Le patrouilleur est arrivé sur place il y a quelques minutes. Il faut bien ralentir lorsque vous arrivez à la hauteur de cette zone d'accident et serrer sur les voies les plus à gauche. Je vous le rappelle, on est au nord de Lyon, sur la 6 en direction de Paris, au kilomètre 407. On part à présent donc sur l'autoroute A36, on est cette fois-ci dans le nord-est de la France, dans le territoire de Belfort, sur la 36 en direction de Beaune et de Lyon, au kilomètre 39. Un accident s'est produit tout à l'heure avec 2 véhicules qui sont en train d'être déplacés du kilomètre 39, c'est-à-dire un petit peu après la sortie numéro 11 pour Del et Héricourt. 2 véhicules accidentés qui sont en train d'être déplacés jusqu'à l'aire de Dambenois. Et puis, autre accident qui s'est produit sur l'autoroute A36, on vient de me le signaler cette fois-ci un petit peu plus loin dans le Jura au kilomètre 172, c'est un petit peu après la sortie numéro 2 pour Dole. Et puis côté météo, attention à la pluie que l'on a ce matin justement sur l'autoroute A36 avec un petit peu d'humidité en ce moment entre Besançon et Dole sur l'A36. Partout ailleurs, le temps est sec pour l'instant en ce samedi matin. 6h33, on retrouve maintenant la rédaction de France Info pour le reste de l'actualité.
2: Bonjour Jean-Christophe, bonjour à tous.
3: Le premier titre de ce samedi, test de grossesse et dépistage recommandé par les autorités après le rappel massif de préservatifs.
2: 40 000 préservatifs non conformes ont été vendus en France ces derniers mois, au total près de 300 000 unités d'une trentaine de marques mises en vente en ligne ou en pharmacie. Ils sont susceptibles d'entraîner des grossesses non désirées et des infections sexuellement transmissibles. L'Ukraine de nouveau frappée par des missiles russes dans la nuit, au moins 2 morts à Kiev, la capitale, et une victime à Zaporijjia, alors que les recherches de victimes se poursuivent à Kryvyi Rih, ville au centre de l'Ukraine, frappée hier par des drones russes en pleine journée, faisant au moins 16 morts. Un week-end chargé sur les routes, retour de vacances, Bison Futé place toute la moitié ouest en rouge, circulation très difficile, prévue dès la fin de matinée sur l'autoroute A10, circulation dense, attendue jusque tard dans la soirée, prévient Bison Futé. En football, en match d'ouverture de la Ligue 1 hier soir, l'Olympique de Marseille s'est imposé 4-0 face à Strasbourg. Première journée qui se poursuit ce soir avec notamment les 2 promus, Le Mans qui jouera à 20h45 contre Brest et 3 contre le Paris FC.
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1: On continue de voyager ensemble, absolument. On refera un point complet sur vos conditions de circulation dans les toutes prochaines minutes. Vous restez avec nous. La musique vous accompagne. Tout d'abord, la playlist de l'été avec la franco-haïtienne Naïka.

On refera un point trafic plus complet tout à l'heure à 6h45 pour rester avec nous. La playlist de l'été vous accompagne tout d'abord sur la route en ce samedi matin avec Edwin Collins et Jason Emraz.

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1: L'information trafic à 6h45. Et pour commencer, on part au nord de Lyon sur l'autoroute A6. On est dans le Rhône sur l'A6 en direction de Paris au kilomètre 407. C'est-à-dire un petit peu après la sortie numéro 30 pour Belleville-Toissé et Châtillon-sur-Chalaronne. Un accident important s'est produit tout à l'heure avec trois véhicules impliqués, dont une voiture qui s'est retrouvée sur le toit, sur la bande d'arrêt d'urgence. Il y a également une voiture arrêtée sur la voie de droite, la voie de droite qui est neutralisée dans cette zone d'accident. Attention, il pourrait y avoir encore des débris sur les deux voies restant à la circulation, la voie de gauche et la voie du milieu. Soyez très prudents, les pompiers, les gendarmes sont sur place, le patrouilleur également. Beaucoup de monde, hein, vous l'avez compris, dans cette zone d'accident. On est sur la 6 au nord de Lyon, direction Paris, au kilomètre 407. On part à présent dans le nord-est de la France, hein, sur l'autoroute A36. On est au niveau de la barrière de péage de Saint-Maurice, avec un bouchon qui s'est, alors c'est un petit peu après le secteur de Sochaux-Montbéliard, hein, sur l'autoroute A36, en direction de Beaune, de Paris et de Lyon, kilomètre 65, avec un bouchon important encore en place en ce moment, un bouchon d'un peu plus de 500 mètres, il faut entre 5 et 10 minutes, hein, pour passer ce ralentissement avant de pouvoir passer la barrière de péage de Saint-Maurice. Et puis côté météo, on a ce matin du soleil sur la plupart des régions, mais un peu de pluie, attention, dans le secteur de Besançon, sur une partie de l'A36. Et on reste sur l'autoroute A36 avec des travaux qui ont lieu depuis plusieurs heures dans les deux sens de circulation sur l'autoroute A36 entre la sortie numéro 10 et la sortie numéro 11. Vous ne circulez entre la sortie numéro 10 et la sortie numéro 11, vous ne circulez que sur la voie de droite puisque la voie de gauche et la voie du milieu sont neutralisées.
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1: Destination montagne dans quelques minutes sur Autoroute Info. On fera un petit peu de tourisme. On vous emmènera à Aurel, une station savoyarde située à proximité de l'autoroute A43. On reparlera aussi bien sûr de vos conditions de circulation. Et tout ça, ce sera après avoir écouté la chanteuse Marine.

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1: Nouvelle information que l'on me signale à l'instant. On part sur l'autoroute A42 dans le département de l'Ain, la 42 en direction de Lyon au kilomètre 24, c'est-à-dire peu de temps après la sortie numéro 7 pour Pérouges. Un accident s'est produit il y a quelques minutes avec deux véhicules arrêtés sur la bande d'arrêt d'urgence, dont une voiture avec une remorque qui transporte des chevaux. Soyez prudents dans ce secteur. Il faut serrer sur la voie la plus à gauche pour respecter un corridor de sécurité. Et on refera un point trafic plus complet tout à l'heure à 7h sur Autoroute Info. Mais tout d'abord, on va faire un petit peu de tourisme. La montagne est une destination de plus en plus prisée en été. Elle attire pour sa fraîcheur et puis c'est pour ses sommets et puis aussi pour son patrimoine. Cap sur le village d'Aurel en Savoie avec Franck Pélissier.
2: Aurel, c'est une station de ski en hiver qui, l'été, offre un tout autre visage à ses vacanciers. Parmi les incontournables, les visites patrimoniales. Baptiste Chambérot est président de l'association Aurel Patrimoine et il nous a entraîné dans son sillage à la découverte de l'église baroque du chef-lieu.
3: Alors effectivement, c'est une église soumise au mouvement baroque savoyard qui a vraiment influencé l'art baroque dans la Savoie. Et donc, on la reconnaît vraiment grâce à cette opulence des hôtels, du doré, pour faire revenir la population dans des églises un petit peu désoccupé par le public et vraiment ressusciter un intérêt.
4: C'est vrai qu'il y a une très très grande différence entre l'extérieur plutôt austère et l'intérieur, vous l'avez dit, plein de dorures.
3: Tout à fait, c'est vraiment la caractéristique des églises de montagne en Savoie puis en Maurienne, puisque nous n'étions pas en France à l'époque, nous étions dans le comté duché de Savoie puis royaume de Piémont-Sardaigne, et donc il y avait vraiment une volonté de faire de la religion catholique une ferveur et de montrer la piété des gens d'ici, notamment les nobles qui participent.
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1: Attention, si vous êtes en ce moment en Seine-et-Marne, au sud-est de Paris, on me signale la présence de piétons sur les voies de l'autoroute A77. C'est au tout début de cette autoroute A77, quand on circule en direction de Nevers, juste après avoir quitté l'autoroute A6, quand on emprunte l'autoroute A77 en direction de Nevers, au kilomètre 1, il y aurait des piétons tout près des voies de circulation. Prudence.
4: Il y a combien de sites à visiter dans le cadre de ces visites ?
3: Alors, dans le cadre de ces visites, on peut monter à une vingtaine de sites, puisque les visites qui durent à peu près une heure, quand elles sont guidées, on fait vraiment le tour du village et on apprend à s'approprier l'histoire qu'il y avait à ces endroits. On aime randonner avec un patrimoine qui est sauvé, qui est sauvegardé, et on aime connaître l'histoire de là où on habite. Savoir d'où l'on vient, c'est ça qui m'a motivé.
2: Des visites sont organisées toutes les semaines, renseignements et réservations auprès de l'Office du tourisme d'Aurel.

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2: On fait la route ensemble en ce samedi matin, il est 7h.
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2: Samedi 22 août, vous serez très nombreux aujourd'hui sur les autoroutes françaises. Vous serez très nombreux à partir en vacances et surtout à revenir de vacances. Un bison futé, voie rouge pour ce samedi dans le sens des retours sur la moitié ouest du pays. Orange sur la moitié est. Demain, dimanche, ce sera orange au niveau national. Toute équipe d'autoroute info sera présente, évidemment, pour vous accompagner pendant votre voyage. Au moment où je vous parle en ce moment, à 7h01, alors dans l'ensemble, ça se passe plutôt bien. Quelques informations quand même à vous rappeler. Avec une zone d'accident au nord de Lyon, on est dans le Rhône, sur l'autoroute A6 en direction de Paris, kilomètre 407, un petit peu après la sortie numéro 30 pour Belleville-Toissé et Châtillon-sur-Chalaronne. La voie de droite est neutralisée sur environ 300 mètres. Cela fait suite à un accident important qui s'est produit tout à l'heure. Beaucoup de monde dans cette zone d'accident avec les pompiers, les gendarmes, le patrouilleur, plusieurs véhicules impliqués dans cet accident. Je vous le disais, la voie de droite est neutralisée. Il faut donc serrer sur la voie de gauche et la voie du milieu. Attention, il pourrait y avoir encore des débris sur les voies de circulation. On part en région lyonnaise, à présent au nord-est de Lyon, sur la 42 direction Lyon, kilomètre 24. C'est un petit peu après la sortie numéro 7 pour Pérouges. Un autre accident s'est produit dans ce secteur avec deux voitures arrêtées sur la bande d'arrêt d'urgence, dont une voiture avec une remorque qui transporte des chevaux. Et puis, dans le nord-est de la France, cette fois-ci, on est sur l'autoroute A36. On est un petit peu après le secteur de Sochaux-Montbéliard, l'A36 en direction de Beaune, de Paris et de Lyon, kilomètre 65. Sachez qu'il y a un petit peu d'attente au niveau de la barrière de péage de Saint-Maurice, avec un bouchon d'un peu plus de 500 mètres. Il faut entre 5 et 10 minutes pour passer ce ralentissement. Partout ailleurs, le trafic est fluide pour l'instant, en ce début de matinée.
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2: Et on refera le point sur vos conditions de circulation dans les prochaines minutes sur Autoroute Info. 7h03, tout d'abord, on retrouve la rédaction de France Info pour le reste de l'actualité.
3: Le premier titre, près de 1800 habitants de Savoie privés d'eau potable.
4: Une trop forte présence d'uranium chimique trouvé dans l'eau du robinet de trois communes de Maurienne. L'agence régionale de santé précise que ce métal lourd est naturellement présent dans ce secteur, mais à cause de nouvelles normes, sa présence est désormais jugée trop élevée. À trop haute dose, l'uranium peut impacter le fonctionnement des reins. Après la mort de l'influenceuse Sonia Bellina dans le Gard, un homme de 32 ans mis en examen pour assassinat est placé en détention provisoire. Le mis en cause au passé judiciaire déjà chargé selon le parquet, condamné pour violence conjugale et trafic de stupéfiants. Le cycliste Julian Alaphilippe tire sa révérence. À 34 ans, le double champion du monde et vainqueur de Milan-San Remo annonce officiellement sa retraite. Et puis la forêt de Fontainebleau rouvre partiellement aujourd'hui. Plus d'un mois après l'incendie qui a ravagé une partie de sa végétation, 80% du massif sera ouvert au public, notamment les secteurs utilisé pour l'escalade.
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2: On continue de voyager ensemble, on continue de vous informer et de vous accompagner. L'information trafic reviendra dans un peu moins de 5 minutes. Ce sera après avoir écouté le phénomène musical de cet été 2026. On écoute Tame Impala et Jenny.

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2: Une nouvelle information que l'on vient de signaler. Attention, si vous êtes en ce moment dans le département de l'Ain sur l'autoroute A40 au kilomètre 175, c'est-à-dire tout près de la sortie numéro 5 pour Bourg-en-Bresse-Nord, il y aurait un chien errant qui pourrait traverser les voies à tout moment. Donc prudence dans les deux sens de circulation sur cette autoroute A40 au kilomètre 175. Et puis je vous rappelle également, au nord-est de Lyon, je vous rappelle cet accident qui s'est produit tout à l'heure sur la 42 en direction de Lyon, kilomètre 24, c'est un petit peu après la sortie numéro 7 pour Pérouges avec deux voitures arrêtées sur la bande d'arrêt d'urgence, dont une voiture avec une remorque qui transporte des chevaux. Voilà, on fera un point de trafic plus complet à 7h15. On reparlera également de la météo, les prévisions complètes de Météo France pour ce samedi. Ce sera après Police et Dido. Ah non.

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1: Un petit peu plus de 7h15. Merci de voyager avec nous en ce samedi matin. Plusieurs informations à vous rappeler. Alors tout d'abord, on part dans le département de l'Ain sur l'autoroute A40. Prudence à la hauteur du kilomètre 175, c'est-à-dire entre la bifurcation avec l'autoroute A39 et la sortie numéro 5 pour Bourg-en-Bresse Nord. Kilomètre 175 sur cette autoroute A40. Il y a un chien errant qui se trouve tout près des voies de circulation. Il pourrait traverser les voies à tout moment, donc prudence dans les deux sens de circulation. L'autoroute A42, à présent, on est toujours dans le département de l'Ain, mais on part sur la 42 en direction de Lyon, au kilomètre 24, c'est-à-dire juste après la sortie numéro 7 pour Pérouges. Il y a eu un accident qui s'est produit tout à l'heure avec deux voitures arrêtées sur la bande d'arrêt d'urgence, dont une voiture avec une remorque qui transporte des chevaux. Soyez prudents et serrés sur les voies les plus à gauche pour respecter un corridor de sécurité. Autre accident qui s'est produit cette fois-ci au nord de Lyon. On est dans le Rhône, sur l'autoroute A6 en direction de Paris, au kilomètre 407, peu de temps après la sortie numéro 30 pour Belleville, Toisset et Châtillon-sur-Chalaronne, avec un accident important qui s'est produit il y a un petit peu plus d'une heure. Trois véhicules impliqués, dont un véhicule arrêté sur la voie de droite. La voie de droite qui est neutralisée dans cette zone d'accident. Beaucoup de monde sur place, les gendarmes, les pompiers, le patrouilleur, les secours sont présents. Il faut ralentir et serrer sur les voies les plus à gauche lorsque vous arrivez à la hauteur de cette zone d'accident. Attention, il pourrait y avoir toujours des débris sur les voies de circulation.
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1: Côté météo, ce matin, on a par moment du soleil, par endroit du brouillard, avec un peu de pluie aussi dans le secteur de Besançon sur une partie de l'autoroute A36. Comment ça va évoluer côté ciel pour ce samedi? Dans les prochaines heures, on voit ça maintenant avec Tristan Ham de Météo France.
2: Ce samedi, le temps devient moins instable. Prévoyez tout de même de rares averses cet après-midi entre le bassin parisien et le Grand Est, en passant par le nord de la Bourgogne-Franche-Comté. Ailleurs, le ciel peut paraître bien voilé ou est ensoleillé. Les températures sont bien plus raisonnables comparées aux jours précédents. Comptez souvent entre 23 et 27 degrés dans la plupart des villes et des pointes à une trentaine de degrés près de la Méditerranée. En parlant de la mer, sachez que la Grande Bleue est plutôt fraîche près des côtes. Dans l'eau, il n'y fait pas plus de 21 degrés en général. Côté Atlantique, la température de l'océan est plus chaude et varie entre 23 et 24 degrés en moyenne le long des côtes aquitaines. La journée de dimanche est du même acabit, plutôt ensoleillée avec des températures estivales qui sont même en hausse sur le pays et dépassent régulièrement les 30 degrés dans la moitié sud. 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
1: Il arrive parfois que les stations de recharge pour les véhicules électriques soient prises d'assaut lors des départs ou des retours de vacances. Dans quelques minutes, on vous délivrera quelques conseils pour éviter ces désagréments. On reparlera également de vos conditions de circulation. Ce sera après avoir écouté le nouveau titre de Muse.

0: L'intervention se poursuit sur l'autoroute A6 au nord de Lyon. On est dans le département du Rhône, hein, sur l'autoroute A6 en direction de Paris au kilomètre 407. Un petit peu après la sortie numéro 30 pour Belleville, Toisset et Châtillon sur Chalaronne. La voie de droite est neutralisée dans ce secteur avec beaucoup de monde, hein, dans cette zone d'accident. Il y a trois véhicules impliqués, dont un véhicule arrêté sur la voie de droite. La voie de droite qui est neutralisée. Les pompiers, les gendarmes, le patrouilleur sont sur place. La dépanneuse est également sur les lieux. Depuis quelques minutes, il faut ralentir et serrer sur les deux voies restant à la circulation. C'est la voie de gauche et la voie du milieu. Soyez prudents puisqu'il pourrait y avoir encore des débris sur les voies dans cette zone. Vous circulez peut-être avec une voiture électrique, vous redoutez de trouver des stations de recharge saturées lors de votre trajet sur autoroute, des situations qui peuvent être évitées en suivant quelques recommandations toutes simples. On en parle avec Franck Pellissier.
1: Avec de plus en plus de véhicules électriques en circulation, il arrive parfois, et notamment lors des journées de fort trafic, à l'occasion des grands départs en vacances, qu'il y ait de l'attente et donc une certaine crispation des conducteurs au niveau des bornes de recharge le long du réseau autoroutier. Pour éviter ces désagréments, écoutez les conseils de Bruno Bouvard, responsable du département installation commerciale chez APRR.
2: Soyez finalement un petit peu prévoyant, un petit peu plus peut-être que d'habitude. Anticipez en ayant recours au site internet, applications et autres planificateurs d'itinéraires comme Better Route Planet, PlugShare, ChargeMap ou Fully par exemple, qui peuvent finalement vous informer avant d'arriver sur l'aire du niveau d'occupation de la station de recharge. Du coup, gardez toujours un petit 20% d'autonomie si d'aventure la station sur laquelle vous aviez jeté votre dévolu était occupé pour aller sur la station suivante.
1: Autre information à savoir, toutes les aires de service des réseaux APRR, AREA et ALIAE sont équipées de stations de recharge à très haute puissance.
2: Elles ont en moyenne 8 points de charge, des points de charge qui peuvent délivrer des puissances de 150 à 350 kW, soit même plus que ce que les véhicules aujourd'hui peuvent accepter. Elles sont toutes interopérables, elles acceptent donc tous les véhicules avec les connecteurs CCS, T2 et CHAdeMO et autorisent toutes les cartes de paiement des opérateurs de mobilité du marché et pour la plupart les cartes bleues également.
3: L'un des problèmes aussi qui peut conduire à une saturation de l'accès aux bornes de recharge, c'est la façon dont les conducteurs se rechargent.
2: Oui, en effet, il y a quelques bonnes pratiques que l'on doit idéalement respecter dans l'intérêt de tous. Il faut savoir que le temps pour charger de 20% à 80% une batterie est à peu près le même que pour passer de 80% à 100% avec les chimies actuelles des batteries sur les véhicules. Donc, pour permettre de se recharger tous en attendant un minimum de temps, eh bien, libérez la station dès lors que vous avez atteint un niveau de charge de 80%.
1: Enfin, sachez que le temps moyen pour une recharge à 80% des batteries de votre véhicule est dans environ 30 minutes, il est donc inutile de le laisser brancher plus longtemps.
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1: Il est 7h30, merci de voyager avec nous. On est samedi matin, le 22 août. Beaucoup de monde attendu aujourd'hui sur les autoroutes françaises. Vous serez très nombreux à partir en vacances et puis surtout très nombreux à revenir de vacances. Bison futé, voire rouge pour aujourd'hui dans le sens des retours sur la moitié ouest du pays. Orange sur la moitié est. Et puis demain, dimanche, ce sera orange au niveau national. Vous retrouverez les prévisions de trafic sur notre page Facebook. Et toute l'équipe d'Autoroute Info sera présente évidemment tout au long du week-end, comme d'habitude, pour vous accompagner pendant votre voyage. Au moment où je vous parle, ce samedi matin, pour l'instant, ça circule bien, trafic fluide, avec quand même quelques informations à vous rappeler. Tout d'abord, on part dans le département de l'Ain, sur l'autoroute A40, au kilomètre 175. On est dans le secteur de Bourg-en-Bresse, entre la bifurcation avec l'autoroute A39 et la sortie numéro 5 pour Viria et Bourg-en-Bresse. Nord, kilomètre 175. Il y a un chien errant qui a été aperçu il y a quelques minutes, tout près des voies de circulation. Un patrouilleur se trouve sur place d'ailleurs pour essayer de retrouver ce chien errant qui pourrait traverser les voies à tout moment. Donc prudence dans les deux sens de circulation. On est sur la 40, kilomètre 175. On reste dans le département de l'Ain, mais cette fois-ci on part sur l'autoroute A42 en direction de Lyon, au kilomètre 24, c'est-à-dire juste après la sortie numéro 7 pour Pérouge. Attention, un accident s'est produit tout à l'heure avec deux voitures arrêtées sur la bande d'arrêt d'urgence, dont une voiture avec une remorque qui transporte des chevaux. Soyez bien attentifs dans cette zone. Un autre accident s'est produit toujours en région lyonnaise, cette fois-ci au nord de Lyon, dans le Rhône, sur la 6 en direction de Paris, kilomètre 407. C'est peu de temps après la sortie numéro 30 pour Belleville, Toissé et Châtillon-sur-Chalaronne. La voie de droite est neutralisée dans ce secteur avec beaucoup de monde qui intervient tout près des voies de circulation. Les pompiers, les gendarmes, deux dépanneuses sont sur place. Il faut circuler sur les voies les plus à gauche dans cette zone d'accident. Et puis attention, il pourrait y avoir encore des débris sur les voies. Un mot de la météo avec un temps sec en ce début de matinée sur une bonne partie de la France. Un petit peu de brouillard par endroit. On reparlera de la météo en détail à 7h45. 7h33 tout d'abord, on retrouve la rédaction de France Info pour le reste de l'actualité.
2: Oui, l'Ukraine de nouveau bombardée dans la nuit.
3: Au moins deux morts à Kiev, la capitale, et un mort à Zaporijjia dans des frappes de missiles russes dans le centre du pays à Kryvyi Rih. Les recherches de victimes se poursuivent dans un centre commercial frappé hier par des drones russes en pleine journée. Le bilan est d'au moins 16 morts. Une trentaine de références de préservatifs non conformes rappelées en France. 300 000 unités au total mises en vente sur Internet et en pharmacie ces derniers mois. Ils sont susceptibles d'entraîner des grossesses non désirées ou des infections sexuellement transmissibles, alerte la répression des fraudes et le ministère de la Santé. Échec des négociations sur les droits de douane entre le Canada et les États-Unis. Et les Canadiens décident donc d'imposer des droits de douane à leurs voisins pour le même montant au dollar près, dit le Premier ministre Mike Carney. Les exportations canadiennes vers les États-Unis représentent actuellement autour de 70% du total. Et puis l'exclusion des Girondins de Bordeaux des championnats nationaux confirmée par la justice en raison des dérives financières. Le club de football voit son avenir s'assombrir avec une menace de liquidation judiciaire.
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1: On voyage ensemble et on continue de vous informer. L'information trafic reviendra dans 3 minutes. Ce sera après avoir écouté Christophe Maé.

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2: Attention, un chien se trouverait tout près des voies de circulation de l'autoroute A40. On est dans le département de l'Ain sur l'A40 au kilomètre 175. On est dans le secteur de Bourg-en-Bresse entre la bifurcation avec l'autoroute A39 et la sortie numéro 5 pour Bourg-en-Bresse Nord. Kilomètre 175 sur cette autoroute A40. Un chien errant tout près des voies de circulation. Prudence dans les deux sens de circulation. Un patrouilleur se trouve sur place pour essayer de retrouver ce chien errant. Allez, on refera un point trafic plus complet à 7h45. Vous ne bougez pas, la playlist de l'été vous accompagne tout d'abord avec la SketchUp et puis un souvenir du début des années 2000, Avril Lavigne.

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1: Il est 7h45, merci de voyager avec nous en ce début de matinée, en ce samedi 22 août, classé rouge dans le sens des retours sur la moitié ouest du pays, orange sur la moitié est. Évidemment, on suivra l'évolution de la situation dans les prochaines heures. On vous accompagnera pendant vos départs ou vos retours de vacances. Au moment où je vous parle, le trafic est fluide, ça se passe plutôt bien. Un petit peu de circulation quand même sur l'autoroute A6 en direction de Paris, entre Lyon et la Bourgogne. Pas de gros bouchons à vous à signaler pour l'instant. Et puis sur l'autoroute A6, toujours direction Paris, kilomètre 407, un petit peu après la sortie 30 pour Belleville, Toisset et Châtillon-sur-Chalaronne. L'intervention se poursuit suite à l'accident qui s'est produit tout à l'heure. La voie de droite est neutralisée sur environ 300 mètres, au kilomètre 407, avec toujours deux véhicules accidentés sur la bande d'arrêt urgence. Il y a deux dépanneuses qui se trouvent sur place, le patrouilleur et sur les lieux également. Autre accident qui s'est produit cette fois-ci au nord-est de Lyon, sur la 42 direction Lyon, au kilomètre 24, c'est-à-dire un petit peu après la sortie numéro 7 pour Pérouge, avec deux voitures arrêtées sur la bande d'arrêt d'urgence. Et puis enfin, je vous rappelle qu'un patrouilleur intervient en ce moment sur les voies de circulation sur l'autoroute A40, tout près des voies de circulation. On est dans le département de l'Ain, dans le secteur de Bourg-en-Bresse, sur l'autoroute A40, au kilomètre 175. Un patrouilleur qui se trouve tout près des voies pour retrouver un chien errant qui se baladait encore il y a quelques minutes, hein, tout près des voies de circulation, kilomètre 175. On est entre la bifurcation avec la 39 et la sortie numéro 5. Et on retrouve à présent Paulin Caillard et Géraldine Millat. Ils répondent aux questions que vous pouvez vous poser concernant les travaux sur autoroute.
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2: Vrai ou faux, les sociétés concessionnaires d'autoroute construisent des structures spécialement pour permettre le passage des animaux.
3: C'est vrai, si les corridors biologiques ont pu être rompus il y a des dizaines d'années, désormais les sociétés d'autoroute les rétablissent en créant des passages à faune, autrement appelés écopons.
2: Est-ce qu'il y a un exemple peut-être ?
3: Eh bien, en Haute-Savoie, il y a l'écopont de Viry sur l'A40. Il a permis de rétablir le corridor biologique Jura-Salève dans le bassin genevois. Les inventaires effectués en 2024 ont révélé que ce passage à faune tenait toutes ses promesses. 300 espèces ont été recensées après 4 années de mise en service. Blaireaux, chevreuils, renards roux, lièvres d'Europe et sangliers ne sont pas les seuls utilisateurs. Des criquets et autres escargots qui n'étaient observés que d'un seul côté de l'autoroute ont pu s'installer depuis de l'autre côté.
2: Le vrai faux d'Autoroute Info, ce sont vos questions, nos réponses, à retrouver sur autoroute-info.fr.
1: Voilà, c'était Paulin Caillard et Géraldine Millat, nos spécialistes concernant les travaux sur autoroute. Vous ne bougez pas, l'information trafic reviendra dans 5 minutes sur Autoroute Info. La playlist de l'été vous accompagne tout d'abord avec un peu de gospel.

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1: On part dans le territoire de Belfort. Attention sur l'autoroute A36 en direction de Mulhouse au kilomètre 25, c'est-à-dire un petit peu après la sortie numéro 14 pour Colmar. Juste avant la barrière de péage de Fontaine, il y a un poids lourd arrêté sur la bande d'arrêt d'urgence. Le conducteur est en train de changer sa roue. Un patrouilleur se trouve sur place en protection. Attention quand même. Dans ce secteur, on est dans le territoire de Belfort, hein, sur la 36, direction Mulhouse, au kilomètre

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10: Vous êtes très nombreux à rentrer de vacances en ce samedi matin, en ce samedi 22 août. Pas mal de circulation sur l'autoroute A6, notamment en direction de Paris. Pas de gros bouchons toutefois à vous signaler pour l'instant. Et puis sur cette autoroute A6, toujours au nord de Lyon, en direction de Paris, au kilomètre 407, un petit peu après la sortie numéro 30 pour Belleville-Toisset et Châtillon-sur-Chalaronne. L'intervention se poursuit, la voie de droite est neutralisée suite à un accident qui s'est produit tout à l'heure avec deux dépanneuses qui se trouvent sur les lieux. Voie de droite neutralisée, il faut donc serrer sur les deux voies les plus à gauche. C'est l'été, ce sont les vacances, une bonne occasion pour tester notre culture générale. Alors que diriez-vous d'un petit quiz avec un match entre les parents et les enfants? Tout le monde est prêt dans la voiture? Allez, c'est parti, quiz présenté par Franck Pellissier.
11: Le principe est simple, 4 questions de culture générale, je pose les questions, vous avez quelques secondes de réflexion pour trouver et je donne la réponse dans la foulée. Tout le monde joue dans l'habitacle, parents comme enfants, et que le meilleur gagne. Et on commence avec une question qui va sans doute donner l'avantage aux parents. Qui est le dernier cycliste français à avoir remporté le Tour de France? Le dernier vainqueur français est Bernard Hinault. Le champion breton a gagné 5 Tours de France, le dernier en 1985. Cela fait donc plus de 40 ans que nous lui attendons un successeur. Mais qui sait si très bientôt, cette longue attente ne sera pas enfin récompensée.
12: Ah, il est prêt à se faire sauter le caisson aujourd'hui, Paul Sexas.
11: On poursuit avec une question sur laquelle les parents risquent bien de se casser les dents. Attention, qu'est-ce que le 6-7? Si les enfants viennent de faire un drôle de geste dans la voiture, c'est qu'ils ont sans doute la réponse. Le 6-7 est ce qu'on appelle un mème internet, une tendance qui consiste à effectuer un mouvement de balancier avec les bras, sans raison particulière, une gestuelle étonnante que les pré-ados du monde entier partagent sur les réseaux sociaux depuis 2025. Question cinéma à présent. Parents, enfants, soyez réactifs. Quel est le plus grand succès du cinéma français au box-office depuis sa création? Il fallait répondre, bienvenue chez les Ch'tis de Danny Boone, numéro 1 absolu avec plus de 20 millions d'entrées en salle.
12: Bravo Pilote !
11: Intouchable avec le très populaire Omar Sy se classe deuxième. Et le numéro 3 est ancien, c'est La Grande Vadrouille, sortie en 1966.
13: Tout à l'heure, you are French.
11: Allez, on termine par une question à la limite entre histoire et politique. Quel a été le dernier président américain à obtenir le prix Nobel de la paix ? Donald Trump en a rêvé, il en a même fait de gros caprices, mais il ne l'a pas obtenu. Il faut remonter à 2009 pour voir un président américain emporter le prestigieux prix. C'est Barack Obama qui en a été le lauréat.
14: You are fake news.
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2: Samedi 22 août, merci d'être avec nous, il est 8h.
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2: Il est 8h du matin, vous serez très nombreux ce samedi à circuler sur les autoroutes françaises. Vous serez très nombreux, surtout à revenir de vacances. Pour l'instant, au moment où je vous parle, ça se passe globalement bien. Pas de gros bouchons à vous signaler. Déjà, pas mal de circulation sur l'autoroute A6, dans la traversée de la Bourgogne, du nord de Lyon jusqu'aux portes de Paris, mais pas de gros bouchons à vous signaler. Sur l'autoroute A6, toujours en direction de Paris, au kilomètre 407, un petit peu après la sortie numéro 30 pour Belleville-Toissé et Châtillon-sur-Chalaronne. La voie de droite reste neutralisée. Une opération est toujours en cours suite à un accident qui s'est produit tout à l'heure, il y a un petit peu plus de 2 heures, avec un accident impliquant plusieurs véhicules. Alors les véhicules accidentés, deux véhicules accidentés ont été retirés des voies de circulation. Les pompiers et les gendarmes sont repartis. Il reste encore un véhicule accidenté et deux dépanneuses sur les lieux. Je vous le disais, la voie de droite reste neutralisée. Il faut circuler sur les deux voies les plus à gauche. On part à présent sur l'autoroute A42 en direction de Lyon, et kilomètre 24, un petit peu après la sortie numéro 7 pour Pérouge. Un autre accident s'est produit dans ce secteur avec deux voitures arrêtées sur la bande d'arrêt d'urgence. Un mot de la météo à présent, avec en ce samedi matin du soleil sur plusieurs régions, un petit peu un temps un petit peu plus couvert ailleurs, avec même par endroits dans certains secteurs très localisés un petit peu de brouillard. Évidemment, soyez prudents lorsque vous traversez ces zones de brouillard.
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2: Et on reparlera de vos conditions de circulation dans les toutes prochaines minutes. À 8h15, on fera également un point sur la météo avec les prévisions complètes pour ce samedi et ce dimanche. Ce sera avec Tristan Ham de Météo France. À 8h03, tout d'abord, on retrouve la rédaction de France Info pour toute l'actualité nationale et internationale de ce samedi matin.
3: Appel de l'actualité, Laurette Puot, et à la une des promesses de campagne à Mayotte pour Édouard Philippe.
4: Mettre fin à l'appel d'air de l'immigration, thème au cœur de la campagne du candidat Horizon en déplacement. Encore aujourd'hui à Mayotte, Édouard Philippe a dit vouloir créer un centre de retour en Afrique de l'Est. Mayotte, où Marine Le Pen a obtenu 59% des suffrages au deuxième tour de l'élection présidentielle en 2022. La forêt de Fontainebleau rouvre partiellement aujourd'hui, plus d'un mois après l'incendie qui a ravagé plus de 2000 hectares de végétation. 80% du massif sera ouvert au public, avec notamment les secteurs utilisés pour l'escalade. Un week-end chargé sur les routes, retour de vacances. Bison Futé place toute la moitié ouest en rouge. Circulation très difficile attendue dès la fin de matinée sur l'autoroute A10 et une circulation dense jusque tard dans la soirée. Au championnat d'Europe de cécifoot, l'équipe de France tenante du titre s'est qualifiée pour la finale en battant l'Italie 1-0 hier soir à Strasbourg. La France jouera la finale face à l'Angleterre demain.
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2: On continue de voyager ensemble. L'information trafic reviendra dans 5 minutes. Ce sera après avoir écouté l'hymne de la Coupe du Monde de football 2026, une chanson que l'on a beaucoup entendue au mois de juin et au mois de juillet. On écoute Shakira.

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1: Attention, on me signale qu'il y a une voiture en panne à la sortie de l'autoroute A42. On est dans le département de l'Ain, au nord-est de Lyon, sur la 42 en direction de Genève. Une voiture qui est en panne dans la bretelle de la sortie numéro 7 pour Pérouge et Meximieux. La conductrice est en train visiblement de pousser sa voiture sur la bande d'arrêt d'urgence dans cette bretelle de la sortie numéro 7. Prudence dans

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1: Une information pour vous qui circulez en ce moment dans le nord de la Bourgogne, dans l'Yonne, sur l'autoroute A19. Attention sur la 19 à la hauteur du kilomètre 20, c'est-à-dire entre la bifurcation avec l'autoroute A6 et la sortie numéro 2 pour Saint-Valérien. Il y aurait des chevreuils tout près des voies de circulation. Prudence dans les deux sens de circulation sur cette autoroute A19 à la hauteur du kilomètre 20.

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7: Avec attention, des chevreuils qui ont été aperçus tout près des voies de circulation de l'autoroute A19. On est dans le département de l'Yonne, dans le nord de la Bourgogne, sur l'A19 à la hauteur du kilomètre 20, c'est-à-dire entre la bifurcation avec l'autoroute A6 et la sortie numéro 2. Pour Saint-Valérien, prudence dans les deux sens de circulation. Avec du monde en ce samedi matin sur l'autoroute A6, notamment en direction de Paris. Pas de gros bouchons à vous signaler, mais une circulation de plus en plus dense. Et oui, vous êtes nombreux en ce samedi matin à revenir de vacances. On refera un point trafic plus complet tout à l'heure à 8h15. Et puis à 8h15, on fera également un point sur la météo. On écoutera les prévisions complètes de Météo France avec Tristan Hamon. On verra ce qui nous attend côté ciel pour ce samedi. La playlist tout d'abord avec les années 80.

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1: Attention, un patrouilleur intervient en ce moment sur les voies de circulation de l'autoroute A77. On est en Seine-et-Marne, au sud-est de Paris, sur l'autoroute A77, en direction de Nevers, au kilomètre 6, c'est-à-dire peu de temps après la barrière de péage du Val-de-Loing. Un patrouilleur qui traverse les voies en ce moment pour ramasser un obstacle qui se trouve sur la voie de gauche. Donc pour votre sécurité et pour la sécurité de cet agent autoroutier, soyez prudent sur la 77 direction Nevers, kilomètre

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1: Il est quasiment 8h15. Circulation de plus en plus dense sur l'autoroute A6 du nord de Lyon jusqu'aux portes de Paris dans la traversée de la Bourgogne. Et oui, en ce samedi 22 août, vous êtes nombreux à revenir de vacances. Circulation de plus en plus dense, mais pas de gros bouchons à vous à signaler. Pour l'instant, je vous tiendrai bien sûr informé de l'évolution de la situation. Et puis sur l'autoroute A6, toujours en direction de Paris, kilomètre 407, un petit peu après la sortie numéro 30 pour Belleville, Toisset, Châtillon sur Chalaronne. Attention, il y a un patrouilleur qui se trouve tout près des voies de circulation. En fait, il y a un accident important qui s'est produit tout à l'heure au kilomètre 407. Tous les véhicules accidentés ont été pris en charge. Les pompiers, les gendarmes et les dépanneuses sont repartis. Il ne reste plus que le patrouilleur qui est en train de retirer le balisage. Il se trouve en ce moment tout près de la voie de droite. Donc pour sa sécurité et pour votre sécurité à vous, soyez bien prudents dans cette zone sur la 6 direction Paris, kilomètre 407, un petit peu après la sortie numéro 30. Un autre accident s'est produit tout à l'heure, toujours près de Lyon, au nord-est de Lyon, cette fois-ci sur la 42 direction Lyon, au kilomètre 24, un petit peu après la sortie numéro 7 pour Pérouge, avec deux voitures qui se trouvent sur la bande d'arrêt d'urgence. La 42 toujours, mais dans l'autre sens cette fois-ci, en direction de Genève. Sachez qu'il y a une voiture qui est en panne dans la bretelle de la sortie numéro 7 pour Pérouge. Et puis dernière information, on part cette fois-ci dans le nord de la Bourgogne sur la 19 au kilomètre 20 entre la bifurcation avec l'autoroute A6 et la sortie numéro 2 pour Saint-Valérien. Il y a des chevreuils qui ont été aperçus tout près des voies de circulation.
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1: Et puis côté météo, ce matin on a du soleil par endroit, un temps plus couvert à d'autres endroits, et puis par endroit, de manière très localisée, on a un petit peu de brouillard.
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1: Alors comment ça va évoluer côté ciel justement dans les prochaines heures? On voit ça maintenant avec Tristan Ham de Météo France.
2: Ce samedi, le temps devient moins instable. Prévoyez tout de même de rares averses cet après-midi entre le bassin parisien et le Grand Est en passant par le nord de la Bourgogne-Franche-Comté. Ailleurs, le ciel peut paraître bien voilé ou est ensoleillé. Les températures sont bien plus raisonnables comparées aux jours précédents. Comptez souvent entre 23 et 27 degrés dans la plupart des villes et des pointes à une trentaine de degrés près de la Méditerranée. En parlant de la mer, sachez que la Grande Bleue est plutôt fraîche près des côtes. Dans l'eau, il n'y fait pas plus de 21 degrés en général. Côté Atlantique, la température de l'océan est plus chaude et varie entre 23 et 24 degrés en moyenne le long des côtes aquitaines. La journée de dimanche est du même acabit, plutôt ensoleillée avec des températures estivales qui sont même en hausse sur le pays et dépassent régulièrement les 30 degrés dans la moitié sud. 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
1: Et on se retrouvera dans les toutes prochaines minutes pour refaire un point sur vos conditions de circulation. Ce sera dans 5 minutes. La playlist de l'été vous accompagne tout d'abord avec Young Ellie.

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13: Attention sur l'autoroute A42 en direction de Genève. On est au nord-est de Lyon, hein, sur la 42 direction Genève au kilomètre 25. Il y a une voiture qui est en panne depuis tout à l'heure dans la bretelle de la sortie numéro 7 pour Pérouges. Un point trafic plus complet tout à l'heure à 8h30 sur Autoroute Info. L'été est une période particulière sur les autoroutes entre trafic qui augmente et intervention en pleine chaleur. Alors comment s'effectue le travail des agents qui agissent pour votre sécurité? Reportage d'Iliès Jamlaoui.
14: Chaque jour, ils sont plus d'une centaine à intervenir sur les voies pour assurer votre sécurité. Ce sont les patrouilleurs et agents de viabilité. Et durant une journée, je me suis rendu à Beaune pour suivre leur quotidien et comprendre comment ils s'adaptent aux contraintes de l'été. Et nous commençons cette immersion avec Christophe Martin pour une opération de patrouille.
15: Nous partons donc pour un circuit de patrouille sur l'autoroute A6, A36 et A31 également.
14: Alors, l'été, c'est une période où il y a beaucoup plus de monde, évidemment, que d'habitude sur les autoroutes. Toi, quand tu interviens, est-ce que tu sens des choses différentes? Est-ce qu'il y a des interventions qui sont spécifiques à cette période-là, que toi, tu constates avec ton expérience?
15: En matière d'intervention, on va surtout intervenir sur des véhicules qui tombent en panne à cause des pneumatiques. Pneumatiques qui a chauffé, qui se met à éclater, notamment les pneumatiques poids lourds, les coffres de toit des voitures qui peuvent être mal fermé, du coup le coffre s'ouvre et tout le contenu du coffre se retrouve sur les voies de l'autoroute. Sinon, on intervient de la même manière en fait. Hein. C'est juste qu'effectivement l'été, la surface des voies, quand vous avez 40 degrés et température ambiante, il faut savoir que la surface des voies c'est au moins 60 degrés. Il faut pas hésiter à s'hydrater le plus souvent possible.
14: Allez, après avoir passé une bonne partie de la matinée en patrouille, direction maintenant les abords de l'A6. Et pour parler de l'été, sur place, j'ai rencontré Bernard, agent de viabilité depuis presque 30 ans.
16: Chaque saison a ses particularités. L'été, effectivement, la
7: chaleur, le tracé qui augmente, beaucoup de véhicules, beaucoup de vacanciers qui n'ont pas l'habitude de l'autoroute. Il faut qu'on gère tout ça. Donc oui, l'été, c'est très particulier, oui.
14: Et justement, on parle de l'été. Alors, on a parlé de la chaleur qui peut être une difficulté. Est-ce que vous, là, vous remarquez, par exemple, qu'il y a des interventions que vous avez que l'été?
7: Oui, bien sûr. On voit très bien que les gens qui n'ont pas l'habitude de l'autoroute, le moindre problème, ils peuvent s'arrêter sur la BAU. On voit qu'ils sont très, très vite dépassés par les événements. Donc là, c'est à nous, avec nos patrouilleurs et avec nos agents de viabilité, de pallier à ça. C'est sûr que tout l'été, on est plus vigilant qu'une autre période. Chaque saison a ses particularités.
14: Et l'été, comme le reste de l'année, ces femmes et ces hommes interviennent 24 heures sur 24 et 7 jours sur 7 pour assurer votre sécurité.

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1: Attention, si vous êtes en ce moment sur l'autoroute A6 hein, dans le Rhône, au nord de Lyon, sur l'autoroute A6 en direction de Lyon, au kilomètre 407, c'est-à-dire un petit peu après la sortie 29 pour Moulins-Charolles et Mâcon-Sud, il y a des obstacles sur les voies. On est en fait entre le kilomètre 407 et le kilomètre 410, des morceaux de pare-chocs sur les voies.

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1: Très heureux de vous accompagner en ce samedi matin. On est le 22 août. Vous êtes déjà nombreux au moment où je vous parle sur l'autoroute A6 en direction de Paris. Vous êtes évidemment nombreux à rentrer de vacances en ce samedi matin. Pas de gros bouchons à vous signaler, mais déjà une circulation dense sur l'autoroute A6 de Lyon jusqu'aux portes de Paris dans la traversée de la Bourgogne et particulièrement entre Lyon et Beaune sur cette autoroute A6 en direction Paris. L'autoroute A6 toujours, mais cette fois-ci en direction de Lyon. Attention à des obstacles qui se trouvent sur les voies entre le kilomètre 407 et le kilomètre 410. C'est une quinzaine de kilomètres après la sortie 29 pour Moulins, Charolles et Mâcon Sud. Ce sont des morceaux de pare-choc qui se trouvent sur les voies de circulation. On part à présent sur l'autoroute A42 en direction de Lyon et kilomètre 24. C'est-à-dire un petit peu après la sortie numéro 7 pour Pérouges. Il y a eu un accident qui s'est produit tout à l'heure avec toujours deux voitures arrêtées sur la bande d'arrêt d'urgence. L'autoroute A42, on y reste, mais cette fois-ci dans l'autre sens, la 42 direction Genève. Kilomètre 25, il y a une voiture qui est en panne, cette fois-ci dans la bretelle de la sortie numéro 7 pour Pérouges. Un mot de la météo à présent, avec du soleil sur la plupart des régions, un temps couvert dans certains secteurs, et puis on a un petit peu de brouillard dans certains secteurs très très localisés. On reparlera de vos conditions de circulation dans les prochaines minutes sur Autoroute Info. Tout d'abord, à 8h32, on s'intéresse au reste de l'actualité avec nos confrères de France Info.
2: De 32 ans, mis en examen pour assassinat dans l'affaire Sonia Bellina.
3: L'influenceuse de 29 ans retrouvée morte dans le Gard au milieu des vignes il y a 10 jours. Un suspect a été placé en garde à vue, mis en examen et placé en détention provisoire. Cet homme de 32 ans au passé judiciaire déjà chargé selon le parquet. Il a déjà été condamné pour violence conjugale. Des frappes de drones russes cette nuit en Ukraine ont fait au moins 2 morts et plusieurs blessés à Zaporijjia et Kiev. Dans la ville de Kryvyi Rih, en centre commercial, a été la cible d'un missile russe hier. Le bilan fait état de 16 morts. 9 personnes sont toujours portées disparues. Le cycliste Julian Alaphilippe tire sa révérence à 34 ans. Le double champion du monde et vainqueur de Milan-San Remo annonce officiellement sa retraite. Et puis en football, match d'ouverture de la saison de Ligue 1 hier soir. L'Olympique de Marseille s'est imposé 4-0 face à Strasbourg. Première journée qui se poursuit ce soir avec les deux promus. Le Mans qui jouera à 20h45 contre Brest et 3 contre le Paris FC.
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1: On continue de voyager ensemble en ce samedi 22 août. Retour de vacances pour un certain nombre d'entre vous. Je vous retrouverai dans 5 minutes pour refaire un point sur le trafic. La playlist de l'été vous accompagne tout d'abord avec Alex Warren.

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1: Alerte chevreuil, un animal errant, un chevreuil a été aperçu il y a quelques minutes tout près des voies de l'autoroute A6. On est en Côte d'Or, en Bourgogne, sur l'autoroute A6 au kilomètre 278, c'est-à-dire entre la bifurcation avec l'autoroute A38 et la sortie 24 pour Beaune. Prudence dans les deux sens.

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13: Et attention à ces obstacles qui se trouvent sur les voies de l'autoroute A6. On est au nord de Lyon, dans le Rhône, sur l'autoroute A6, en direction de Lyon, entre les kilomètres 407 et le kilomètre 410, c'est-à-dire une bonne quinzaine de kilomètres. Après la sortie 29 pour Moulins, Charolles et Mâcon Sud, il s'agirait de morceaux de pare-choc sur les voies. On refera un point trafic plus complet sur Autoroute Info à 8h45. Ce sera dans moins de 5 minutes. Vous ne

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1: Et on me signale qu'un véhicule est arrêté sur le bord de l'autoroute A42. On est dans le département de l'Ain, sur la 42 en direction de Lyon, au kilomètre 27, c'est-à-dire un petit peu après la sortie, une bonne quinzaine de kilomètres après la sortie numéro 8 pour Ambérieu, en Bugey. Soyez prudents, il pourrait y avoir gêne à la circulation. On en reparlera dans moins de deux minutes.

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1: 8h45, la circulation est de plus en plus dense hein, sur l'autoroute A6 entre Paris et Lyon, notamment en direction de Paris. Vous êtes évidemment nombreux à rentrer de vacances en ce samedi matin. Et puis sur l'autoroute A6, attention à ces obstacles hein, qui m'ont été signalés il y a quelques minutes. On est au nord de Lyon, sur l'A6, en direction de Lyon, entre le kilomètre 407 et le kilomètre 410. Hein, c'est une bonne quinzaine de kilomètres. Après la sortie 29 pour Moulins, Charolles et Mâcon Sud, des morceaux de pare-choc qui se trouvent sur les voies de circulation. On reste sur l'autoroute A6, mais on part un petit peu plus au nord, hein, cette fois-ci en Bourgogne, en Côte d'Or, au kilomètre 278, c'est-à-dire entre Beaune et la bifurcation avec l'autoroute A38. Il y a un chevreuil qui a été aperçu tout près des voies de circulation, au kilomètre 278, un animal qui pourrait traverser les voies à tout moment, donc prudence dans les deux sens de circulation.

0: L'autoroute A42 à présent. Je vous rappelle qu'il y a une voiture qui est en panne, hein, toujours à la sortie de l'autoroute A42. Une voiture en panne sur la bande d'arrêt d'urgence au niveau de la sortie numéro 7 pour Pérouges. Et puis enfin, pour finir, on part dans le nord-est de la France sur l'autoroute A36 en direction de Beaune, de Paris et de Lyon. Il y a un petit peu d'attente au niveau de la barrière de péage de Saint-Maurice. On reste sur l'autoroute A36 justement avec des travaux qui ont lieu depuis quelques heures entre Sochaux et Belfort dans les deux sens de circulation. Sachez que la voie de gauche et la voie du milieu sont neutralisées en raison de travaux de réparation. Vous ne pouvez circuler que sur la voie de droite, hein, donc dans ce secteur, dans les deux sens de circulation sur l'autoroute A36 entre la sortie numéro 10 Grand Charmont et la sortie 11 pour Dell et Héricourt.
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0: Allez, dans quelques minutes, on fera un petit peu de tourisme. On vous proposera un voyage souterrain. On va partir visiter une grotte en Bourgogne, à quelques kilomètres de l'autoroute A6. On reparlera également, bien sûr, de vos conditions de circulation. Ce sera après avoir écouté un trio originaire de Los Angeles, Temper City. Bonne route.

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1: Michel Simès, bonjour. Vous nous parlez de l'appartement de Pasteur à Paris, qui est aussi un musée.
2: L'appartement de Pasteur, c'est comme une machine à remonter le temps, en fait. Tout est en place. Il y a son laboratoire, il y a ce célèbre tableau, il y a leur petite salle à manger à eux. Pasteur, c'est pas seulement celui qui a découvert le vaccin contre la rage, c'est pas seulement la pasteurisation. Dans l'imaginaire, Pasteur est le symbole des progrès en médecine. À la fin des années 1800, il a un microscope, quoi. Puis il a des petits bocaux, il a des petites fioles, etc. Et il a une intuition. Et il n'a pas ce qu'on a aujourd'hui, donc il a fallu la mettre en place, prouver qu'il avait raison. Et ça, c'est quelque chose qui m'a toujours fasciné. Cet appartement doit être entretenu, restauré, pour que ces vestiges du passé médical puissent être encore disponibles pour les nouvelles générations. La Fondation du patrimoine est essentielle pour ça.
1: Merci Michel Simès.
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15: Restez prudents sur l'autoroute A6 au nord de Lyon, sur la 6 en direction de Lyon, entre le kilomètre 407 et le kilomètre 410. On est une bonne quinzaine de kilomètres après la sortie 29 pour Mâcon Sud. Il y a des obstacles sur les voies, des morceaux de pare-choc qui sont tombés sur les voies de circulation. On refera un point trafic plus complet tout à l'heure à 9h sur Autoroute Info. Mais tout d'abord, on va faire un petit peu de tourisme. On vous propose maintenant une idée de sortie rafraîchissante pour cette fin d'été. Direction la Saône-et-Loire avec Alexia Deligny.
16: Pour visiter les grottes d'Azay, même sous 40 degrés, je vous conseille d'enfiler une laine. Début de la visite avec Sylvie Albessard, responsable du site.
17: La grotte de la Rivière a été découverte en 1963 et ouverte au public en 1965. Au départ, on avait juste la résurgence, l'eau qui rejaillit à l'extérieur. Les spéléos étant très curieux de nature, c'est ainsi qu'ils ont été amenés à découvrir cette magnifique grotte de la Rivière.
16: Notre deuxième guide du jour est Sandrine Leborne, médiatrice culturelle.
18: On peut commencer à entendre le bruit de la Rivière.
16: Est-ce qu'il y a des anecdotes que vous racontez sur les grottes ?
18: La première fois que les spéléologues sont arrivés ici, donc en fait c'est par en dessous, donc ils sont arrivés là, il y avait un petit crapaud qui nageait dans ce bassin, donc c'est pour ça qu'ils ont appelé la salle du crapaud. Alors comme on est dans une roche calcaire qui est ancien, comme je vous l'ai dit au Jurassique, en fait en observant, on peut voir des fossiles. Ceux-ci, ce sont ceux qui ont donné le nom à cette salle. Ce sont des fossiles de polypiers, en fait c'est du corail tout simplement. Mais pas seulement. On retrouve ici des piquants d'oursin, des fossiles, et puis on peut retrouver aussi un petit coquillage. On a autant de fossiles d'espèces marines qui prouvent bien il y a 170 millions d'années, à Azé, il y avait une mer chaude et peu profonde.
5: Donc là, on était sous l'eau.
18: Ah bah voilà, vous étiez à peu près aux Bahamas. On était exactement dans le même contexte à cette époque-là.
5: On arrive à la dernière salle. Donc là, pour le coup, on va vous mettre l'éclairage progressif et vous devriez pouvoir deviner le nom qui a été donné à cette salle, la salle de la cascade.
7: Ouais, c'est très beau, c'est en profondeur.
18: Alors, on est vraiment en profondeur parce que là, vous en rendez pas compte, mais vous êtes à 90 mètres sous terre. Au fur et à mesure qu'on avance, on ne le perçoit pas du tout.
16: Après la grotte de la rivière souterraine, il y a aussi la grotte préhistorique où vous pourrez découvrir des squelettes d'ours et de lions des cavernes qui y ont vécu. Si vous souhaitez vous y rendre, les grottes d'Azé sont ouvertes du printemps à l'automne et sont facilement accessibles depuis l'autoroute A6.

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2: samedi 22 août. Merci d'être avec nous, il est 9h tout pile.
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2: Avec vous en tout cas ce matin pour vous accompagner pendant vos départs en vacances ou surtout vos retours de vacances. Et oui, parce qu'il y a beaucoup de monde en ce samedi matin dans le sens des retours. Alors pas de gros bouchons à vous signaler, je vous rassure, mais une circulation de plus en plus dense sur l'autoroute A6 en direction de Paris depuis le nord de Lyon jusqu'à Beaune. Ça va un petit peu mieux après lorsque l'on passe le Beaune et lorsque l'on poursuit en direction de la capitale. Sur l'autoroute A6, justement, attention à des chevreuils qui ont été aperçus tout à l'heure tout près des voies de circulation sur l'autoroute A6, hein, donc en Côte d'Or au kilomètre 278, hein, prudence dans les deux sens de circulation, kilomètre 278, hein, c'est entre la bifurcation avec l'autoroute A38 et la sortie 24 pour Beaune. On part à présent en région lyonnaise, au nord-est de Lyon, soyez prudents, à la sortie de l'autoroute A42 au niveau de la sortie numéro 7 pour Pérouges. Il y a depuis tout à l'heure une voiture qui est en panne sur la bande d'arrêt d'urgence dans la bretelle de la sortie numéro 7 pour Pérouges. Voilà, partout ailleurs, ça se passe globalement bien. Je vous le disais, trafic fluide pour l'instant, même si le trafic commence à se densifier avec un petit peu d'attente dans le nord-est de la France au niveau de la barrière de péage de Saint-Maurice, hein, quand on circule sur l'autoroute A36 en direction de Beaune, de Paris et de Lyon. Un petit peu d'attente, entre 5 et 10 minutes d'attente environ au niveau de la barrière de péage de Saint-Maurice. Un mot de la météo à présent avec du soleil sur la plupart des régions, un temps couvert à certains endroits, mais pas de pluie en ce moment sur votre trajet.
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2: On reparlera de vos conditions de circulation dans les prochaines minutes sur Autoroute Info. Et puis à 9h15, on fera un point sur la météo avec les prévisions complètes de Météo France pour ce samedi. Ce sera avec Tristan Ham. 9h02, on retrouve tout d'abord la rédaction de France Info pour le reste de l'actualité.
3: À 8h49 avec vous, Laurette Puyot à la une, ces 40 000 préservatifs non conformes vendus en France.
4: Une trentaine de références, majoritairement vendues en ligne, mais aussi en pharmacie. Au total, 300 000 unités sont rappelées par la répression des fraudes. Il faut vérifier les marques, se faire dépister, faire un test de grossesse. Conseil sur France Info, Philippe Bessé, président de la Fédération des syndicats pharmaceutiques. Il insiste sur l'importance d'acheter les préservatifs en pharmacie. 600 habitants de Savoie privés d'eau potable à cause d'une trop forte présence d'uranium trouvé dans l'eau du robinet de deux communes de Maurienne. L'Agence régionale de santé précise que ce métal lourd est naturellement présent dans ce secteur, mais à cause de nouvelles normes, sa présence est désormais jugé trop élevé. À haute dose, l'uranium peut impacter le fonctionnement des reins. Faute d'accord avec le Canada, les nouveaux droits de douane américains de 50% sur un certain nombre de produits sont entrés en vigueur. Le Premier ministre canadien Mike Carney promet une riposte au dollar près. L'Ukraine de nouveau frappée par des missiles russes dans la nuit. Au moins 2 morts à Kiev, la capitale, une victime à Zaporijja. Alors que les recherches de victimes se poursuivent à Kryvyi Rih, ville au centre de l'Ukraine, frappée hier par des drones russes en pleine journée, faisant au moins 16 morts. Et puis un week-end chargé sur les routes, ce retour de vacances. Bison Futé place toute la moitié ouest en rouge. Circulation très difficile attendue dès la fin de matinée sur l'autoroute A10. Circulation dense attendue jusque tard dans la soirée.
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2: Et oui, circulation très dense attendue aujourd'hui sur les autoroutes françaises. On vient d'en parler à l'instant dans le Flash Info. Toute l'équipe d'Autoroute Info sera présente évidemment tout ce week-end comme d'habitude pour vous accompagner pendant votre voyage et pendant vos retours de vacances. L'infotrafic revient justement dans 5 minutes. Vous ne bougez pas, ce sera après la playlist de l'été. On écoute Zao.

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6: Il y a un bouchon dans le nord-est de la France, hein, sur l'autoroute A36. On est dans le département du Doubs, un petit peu après le secteur de Sochaux-Montbéliard. Lorsque l'on circule sur l'autoroute A36 en direction de Beaune, de Paris et de Lyon, un kilomètre quasiment de bouchon, un petit peu moins d'un kilomètre, juste avant de passer au niveau de la barrière de péage de Saint-Maurice. Il faut une dizaine de minutes, hein, pour passer cette difficulté. Partout ailleurs, ça se passe plutôt bien en ce samedi matin sur les autoroutes que vous empruntez en ce moment. Une circulation de plus en plus dense, hein, sur l'autoroute A6 quand on remonte en direction de Paris, mais pas de gros bouchons à vous signaler pour l'instant sur l'A6. On refera un point trafic plus complet à 9h15. À 9h15, on jettera également un coup d'œil aux prévisions de Météo France pour ce samedi. Ce sera après la playlist de l'été avec Jermaine Jackson.

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1: Il est 9h15, l'information trafic en ce samedi matin, le 22 août. Vous êtes nombreux à rentrer de vacances aujourd'hui, avec une circulation de plus en plus dense hein, sur l'autoroute A6. Alors, ça reste fluide hein, pour l'instant, pas de gros bouchons à vous à signaler, mais de plus en plus de monde quand même sur l'autoroute A6, surtout en direction de Paris, du nord de Lyon jusqu'à Beaune. On part à présent sur l'autoroute A36, on est cette fois-ci dans le nord-est de la France, dans le département du Doubs, un petit peu après le secteur de Sochaux-Montbéliard. Quand on roule sur la 36 en direction de Beaune, de Paris et de Lyon, il y a un petit peu d'attente au niveau de la barrière de péage de Saint-Maurice, avec un bouchon d'un petit peu plus d'un kilomètre, bouchon qui a tendance à évoluer, un peu plus d'un kilomètre de bouchon. Il faut compter une dizaine de minutes hein, pour passer ce ralentissement, ce bouchon, avant de passer au niveau de la barrière de péage de Saint-Maurice.
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1: Et partout d'ailleurs, je vous le disais, ça se passe bien ce samedi matin. On parle à présent de la météo.
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1: Du soleil ce matin sur la plupart des régions, un temps couvert dans certains secteurs. Comment tout cela va évoluer, on voit ça avec Tristan Hamm.
3: Ce samedi, le temps devient moins instable. Prévoyez tout de même de rares averses cet après-midi entre le bassin parisien et le Grand Est, en passant par le nord de la Bourgogne-Franche-Comté. Ailleurs, le ciel peut paraître bien voilé ou est ensoleillé. Les températures sont bien plus raisonnables comparées aux jours précédents. Comptez souvent entre 23 et 27 degrés dans la plupart des villes et des pointes à une trentaine de degrés près de la Méditerranée. En parlant de la mer, sachez que la Grande Bleue est plutôt fraîche près des côtes. Dans l'eau, il n'y fait pas plus de 21 degrés en général. Côté Atlantique, la température de l'océan est plus chaude et varie entre 23 et 24 degrés en moyenne le long des côtes aquitaines. La journée de dimanche est du même acabit, plutôt ensoleillée avec des températures estivales qui sont même en hausse sur le pays et dépassent régulièrement les 30 degrés dans la moitié sud. 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
1: Les Marseillais sont-ils tous des chauffards et les Parisiens sont-ils tous de mauvais conducteurs? Dans quelques minutes, on essaiera de déterminer si les clichés de conduite en France sont fondés ou non. On reparlera aussi bien sûr de vos conditions de circulation. On refera un point sur ce qui se passe sur la route en ce samedi de retour de vacances. La playlist de l'été. Tout d'abord, on écoute la chanteuse franco-haïtienne Naïka.
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14: Il est 9h22, vous êtes nombreux à rentrer de vacances en ce samedi matin avec une circulation qui est de plus en plus dense sur l'autoroute A6 en direction de Paris, au nord de Lyon jusqu'à Mâcon et puis dans le secteur de Châlons également. Ça a tendance à ralentir en direction de Paris. Soyez prudents, respectez bien les distances de sécurité. Et puis dans le nord-est de la France, il y a un bouchon toujours sur l'autoroute A36 en direction de Beaune, de Paris et de Lyon. D'un petit peu plus d'un kilomètre, 1,5 km de bouchon environ, avant de pouvoir passer la barrière de péage de Saint-Maurice. Comptez une dizaine de minutes pour passer cette difficulté. On refera un point trafic plus complet tout à l'heure à 9h30 sur Autoroute Info. Vous avez déjà entendu, vous avez peut-être même déjà propagé vous-même des clichés sur la conduite des Parisiens, des Marseillais ou encore des Bretons. Mais en creusant un peu pour trouver l'origine de ces préjugés, on obtient des réponses assez surprenantes. On en parle avec Paulin Caillard.
15: En France, quand il s'agit de conduite, nos régions ont du talent. Chacune a un type d'infraction préférée comme une sorte de spécialité locale. Tenez, prenons Paris. La capitale du Love est aussi la capitale du dépassement par la droite. Près d'un habitant sur deux avoue régulièrement commettre cette infraction. Et en plus, selon une étude d'Olivier Assurance, l'Île-de-France est la championne des accidents avec 11% de plus que la moyenne française. De quoi renforcer ce cliché qui a déjà la peau dure que les Parisiens conduisent moins bien qu'ailleurs. Le match de qui a le moins d'accidents entre Paris et Marseille, c'est Marseille qui gagne.
16: Je veux t'entendre crier « Allez l'OM !»
17: C'est vraiment pour vous que je le fais, Pierre. Allez l'OM !
15: Bon, il n'y a pas de quoi s'en vanter puisque la région PACA est quand même avant-dernière avec 4,8% d'accidents en plus que la moyenne française. Et la réputation sulfureuse du sud de la France n'est pas aidée par l'Occitanie puisque l'infraction favorite, c'est l'insulte. Et oui, 76% des conducteurs occitans sont habitués à maudire leurs voisins de route sur plusieurs générations. La Bretagne, elle, a construit sa réputation à l'apéro. Et comme par hasard, elle est championne de la conduite en état d'ivresse.
18: Comme c'est bizarre!
15: En moyenne, les conducteurs s'autorisent 2,7 verres avant de s'interdire de prendre la route.
19: Commencez déjà par admettre que vous avez un problème de boisson, mon vieux.
15: Mais paradoxalement, la Bretagne est la région de France avec le moins d'accidents. À la frontière de la Bretagne, on est dans les Pays de la Loire, la spécialité routière, c'est la conduite en étant fatigué. C'est une des infractions les plus communes et les plus mortelles sur autoroute par exemple. Ce qui est un peu mignon avec les conducteurs français, c'est que quand on leur demande, ils se disent tous d'excellents conducteurs.
5: Tu cherches quelque chose ? Non, parce que si c'est du talent, j'en ai.
15: Ils s'attribuent une note moyenne de 7,7 sur 10. Pas mal, quand on sait que 91% d'entre eux avouent dépasser les limitations de vitesse et que 60% oublient de mettre leur clignotant.

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1: Sur la route des retours de vacances hein, pour un certain nombre d'entre vous en ce samedi matin à 9h30. Hein, vous êtes nombreux déjà sur l'autoroute A6 en direction de Paris. Pas de gros bouchons à vous signaler, mais quelques coups de frein de temps en temps, quelques ralentissements. Soyez prudents sur l'autoroute A6 du nord de Lyon jusqu'à Beaune, notamment dans le secteur de Chalon-sur-Saône. Hein, soyez bien prudents et respectez bien les distances de sécurité. Une circulation donc de plus en plus dense hein, sur l'autoroute A6 en direction de Paris, dans la traversée de la Bourgogne notamment, je vous le disais, pas de gros bouchons toutefois pour l'instant sur l'A6, mais un bouchon à vous signaler cette fois-ci sur l'autoroute A36. On est cette fois-ci dans le nord-est de la France, en Franche-Comté, dans le Doubs, un petit peu après le secteur de Sochaux-Montbéliard. Quand on roule sur l'A36 en direction de Beaune, de Paris et de Lyon, il y a un bouchon d'un kilomètre, entre un kilomètre et un kilomètre cinq de bouchon, avant de pouvoir passer la barrière de péage de Saint-Maurice. Comptez une dizaine de minutes pour passer cette difficulté. Et puis sur l'autoroute A36, hein, toujours, sachez que dans le territoire de Belfort, cette fois-ci, il y a des travaux entre la sortie numéro 10 Grand Charmont et la sortie 11 d'El Héricourt. La voie de gauche et la voie du milieu sont neutralisées en raison de travaux. Vous ne circulez donc que sur la voie de droite sur quelques kilomètres, hein, dans les deux sens de circulation sur cette autoroute A36 entre la sortie numéro 10 et la sortie numéro 11. Un mot de la météo à présent, avec du soleil sur de nombreuses régions en ce samedi matin. Un ciel un petit peu plus couvert dans certains secteurs, mais pas de pluie. 9h32, on s'intéresse maintenant aux titres de l'actualité nationale et internationale avec la rédaction de France Info.
2: Philippe poursuit sa campagne présidentielle à Mayotte.
3: Arrivé hier, le candidat Horizon veut fermer totalement les vannes de l'immigration, a-t-il dit. Le thème au cœur de sa campagne, favori des sondages à droite, Édouard Philippe souhaite qu'un centre de retour français soit installé en Afrique de l'Est afin d'éloigner rapidement et massivement les étrangers en situation irrégulière installés à Mayotte. Les recherches se poursuivent dans les décombres d'un centre commercial à Kryvyi Rih, ville du centre de l'Ukraine, touché hier par des drones russes faisant au moins 16 morts et 9 disparus. Cette nuit, de nouvelles frappes russes ont touché Kiev et Zaporijja, faisant au moins 2 morts. Faute d'accord de dernière minute, les nouveaux droits de douane de 50% voulus par Donald Trump contre un certain nombre de produits canadiens sont entrés en vigueur. Ottawa promet une riposte au dollar près, a dit le Premier ministre Mike Carney. La forêt de Fontainebleau rouvre partiellement aujourd'hui, plus d'un mois après l'incendie qui a ravagé 2000 hectares de végétation. 80% du massif sera ouvert au public et notamment les secteurs utilisés pour l'escalade. Et puis figure du cyclisme français, Julian Alaphilippe, double champion du monde, annonce la fin de sa carrière à 34 ans.
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1: Autoroute Info qui vous accompagne sur la route des vacances, sur la route du retour, de vos retours de vacances. On refera un point sur le trafic dans 3 minutes après avoir écouté Jérémy Frérot.
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12: Avec toujours un bouchon à vous signaler dans le nord-est de la France, hein, dans le département du Doubs, en Franche-Comté, un petit peu après le secteur de Sochaux-Montbéliard, quand on roule sur l'autoroute A36, en direction de Beaune, de Paris et de Lyon, avec de l'attente au niveau de la barrière de péage de Saint-Maurice. Il y a 1 km de bouchon environ avant de pouvoir passer cette barrière de péage de Saint-Maurice, sans compter une dizaine de minutes pour passer cette difficulté. Sur l'autoroute A6, en revanche, ça roule plutôt bien, même si la circulation est de plus en plus dense sur l'autoroute A6 en direction de Paris, notamment entre le nord de Lyon et Beaune. On refera un point trafic plus complet à 9h45. Vous restez avec nous. La playlist de l'été vous accompagne tout d'abord sur la route.

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1: L'information trafic à quasiment 9h45. Ça se passe bien dans l'ensemble, hein, au moment où je vous parle, en ce début de matinée, en ce samedi matin, sur la route des vacances ou sur la route du retour des vacances. Hein, vous êtes nombreux, évidemment, à rentrer de vacances en ce samedi 22 août. Sur l'autoroute A6 en direction de Paris, pas de gros bouchons à vous à signaler, mais une circulation qui est de plus en plus dense, hein, de plus en plus de monde sur l'A6 en direction de Paris, de Lyon jusqu'à Beaune, avec notamment dans le secteur de Chalon-sur-Saône, hein, quelques ralentissements, quelques coups de frein, ça peut très bien rouler, puis d'un seul coup, ça ralentit. Donc soyez bien prudents, bien attentifs, et maintenez bien les distances de sécurité entre vous et les véhicules qui se trouvent devant vous. Sachez également que lorsque vous arrivez au niveau d'une barrière de péage, hein, pensez à bien vous répartir sur l'ensemble des voies de circulation. Je vois par exemple, hein, ici sur mes retours caméra en studio, qu'il y a déjà un petit peu de monde, hein, au niveau de la barrière de péage de Villefranche au nord de Lyon, en direction de Lyon, avec beaucoup de monde sur les voies de gauche, beaucoup moins de monde sur les voies de droite. Donc voilà, pensez bien à bien vous répartir à chaque fois sur toutes les voies de péage. Sachez que si vous circulez avec un télébadge, un télépéage, vous pouvez passer sur toutes les voies de péage, y compris les voies avec une flèche verte. Et puisque je vous parle de péage, alors cette fois-ci on part dans le nord-est de la France, hein, sur l'autoroute A36, on est en Franche-Comté, dans le Doubs, un petit peu après le secteur de Sochaux-Montbéliard sur la 36, quand on roule en direction de Beaune, de Paris et de Lyon, il y a un

0: bouchon juste avant la barrière de péage de Saint-Maurice. Bouchon d'environ 1 km. Il faut compter une dizaine de minutes pour passer ce ralentissement. Un mot à présent sur des travaux qui se poursuivent au-delà du réseau APRR, des travaux qui ont lieu en région parisienne. Sachez que la francilienne extérieure, la nationale 104, est fermée 24 heures sur 24 jusqu'au week-end prochain. Fermeture de la francilienne, la N104 en direction de l'Est, entre l'autoroute A5A, le secteur de Tigery, et la 5B, Évry et Grégy-sur-Yerres. Des travaux de rénovation sur la chaussée y sont réalisés jusqu'au 28 août.
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0: 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Vous ne bougez pas, l'information trafic reviendra dans 5 minutes après la playlist de l'été. On écoute Gims. C'est bon.

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11: Vous êtes de plus en plus nombreux sur les autoroutes françaises. Vous êtes très nombreux, évidemment, ce samedi matin à rentrer de vacances. Une circulation de plus en plus dense sur l'autoroute A6 en direction de Paris, notamment entre Lyon et Beaune, dans le secteur de Mâcon et dans le secteur de Chalon-sur-Saône. Soyez prudents, soyez bien attentifs. Du monde également au niveau de certaines barrières de péage. C'est le cas, par exemple, à l'est de Lyon, au niveau de la barrière de péage de Laboisse. On est sur l'autoroute A4. 432, l'autoroute qui longe l'aéroport de Lyon-Saint-Exupéry quand on roule en direction de Paris. Un petit peu d'attente au niveau de cette barrière de péage de Laboisse. Pensez bien à bien vous répartir sur l'ensemble des voies de péage. La route des vacances, c'est aussi celle des souvenirs. Aujourd'hui, on fait un bond dans les années 2000 avec Myriam Boyette et Elliot Monod.
12: Retour à l'été 2003.
13: Débardeur à fines bretelles, jean taille basse et Converse aux pieds, les téléphones portables dernier cri sont à clapper et dans la poche arrière des ados, tandis que les Nokia 3310 sont accrochés à la ceinture des parents.
12: C'est la grande époque des forfaits limités, des télés cathodiques et des premiers appareils photo numériques.
13: Les plus jeunes passent leur soirée à s'envoyer des whiz sur MSN, racontent leur vie sur Skyblog, découvrent MySpace, bref, les réseaux sociaux avant l'heure.
12: Côté cinéma, 2003, c'est l'année de sortie de Taxi 3, du premier volet des Pirates des Caraïbes et des aventures du légendaire Jack Sparrow.
13: Une autre légende est attendue cette année-là.
14: Pour Frodon.
13: Aragorn s'apprête à accomplir son destin dans le dernier volet du Seigneur des Anneaux, le Retour du Roi.
12: Sur les autoroutes, les monospaces sont à la mode. Renault Scénic, Citroën Picasso ou Peugeot 806 qui roulent cet été-là sous un soleil de plomb.
5: 11 435 personnes n'ont pas survécu à la canicule, un désastre sanitaire et humain.
2: C'est d'ailleurs après ce drame qu'a été créé le plan national canicule en France.
14: Notre maison brûle et nous regardons ailleurs. Nous ne pourrons pas dire que nous ne savions pas.
12: C'est aussi sous la présidence de Jacques Chirac que la sécurité routière connaît un tournant avec la mise en place des premiers radars fixes.
2: Entre deux bulletins météo annonçant chaque jour un nouveau record de température, la radio navigue entre pop-rock et rap R&B. On écoute les Black Eyed Peas, Avril Lavigne, Robbie Williams, Leslie ou encore Sniper.
12: Les boîtes à gants débordent de CD et de compiles dans des voitures où le confort s'installe. Climatisation quasi généralisée, vitres électriques et premier régulateur de vitesse.
2: À l'arrière, les enfants jouent à Pokémon, 13 des Scooby-Doo et attendent chaque semaine avec impatience la trilogie du samedi soir.
12: Et oui, cet été-là, c'était comme ça.

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2: Toute l'infotrafic, c'est tout de suite, c'est maintenant. Vous êtes les bienvenus, il est 10h.
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2: Et oui, la route des vacances et surtout des retours de vacances. Aujourd'hui, c'est classé rouge dans la large moitié ouest du pays. C'est orange sur la moitié est de la France. Pas mal de monde attendu, on s'y attend. Ça commence évidemment à se confirmer depuis tôt ce matin. On va regarder tout cela évidemment dans le détail avec moi à l'infotrafic. Trafic ce matin, Fabrice Aubry, bonjour Fabrice.
3: Bonjour Roald, bonjour.
2: Alors je le disais, l'autoroute A6 qui est déjà bien chargée, la traversée de la Bourgogne essentiellement pour ceux qui roulent en direction du retour, c'est la fin des vacances.
3: Oui, en direction de la capitale, beaucoup de monde depuis Lyon jusqu'à Paris, mais surtout entre Lyon et Beaune avec pas mal de ralentissements, alors pas de gros bouchons à signaler, mais des ralentissements par moment, notamment dans le secteur de Mâcon et dans le secteur de Chalon-sur-Saône.
2: Il faut faire attention à l'autoroute A6 par endroit qui est saturée entre Chalon, Beaune, c'est-à-dire qu'elle a atteint sa capacité maximale d'accueil, ce qui fait que le moindre ralentissement peut arriver à tout moment. Restez prudent. D'ailleurs, vous êtes sur l'autoroute A6 en direction de Lyon. Attention, pensez à bien vous répartir autour de la grande barrière de péage de Villefranche-les-Mâts. Bien vous répartir sur l'ensemble des voies de circulation pour éviter toute formation de ralentissement. Et puis peut-être que vous partez dans le sud de la France pour les plus chanceux. Sachez qu'au-delà du réseau APRR entre Lyon-Centre, Orange, les temps de parcours pour l'instant sont tout à fait favorables. On va quand même s'intéresser à quelques perturbations qui sont en cours. On va aller dans l'est de la France. Il y a ce bouchon qui s'est formé du côté de l'autoroute A36. C'est justement au passage d'une barrière de péage.
3: Oui, quand on roule sur l'A36 en direction de Beaune, de Paris et de Lyon, au kilomètre 65, un petit peu après le secteur de Sochaux-Montbéliard, il y a un très long bouchon. Bouchon qui a tendance vraiment à s'allonger. Bouchon de presque 3 km avant de passer la barrière de péage de Saint-Maurice. Il faut une vingtaine de minutes à présent pour passer ce bouchon qui ne cesse de s'allonger. Ouais,
2: ça a bien du mal à se résorber. Et puis un bouchon qui revient assez ponctuellement, c'est du côté de la région lyonnaise, la 432, autre passage d'une barrière de péage, c'est celle de la Boisse. Bon, là, je crois que ça va mieux quand même.
3: Ça va un petit peu mieux à présent.
2: Bon, on suit évidemment tout cela de très près. Dernière intervention en cours, bon, c'est pas très gênant, mais on va quand même le rappeler puisqu'il y a peut-être du monde sur place. C'est un véhicule qui est tombé en panne dans le Rhône.
3: Oui, sur l'autoroute A466, hein, quand on circule en direction de Lyon et de Clermont-Ferrand, il y a une voiture qui est en panne au niveau du kilomètre 2 en direction de Lyon.
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2: Allez, tout de suite, on va écouter les titres de l'actualité depuis la rédaction de France Info.
4: Le Red plus haut et l'Ukraine de nouveau frappée par des missiles russes dans la nuit.
5: Au moins 2 morts à Kiev, la capitale, et une victime à Zaporijja, alors que les recherches de victimes se poursuivent à Kryvyi Rih, ville au centre de l'Ukraine, frappée hier par des drones russes en pleine journée, faisant au moins 16 morts et 9 disparus. Après la mort de l'influenceuse Sonia Belina dans le Gard, un homme de 32 ans mis en examen pour assassinat, placé en détention provisoire. Le mis en cause au passé judiciaire est déjà chargé, selon le parquet. Il a été condamné pour violence conjugale. La députée écologiste Sandrine Rousseau prône une alliance de son parti avec la France Insoumise sur une base programmatique, a-t-elle dit sur France Info TV. La chef des écologistes Marine Tondelier défend de son côté une union de la gauche tout en maintenant sa candidature. Et puis un week-end chargé sur les routes pour ce retour de vacances. Bison Futé a placé toute la moitié ouest en rouge. Circulation très difficile prévue dès la fin de la matinée. Sur l'autoroute A10, Bison Futé prévoit une circulation dense jusque tard dans la soirée.
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2: La route des vacances, des retours de vacances est avec nous ce matin sur Autoroute Info. Vous ne bougez pas, on revient dans un instant. Tout de suite, place à Ed Sheeran.

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17: Et toujours avec nous sur Autoroute Info, en ce samedi chargé sur la route, départ en vacances, retour en vacances. On va faire un zoom sur l'autoroute A36, Fabrice. Un bouchon qui concerne nos auditeurs, bah là, qui roule plutôt dans le sens des départs, visiblement, nos voisins allemands qui arrivent en France.
18: Oui, sûrement, quand on roule sur la 36 en direction de Beaune, de Paris et de Lyon, avec un très long bouchon de presque 4 km, c'est juste avant la barrière de péage de Saint-Maurice. Il faut une bonne vingtaine de minutes pour passer ce ralentissement.
17: Allez, courage, on est avec vous, on continue de vous accompagner. On va revenir dans un instant. 10h15, nouveau point sur vos conditions de circulation. Les prévisions météo également à suivre. Avant cela, c'est le retour de la playlist de l'été avec Tracy Chapman sur Autoroute Info. Bon voyage!

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1: Allez, de retour avec nous sur Autoroute Info. On va s'intéresser évidemment à ce qui se passe sur votre trajet. C'est chargé, on s'y attendait du monde. Le sens des retours principalement impacté, en tout cas du côté de l'autoroute A6, Fabrice, et ça se ressent très clairement, grosso modo, entre Lyon et Beaune.
2: Oui, quand on circule en direction de Paris avec des ralentissements au niveau de Mâcon et puis un petit peu plus loin dans le secteur de Chalon-sur-Saône, ça peut très bien rouler. Puis d'un seul coup, ça peut ralentir avec de gros ralentissements. Il faut être bien prudent, bien attentif.
1: Ah oui, l'autoroute A6 qui est saturée sur cette portion, je le disais, entre Lyon et Beaune, c'est-à-dire qu'elle a atteint sa capacité maximale d'accueil. Les ralentissements peuvent arriver à tout moment. On va repartir dans l'est de la France, l'autoroute A36, où là il y a un bouchon quand même assez important pour nos auditeurs là, qui roulent en direction de Beaune et de Lyon.
2: Avec un bouchon de presque 4 km, il faut une bonne vingtaine de minutes pour passer cette difficulté. C'est juste avant la barrière de péage de Saint-Maurice.
1: Voilà pour les principales difficultés ce matin. Les autres axes dont on ne parle pas, on sait que ça se passe plutôt bien. On notera quand même qu'il y a un peu de monde du côté de l'autoroute A40. Hein. Vous revenez de la montagne. Il y a d'ailleurs des régulations de vitesse qui ont été mises en place en direction de Paris afin de fluidifier au mieux la circulation sur une vingtaine de kilomètres à partir du kilomètre 100. Attention, vitesse limitée à 90 km/h. Vous ne tardez pas, bien sûr, à bien vous conformer à ces régulations de vitesse. Hein. C'est pas pour vous embêter, c'est vraiment pour fluidifier au mieux la circulation.
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1: Voilà pour l'essentiel. La météo, ça se passe bien. Le temps est parfaitement calme, sec, dégagé, ensoleillé. Même maintenant, la plupart des cas, des températures qui restent agréables. Ce qui nous intéresse, bien sûr, c'est la suite du programme. On va voir ça tout de suite. Hein.
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1: Les prévisions météo ce matin, c'est avec Tristan Hamm de Météo France.
3: Ce samedi, le temps devient moins instable. Prévoyez tout de même de rares averses cet après-midi entre le bassin parisien et le Grand Est, en passant par le nord de la Bourgogne-Franche-Comté. Ailleurs, le ciel peut paraître bien voilé ou est ensoleillé. Les températures sont bien plus raisonnables comparées aux jours précédents. Comptez souvent entre 23 et 27 degrés dans la plupart des villes et des pointes à une trentaine de degrés près de la Méditerranée. En parlant de la mer, sachez que la Grande Bleue est plutôt fraîche près des côtes. Dans l'eau, il n'y fait pas plus de 21 degrés en général. Côté Atlantique, la température de l'océan est plus chaude et varie entre 23 et 24 degrés en moyenne le long des côtes aquitaines. La journée de dimanche est du même acabit, plutôt ensoleillée avec des températures estivales qui sont même en hausse sur le pays et dépassent régulièrement les 30 degrés dans la moitié sud. Bonne route avec Météo France sur Autoroute Info.
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1: Voilà pour le temps. Merci d'être avec nous. Vous ne bougez pas. On va revenir dans quelques instants. On vous donnera aussi quelques idées pour occuper les petits et les grands dans votre voiture sur la route des vacances ou des retours. Vous ne bougez pas. Avant cela, la playlist de l'été d'Autoroute Info. On adore, on les entend partout. C'est Tame Impala et Jenny ce matin. Bonne route. Merci d'être avec nous. Bonnes vacances. Bon retour.
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13: La route des vacances, la route des retours, c'est avec nous ce matin et toute la journée sur Autoroute Info du Monde. On s'y attendait sur l'autoroute A6 et c'est désormais bien chargé dans les deux sens de circulation. Fabrice, on va à cette heure-ci s'intéresser à un bouchon. Ça a bien du mal à se résorber dans l'est de la France. On va sur la 36. Hein.
14: En direction de Beaune, de Paris et de Lyon, bouchon important de presque 4 km juste avant de passer la barrière de péage de Saint-Maurice. Un bouchon de 4 km, il faut compter une bonne vingtaine de minutes pour passer ce ralentissement.
13: Et vous restez patient, évidemment, on continue de suivre tout cela de très près. La route des vacances du retour peut parfois s'avérer longue et monotone entre chaque pause sur les airs. Et ma logerette vous donne quelques idées pour occuper tout le monde dans la voiture.
15: Et on commence directement dans le thème des vacances avec le « J'ai dans ma valise ».
16: J'ai mis dans ma valise.
15: Un jeu de mémoire, chaque joueur à tour de rôle cite un objet à ajouter dans la valise, tout en énumérant ceux qui ont été cités précédemment. Alors par exemple, j'ai dans ma valise de la crème solaire, puis j'ai dans ma valise de la crème solaire et un parasol, etc., etc. Le premier joueur qui s'en mêle les pinceaux et ne cite pas correctement dans le bon ordre les objets ajoutés précédemment est éliminé.
17: Tu es le maillon faible. Au revoir.
15: Si l'école manque un peu trop aux enfants pour réviser sa géographie, vous pouvez aussi faire le jeu des plaques d'immatriculation. Le but est simple, trouver un maximum de pays et de régions. Donc chaque fois que vous repérez une nouvelle plaque, c'est un point en plus. Alors celui-là, ça reste mon préféré, le « devine à qui je pense ». Alors c'est simple, c'est dans le titre. Vous pensez à quelqu'un, les autres dans la voiture se mettent à poser des questions fermées, donc auxquelles on ne peut répondre que par oui ou par non. Et le but du jeu, eh bien, c'est quand même de faire deviner une personnalité difficile à trouver. trouver et de regarder les autres galérer. Et puis, il y a le jeu préféré des parents, le roi du silence. Celui-ci, on le connaît bien, les consignes sont simples. Le premier qui parle a perdu, donc si c'est la 10e fois en 6 minutes que vous entendez un « on est bientôt arrivé », c'est peut-être votre signe pour lancer une partie.
18: On est presque arrivé ?
19: Non !
18: Est-ce qu'on est presque arrivé ?
19: Oui.
18: C'est vrai ?
19: Non !
15: Donc que vous soyez en famille ou entre amis, il y a de quoi bien s'amuser pendant les vacances, avec des jeux à faire n'importe où et n'importe quand, et surtout de quoi bien occuper le trajet quand on est enfermé dans la voiture pendant de longues heures. Bonne route et bonnes vacances.

Voilà, merci Emma pour ces idées sur la route des vacances. On va revenir dans un instant, 10h30 au plus tard. Nous, on fera un nouveau point de situation du côté de la 6. Hein, et puis on aura aussi les titres de l'actualité de France Info. Avant cela, c'est la playlist avec Aventura.

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1: Avec vous tout l'été, effectivement, 10h30. Merci d'être avec nous sur Autoroute Info, samedi 22 août. On va regarder, évidemment, ce qui se passe sur votre trajet dans le détail pour cette journée classée orange dans le sens des retours sur une large moitié est. Et bah, ça a changé d'équipe. Tiens, Myriam Boyette qui succède à Fabrice Aubry. Bonjour Myriam.
2: Bonjour Roald.
1: On s'intéresse tout de suite à l'autoroute A6. On s'y attendait. C'est chargé désormais dans les deux sens de circulation.
2: Ouais, très chargé entre Lyon et Beaune dans les deux sens. Alors, c'est surtout en direction de Paris qu'il pourrait y avoir quelques ralentissements ponctuels. Ça ralentit d'ailleurs au niveau de la barrière de péage de Villefranche-Limac, kilomètre 427. C'est d'ailleurs l'occasion de rappeler qu'il faut bien se répartir sur l'ensemble des voies de péage, puisque ça a tendance à bien bouchonner sur la gauche, mais à droite ça se passe bien mieux. Et dans l'autre sens, l'autoroute A6, c'est vraiment à Lyon qu'il y a quelques bouchons, c'est assez habituel, c'est le passage du tunnel de Fourvière. On a 3 km de difficulté, 10-15 minutes de patience.
1: Et oui, la traversée de la Bourgogne, l'autoroute A6 qui est saturée, elle a atteint sa capacité maximale d'accueil, donc attention, les ralentissements peuvent arriver à tout moment. Vous allez peut-être, si vous êtes chanceux, rejoindre le sud de la France aujourd'hui, au-delà du réseau APRR en passant par l'autoroute A7. Sachez pour l'instant qu'entre Lyon Sud et Orange, les temps de parcours restent tout à fait conformes, donc là, pas de problème de ce côté-là. On va dans l'est de la France à présent, toujours avec vous Myriam, pour parler d'un bouchon. Il s'est formé sur l'A36 et il a bien du mal à se résorber.
2: Un bouchon de 5 km à l'heure où l'on parle, difficile de donner des temps de parcours puisque c'est le passage d'une barrière de péage qui pose un peu problème. C'est la barrière de péage de Saint-Maurice et le bouchon débute après le secteur de Sochaux-Montbéliard, une fois passé la sortie 6.1.
1: Et oui, nos voisins allemands qui visiblement viennent passer quelques jours en France. On va suivre aussi tout cela de très près. Puis les autres axes dont on ne parle pas, c'est que ça se passe pour l'instant plutôt bien. On notera qu'il y a un peu de monde quand même du côté de l'autoroute A40 dans le sens des retours en direction de Paris. Une vitesse qui était régulée entre Bellegarde et le diffuseur 8, donc de Saint-Martin-du-Frêne. C'est désormais 70 km/h. Il y a de nombreux tunnels, viaducs dans le secteur. Donc tout cela est mis en place afin de fluidifier au mieux la circulation. Et puis les conditions météo, vous le vivez, vous le constatez, il fait beau, c'est ensoleillé, les températures qui restent tout à fait agréables. Les titres de l'actualité tout de suite depuis la rédaction de France Info.
3: Bon, 11 plages du Calvados interdites de baignade.
4: Pour raisons sanitaires, après les orages de ces derniers jours qui ont touché la côte, les plages entre Courseul et Langrune-sur-Mer, mais aussi autour de Deauville sont concernées. Dans la Manche, une plage est touchée. Pas d'accord entre les États-Unis et le Canada, les nouveaux droits de douane de 50% voulu par Donald Trump contre un certain nombre de produits canadiens sont entrés en vigueur ces dernières heures. Le premier ministre canadien Mark Carney promet d'imposer à son tour des droits de douane contre les États-Unis. Une nouvelle nuit aux abris en Ukraine où les secours sont toujours mobilisés et fouillent les décombres d'un important centre commercial dans le centre du pays. Il a été frappé hier par des drones russes. Il y a au moins 16 morts et 130 blessés. Ça sent la fin des vacances pour certains. Les routes de France rouges dans le sens des retours pour la moitié ouest de la France, orange à l'est. Dans le sens des départs, c'est orange du nord-ouest à la région Auvergne-Rhône-Alpes.
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1: On reste avec vous, vous restez avec nous, on va revenir dans un instant. Vous ne bougez pas, la playlist d'Autoroute Info, c'est avec Bruno Mars.

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1: Un animal qui a été aperçu proche des voies de l'A39 en Saône-et-Loire. C'est un chevreuil, attention, au kilomètre 109. Il a été vu en direction de Bourg-en-Bresse. Vous levez le pied tout de même dans les deux sens. On ne sait jamais, c'est aux abords de la sortie 9 pour Louhans, Cuiseaux et Cousin.

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10: Et nouveau chassez croisé aujourd'hui du monde, on s'y attendait, du côté de l'autoroute A6, la traversée de la Bourgogne, on en reparlera un petit peu plus tard, on s'intéresse à cette heure-ci, à Myriam, à ce bouchon dans l'est de la France, et on va sur l'autoroute A36.
11: La 36 dans le département du Doubs, c'est direction Beaune et Paris, qu'un bouchon s'est formé au passage de la barrière de péage de Saint-Maurice. On a toujours un peu plus de 5 km de bouchon qui débute après la sortie 6.1 exactement au niveau de l'aire d'Écho.
10: Et vous restez patient, bien sûr, on continue de vous accompagner dans ces difficultés. Les bornes de recharge électrique sont parfois prises d'assaut les jours de fort trafic. On écoute quelques conseils avec Ilyes Jamlaoui.
12: Lors des journées de fort trafic, les bornes de recharge électrique peuvent être très sollicitées. Alors pour éviter l'attente, n'attendez pas d'être presque à plat pour recharger. Gardez au minimum 20% de batterie comme marge de sécurité et anticipez même votre recharge avant d'atteindre ce seuil. Autre conseil, il est inutile de charger au-delà de 80%. Puisque le passage de 80 à 100% est beaucoup plus long que celui de 0 à 80%. Enfin, pensez aux autres usagers. Ne laissez pas votre véhicule branché une fois la recharge terminée. Toutes les aires de service sont équipées de bornes de recharge électrique et la liste des aires présentes sur votre trajet est disponible sur le site internet voyage.aprr.fr.
10: Voilà, merci Ilyes pour ces conseils. On va revenir dans un instant, 11h moins le quart, nouveau point sur vos conditions de circulation.

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1: La route des vacances, la route des retours de vacances est avec nous ce matin et toute la journée sur Autoroute Info. On s'y attendait, l'autoroute A6 prise d'assaut depuis tôt ce matin. Désormais dans les deux sens, hein, Myriam, on peut le dire, c'est saturé à la traversée de la Bourgogne.
2: Oui, entre Beaune et Lyon, dans les deux sens de circulation, un tout petit peu plus en direction de Paris qu'en direction de Lyon. Pour autant, on ne m'a pas parlé de grosses difficultés. Ça peut ralentir cependant à tout moment. On peut noter qu'au passage de la barrière de péage de Villefranche-Lima, kilomètre 427, il y a quelques bouchons sur la partie gauche de la barrière de péage, donc bien se répartir sur l'ensemble des voies de péage, c'est au kilomètre 427. Et puis, pour ceux qui sont en direction de Marseille, de Lyon, le passage de Lyon par le tunnel de Fourvière, on a un bouchon assez habituel, 3 km de difficulté, 10-15 minutes d'attente.
1: Ouais, l'autoroute A6 est bien saturée, hein, on vient de le voir, entre Lyon et Beaune, principalement en direction de Paris. Le moindre événement, évidemment, pourrait provoquer quelques ralentissements. Là où il y a un bouchon, un beau bouchon, hein, c'est dans l'est de la France, l'autoroute A36.
2: Un bouchon effectivement assez important, 5 km de difficulté, ça se passe dans le département du Doubs en direction de Beaune, de Paris une fois passé, Sochaux, Montbéliard, la sortie à 6.1, fléché aussi Pontarlier, un bouchon qui débute quasiment exactement au niveau de l'aire de repos d'Écho.
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1: Bon, et puis les axes dont on ne parle pas, hein, je pense notamment à l'A39 entre Dijon, Bourg-en-Bresse, l'A31, Beaune-Nancy, parce que ça se passe plutôt bien pour l'instant. On continue quand même évidemment de surveiller tout cela de très près. On va revenir dans un instant, bien sûr, vous ne bougez pas, on va repartir avec ce qui fut l'hymne officiel de la Coupe du Monde de football 2026. Elle est signée Shakira, on écoute Die Die.

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1: Dans le département de la Côte d'Or, l'autoroute A39 direction Bourg-en-Bresse, on a un véhicule signalé à l'instant en difficulté au niveau d'une sortie, la sortie numéro 5 pour Saint-Jean-de-Lonne et Haussonne, kilomètre 21. Vous prenez la sortie numéro 5. Si vous êtes en direction de Bourg-en-Bresse, soyez vigilant, peut-être de la gêne au trafic.

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1: Bruno Solo, bonjour. 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
2: 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À la base, c'était une église, hein, Saint-Jacques de la Boucherie. 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
15: De retour avec nous sur Autoroute Info ce matin. Ça vient d'arriver, on en parle tout de suite. C'est un véhicule en difficulté, on va en Côte d'Or, Myriam.
16: En difficulté dans une bretelle de sortie en Côte d'Or. L'autoroute A31 pour ceux qui circulent direction Beaune, Lyon. Sortie numéro 5 pour Selonger. Au kilomètre 70, on a un véhicule en panne et c'est un poids lourd, donc il gêne quand même pas mal le trafic. Il faudra serrer un petit peu plus à gauche. Et attention, je viens de voir en retour caméra qu'il y avait aussi un piéton à proximité du poids lourd.
15: Voilà, et puis toujours ce bouchon dans l'est de la France. On va et on retourne du côté de l'autoroute A36. Ça reste malheureusement toujours d'actualité.
16: Un bouchon assez important, effectivement. 5 km de difficulté, ça se passe dans le Doubs, le passage d'une barrière de péage, la barrière de péage de Saint-Maurice, qui se trouve après la sortie 6.1 pour Montbéliard et Pontarlier.
15: Alors, il y a un autre axe hein, qui est évidemment très emprunté ce matin, c'est l'autoroute A6. On en parle depuis tôt ce matin, la traversée de la Bourgogne. Il y a désormais des itinéraires de délestage hein, qui ont été mis en place. Myriam, peut-être pouvoir nous en parler. Ça concerne notamment nos auditeurs qui arrivent dans la région de Dijon. Ils arrivent de la 31.
16: Effectivement, ils peuvent emprunter. Au lieu de prendre la 6 entre Dijon et Lyon, il y a beaucoup de monde. On peut emprunter depuis Dijon la 39, puis la 40 pour rejoindre ensuite la 42 direction Lyon pour arriver à Lyon par l'Est. Et inversement, c'est valable aussi pour les trajets Lyon-Dijon.
15: Voilà, et vu les taux de trafic qu'on enregistre à 7h06 sur l'autoroute A6, la traversée de la Bourgogne, emprunter ces itinéraires paraît tout à fait judicieux. On va en reparler, bien sûr, hein, vous ne bougez pas. 11h, nouveau point sur vos conditions de circulation avant cela. C'est la playlist, on écoute Miley Cyrus pour le voyage. 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
1: Dans le département de l'Ain, l'autoroute A40 en direction de Chamonix, de Genève, on a potentiellement un véhicule en difficulté, kilomètre 115. Véhicule donc à l'arrêt, probablement dans un secteur où il y a assez peu de place sur la bande d'arrêt d'urgence. Ça se passe au niveau d'un viaduc. Une fois passé la sortie 9, Saint-Germain-de-Joux, l'A40 en direction de Chamonix, Genève. Soyez particulièrement vigilants si vous passez.

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2: Ravi de vous retrouver, l'infotrafic, c'est maintenant, vous êtes les bienvenus. Il est 11h.
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2: Avec vous tout l'été sur la route des vacances, des retours de vacances. Aujourd'hui, c'est classé orange dans le sens des retours sur une large moitié ouest du pays. C'est orange dans le sens des départs en Auvergne-Rhône-Alpes, clairement. Ça se ressent, on va tout de suite faire un petit point de situation, Myriam, du côté de l'autoroute A6, un axe pris d'assaut depuis tôt ce matin et c'est chargé dans les deux sens.
3: Très très chargé, effectivement. Surtout entre Lyon et Auxerre. Maintenant, il peut y avoir des ralentissements à tout moment, même si on n'a pas parlé spécialement de bouchons. On peut noter quand même que ça ralentit au niveau de la barrière de péage de Villefranche-Lima depuis un petit moment, surtout en direction de Paris. Bien penser à se répartir sur l'ensemble des voies de péage. Il y a du monde à gauche, un peu moins sur la droite. Et puis, dans l'autre sens de circulation, donc direction Lyon, direction Marseille, on a le passage, comme souvent, du tunnel de Fourvière qui pose quelques problèmes, 3-4 km de difficulté. Temps de parcours qui augmente un peu, 20 minutes pour passer l'intégralité de la perturbation.
2: Vous êtes chanceux, vous allez dans le sud de la France, sachez qu'au-delà du réseau APR, en passant par l'autoroute A7 pour aller à la Méditerranée, les temps de parcours restent conformes pour l'instant. C'est 1h30 entre Lyon Sud et Orange. On va faire un tour immédiatement du côté de l'est de la France, l'autoroute A36, toujours un bouchon assez important au passage d'une barrière de péage, Myriam.
3: Au total, 5 km de bouchon. Effectivement, ça se passe dans le département du Doubs. Une fois passé, Sochaux, Montbéliard et la sortie numéro 6.1, un bouchon qui débute au niveau de l'aire de repos d'Eco.
2: Et on continue bien évidemment de suivre tout cela très près. Patience si vous êtes bloqué dans cette perturbation. Il y a quelques interventions également en cours sur des véhicules qui sont tombés en panne à l'heure où l'on parle, notamment du côté de l'autoroute A39. A39 d'ailleurs, Myriam, il y a aussi un animal qui a été signalé.
3: Effectivement, déjà ce véhicule en difficulté dans une bretelle de sortie numéro 5 pour Saint-Jean-de-Laune qui se trouve au kilomètre 21 et ça concerne ceux qui circulent direction Bourg-en-Bresse, et un animal proche des voies en Saône-et-Loire, un peu plus au sud. C'est une biche qui a été vue dans l'accoutement. Là, on lève le pied dans les deux sens aux abords de la sortie 9 pour Louhans et Cuiseau.
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2: Un petit mot sur vos conditions météo quand même, hein, qui sont favorables, hein, vous le vivez, c'est ensoleillé aujourd'hui, températures qui vont rester agréables, hein, qui devraient atteindre au meilleur de la journée les 25 à 26 degrés. Les titres de l'actualité tout de suite depuis la rédaction de France Info.
4: Surveillez, mais pas les policiers.
5: Est-ce le genre de texte qui peut me valoir une fiche S?
3: Bon, dès ses débuts à l'Assemblée nationale.
2: On verra plus tard pour les titres de l'actualité de France Info. On va revenir, bien sûr, dans les prochaines minutes. Vous ne bougez pas, vous restez avec nous. Un peu de fraîcheur tout de suite sur Autoroute Info. Le tout dernier, Adèle Castillon, était avec moi. Merci d'être avec nous. Bon voyage, bonnes vacances et bon retour.

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1: Le département de l'Ain sur la 432, l'autoroute qui longe l'aéroport de Saint-Exupéry. On parle d'un véhicule potentiellement en difficulté direction Grenoble, kilomètre 1. Une fois passé le kilomètre 1 sur la 432, ça se passerait sur la bande d'arrêt d'urgence, probablement assez proche des voies quand même. Donc attention, lorsque vous bifurquez depuis la 46 en direction de Grenoble par la 432.

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5: De retour avec nous sur Autoroute Info pour cette fin de matinée. On va reparler une nouvelle fois, Myriam, de ce bouchon dans l'est de la France. Ça s'est formé tôt ce matin du côté de l'autoroute A36.
6: Un bouchon toujours très important, c'est le passage d'une barrière de péage qui pose problème. On a 5 km de difficulté. Ça se passe dans le Doubs. Une fois passé, Sochaux-Montbéliard et la sortie 6.1 et jusqu'à la barrière de péage de Saint-Maurice, kilomètre 65.
5: Allez, vous restez avec nous, bien sûr. Nouveau point sur vos conditions de circulation. Ce sera en 11h15. On repart avec la playlist d'Autoroute Info. C'est les années 80 aussi sur Autoroute Info avec FR David. Bon voyage!

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1: Allez, l'info trafic aujourd'hui, samedi 22 août, sur la route des vacances, des retours de vacances. Avant de parler trafic, on va tout de suite aller du côté de la 42. Ça vient d'arriver, c'est peut-être gênant. Un obstacle sur les voies, Myriam.
2: Dans le département de l'Ain, la 42 direction Genève, on a un ou des obstacles sur les voies signalés aux alentours du kilomètre 13. Donc c'est aux abords de la bifurcation avec l'autoroute A432.
1: Voilà pour le tout dernier événement en date. La circulation, le trafic évidemment très chargé aujourd'hui, on s'y attend. Pas de surprise, l'autoroute A6 prise d'assaut depuis tôt ce matin dans les deux sens de circulation. Myriam, c'est saturé.
2: Saturé effectivement entre Lyon et Beaune surtout et vraiment dans les deux sens. Ça peut ralentir à tout moment, au moindre événement il peut y avoir des ralentissements qui se forment sur l'autoroute A6. On note qu'il y a toujours beaucoup de monde qui passe la barrière de péage de Villefranche-Lima et ça ralentit un petit peu en direction de Paris. En direction de Lyon, c'est à la proche de Lyon, juste avant le tunnel de Fourvière, qu'on a toujours ce bouchon, 3-4 km de difficulté et une petite vingtaine de minutes de temps de parcours. À noter qu'on peut éviter l'autoroute A6 en passant par l'Est pour faire le trajet Lyon-Dijon par exemple, on peut emprunter depuis Lyon, la 42 puis l'autoroute A40 et enfin l'autoroute A39 et inversement dans l'autre sens.
1: Oui, en empruntant ces itinéraires de substitution, ça se passe parfaitement bien. Là où c'est compliqué aussi ce matin, c'est sur l'autoroute A36, toujours un bouchon au passage d'une barrière de péage.
2: La barrière de péage de Saint-Maurice qui se trouve au kilomètre 65, ça se passe dans le département du Doubs. On a toujours ce bouchon de 5 km, ça ne bouge pas trop. Bouchon qui débute donc après le secteur de Sochaux-Montbéliard, une fois passé la sortie 6.1 direction Paris.
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1: Et puis un mot évidemment sur vos conditions météo qui sont, vous le constatez, favorables. Il fait beau, c'est ensoleillé. On va voir comment tout cela va évoluer.
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1: Et pour les prévisions météo, on écoute Tristan Ham de Météo France.
3: Ce samedi, le temps devient moins instable. Prévoyez tout de même de rares averses cet après-midi entre le bassin parisien et le Grand Est, en passant par le nord de la Bourgogne-Franche-Comté. Ailleurs, le ciel peut paraître bien voilé ou est ensoleillé. Les températures sont bien plus raisonnables comparées aux jours précédents. Comptez souvent entre 23 et 27 degrés dans la plupart des villes et des pointes à une trentaine de degrés près de la Méditerranée. En parlant de la mer, sachez que la Grande Bleue est plutôt fraîche près des côtes. Dans l'eau, il n'y fait pas plus de 21 degrés en général. Côté Atlantique, la température de l'océan est plus chaude et varie entre 23 et 24 degrés en moyenne le long des côtes aquitaines. La journée de dimanche est du même acabit, plutôt ensoleillée avec des températures estivales qui sont même en hausse sur le pays et dépassent régulièrement les 30 degrés dans la moitié sud. Bonne route avec Météo France sur Autoroute Info.
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1: Allez, vous ne bougez pas, bien sûr, on va revenir dans un instant sur Autoroute Info. Les enfants ont la parole aussi dans quelques minutes. Andréa, 10 ans, nous a demandé pourquoi on ne pouvait pas faire demi-tour sur l'autoroute. La réponse, ce sera juste après avoir écouté celui qui devrait sortir son tout prochain album à la fin du mois d'août. Voici Alex Warren. Bon voyage.

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17: Et de retour avec nous sur Autoroute Info, un petit zoom du côté de l'autoroute A36 ce matin. Myriam, nos voisins allemands qui arrivent en France, ils passent par l'A36 et au passage de la barrière de péage de Saint-Maurice, ça pose des problèmes.
18: Il y a toujours du monde, effectivement, on a ce bouchon, ça s'arrange un petit peu, on a 4 km de bouchon à l'heure où l'on parle, ça se passe dans le département du Doubs. Pour ceux qui sont en direction de Paris, le passage donc, de la barrière de péage de Saint-Maurice au kilomètre 65 et c'est toujours après Sochaux-Montbéliard, une fois passé la sortie à 6.1 de Pontarlier.
17: Allez-vous rester. Restez évidemment patient si vous êtes bloqué dans cette perturbation. On en parle dans un instant. À présent, c'est notre rubrique « Dis pourquoi » et on répond aux questions posées par les plus jeunes voyageurs qui empruntent l'autoroute. Véronique Varron.
19: Pourquoi c'est comme
20: ça? Après, ça
19: veut dire quoi,
20: maman,
19: ça?
20: Pourquoi?
21: Question posée par Andrea, 10 ans.
22: Pourquoi on ne peut pas faire demi-tour quand papa s'est trompé sur l'autoroute?
21: Comme Andrea, tu t'es peut-être déjà demandé pourquoi on ne pouvait pas faire tout simplement demi-tour quand on s'est trompé de direction. Eh bien, sur une autoroute, les voitures roulent très vite, souvent à plus de 100 km/h, sur plusieurs voies et dans le même sens, ce qui rend la circulation plus sûre. Si une voiture faisait demi-tour, elle se retrouverait alors à rouler en sens inverse des autres véhicules. On appelle ça un contresens. C'est l'une des situations les plus dangereuses sur l'autoroute. Imagine la scène. Tu es en voiture avec ta famille. Tout à coup, quelqu'un regarde les panneaux et s'écrie « Oh non, on a raté la sortie. Il faut vite faire demi-tour. » Très mauvaise idée. Vous circuleriez dans le mauvais sens et croiseriez les autres conducteurs qui ne s'attendent absolument pas à voir arriver une voiture en face d'eux. Surpris, ils n'auraient alors que très peu de temps pour comprendre ce qui se passe et freiner ou changer de direction pour éviter l'accident. Les accidents qui se produisent dans ces cas-là sont souvent des chocs frontaux, c'est-à-dire des collisions de face particulièrement graves. Selon les responsables des autoroutes, lorsqu'un accident est causé par un contresens, il est mortel dans environ un cas sur deux. Chaque année, plus d'un millier de situations de contresens se sont détectées sur les autoroutes françaises. Heureusement, la plupart sont repérées rapidement avant qu'un accident ne se produise. Voilà, tu comprends à présent pourquoi il est strictement interdit de faire demi-tour ou de reculer sur l'autoroute. Perdre quelques minutes est beaucoup moins grave que de mettre sa vie et celle des autres en danger. Et sur l'autoroute, la règle est simple, on avance toujours tous dans le même sens pour que tout le monde arrive à bon port. En résumé, la prochaine fois que quelqu'un dira « Zut, on a manqué la sortie !» La bonne solution sera de continuer tout simplement jusqu'à la sortie suivante, puis de reprendre la route dans le bon sens. Tu te poses des questions, nous, on y répond.
17: Merci beaucoup Véronique Voiron, vous ne bougez pas, je vous dis 11h30, nouveau point sur vos conditions de circulation, on parlera de l'autoroute A6 hein, qui est prise d'assaut depuis tôt ce matin, la traversée de la Bourgogne. Avant cela, c'est la playlist de l'été avec Bon Entendeur.

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1: La route des vacances pour les plus chanceux, la route des retours également aujourd'hui. Beaucoup de monde, hein, on s'y attendait, pas de surprise hein, pour cette journée de samedi. On va regarder évidemment tout cela dans le détail, toujours avec Myriam Boyed. L'autoroute A6, hein, c'est l'axe évidemment le plus emprunté ce matin. Ça a commencé tôt d'ailleurs et c'est la traversée de la Bourgogne.
2: Beaucoup de monde effectivement entre Mâcon et Auxerre, mais aussi entre Lyon et Beaune, un trafic très très soutenu dans les deux sens de circulation. Il peut y avoir des ralentissements à tout moment, notamment au niveau de certaines barrières de péage. Donc là, on parle de la barrière de péage de Villefranche-Lima, surtout direction Paris, quelques bouchons sur la partie gauche de la barrière, donc bien se répartir à droite aussi. Dans l'autre sens de circulation, je vous parle toujours de ce bouchon au passage de Lyon, le tunnel de Fourvière, on a 3-4 km de difficulté en amont et une bonne quinzaine de minutes de patience. On peut éviter la 6, cette portion-là en tout cas de la 6 entre Lyon et Beaune. En passant par l'est depuis Lyon, on prend la 42 puis la 40 direction Bourg-en-Bresse et enfin la 39 direction Dijon. Et dans l'autre sens, c'est l'inverse.
1: Voilà pour l'autoroute A6. Vous êtes parmi les chanceux qui vont rejoindre la Méditerranée aujourd'hui. Sachez que ça se corse un petit peu au-delà du réseau APRR sur l'autoroute A7 au sud de Lyon. Temps de parcours rallongé, c'est 2h20 entre Lyon Sud et Orange au lieu d'1h30 quand tout va bien. On s'intéresse aussi une nouvelle fois, j'ai envie de dire, parce que ça dure depuis un bon moment, un bouchon dans l'est de la France, l'autoroute A36, nos voisins allemands qui arrivent dans l'Hexagone.
2: 4 km de bouchon, toujours bien d'actualité dans le Doubs. La 36 direction Beaune-Paris, c'est la barrière de péage de Saint-Maurice où ça bouchonne avec donc des temps de parcours qui tournent autour des 20 minutes, mais 10 minutes, difficile de savoir exactement lorsqu'on passe une barrière de péage. Je vais y arriver et c'est après la sortie 6.1 que le bouchon débute.
1: Et on leur souhaite quand même bonnes vacances et patience, malheureusement, s'ils sont bloqués dans cette perturbation. Obstacle, là, on va du côté de l'Ain, c'est sur l'autoroute A42.
2: La 42 en direction de Genève et j'ai l'impression d'apercevoir le patrouilleur qui devrait traverser d'ici les toutes prochaines minutes pour ramasser l'obstacle, donc attention à lui. Kilomètre 13 en direction de Genève, c'est aux abords de la bifurcation avec la 432.
1: Les autres des axes dont on ne parle pas, bah c'est que ça se passe plutôt bien. Il y a quand même un petit peu de monde, hein. Je pense à le 40, hein. Vous revenez de la montagne avec un trafic qui reste encore régulé, c'est 70 km/h entre le secteur de Bellegarde et le secteur de Saint-Martin-du-Frêne, donc dans le secteur, dans la région de Yonnax. Et puis pour les conditions météo, sachez que ça se passe bien. Le temps reste parfaitement calme et va le rester. Les titres de l'actualité tout de suite depuis la rédaction de France Info.
3: La baignade est interdite aujourd'hui sur 11 plages du Calvados.
4: À cause des pluies d'hier qui affectent la qualité de l'eau, ça concerne notamment les stations balnéaires de Trouville et Deauville, rapporte ici Normandie. Nouvel incendie d'une paillote encore cette fois-ci à Sorbo au Cagnano en Haute-Corse. Deux hommes légèrement blessés dans ce feu qui a détruit avant l'aube ces restaurants de plage. Aucune hypothèse n'est encore privilégié d'après le procureur. Cette semaine, déjà, un bar d'Ajaccio avait été ravagé par un incendie criminel et le 11 août, une autre paillote de la ville avait été volontairement incendiée. Les recherches se poursuivent au centre de l'Ukraine. Les secours fouillent toujours les décombres de ce centre commercial touché hier par des frappes russes. 16 morts, au moins 130 blessés et 9 personnes encore portées disparues. Enfin, le badminton français à la fête. Pour la première fois, il y aura une finale au championnat du monde puisque Delphine Delerue et Tom Jiquel ont remporté ce matin leur demi-finale de double mixte en simple messieurs. Alex Lagnier dispute en ce moment sa demi-finale à New Delhi en Inde.
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1: 7 jours sur 7, 24 heures sur 24 et encore davantage l'été évidemment. On reste avec vous, vous restez avec nous. Prochain point sur vos conditions de circulation, ce sera dans une poignée de minutes. On va repartir avant cela avec la playlist de l'été d'Autoroute Info. On les adore, les Américains de Temper City ce matin sur Autoroute Info. On écoute Self Aware. Bon retour et bonnes vacances pour les plus chanceux.

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11: Toujours avec nous sur Autoroute Info, en cette toute fin de matinée, tôt ce matin, s'est formé un bouchon sur l'autoroute A36 dans l'est de la France, Myriam, et bah, ça a bien du mal à se résorber quand même. Hein.
12: Ça a beaucoup de mal à se résorber puisqu'on parle encore de 4 km de bouchons, dans le département du Doubs, donc l'autoroute A36 c'est au kilomètre 65, en amont du kilomètre 65 qu'il s'est formé, c'est la barrière de péage de Saint-Maurice, c'est en direction de Paris, toujours après Sochaux, Montbéliard, une fois passé la sortie, 6.1.
11: Bon, et puis bien sûr aussi l'autoroute A6 hein, qui est un axe pris d'assaut depuis tôt ce matin également. On aura l'occasion évidemment d'y revenir dans le détail, ce sera dans les toutes prochaines minutes. Vous roulez peut-être en véhicule électrique, alors vous le savez, les bornes de recharge sont parfois prises d'assaut les jours de fort trafic. On écoute quelques conseils, c'est avec Ilyes Jamlaoui.
13: Lors des journées de fort trafic, les bornes de recharge électrique peuvent être très sollicitées. Alors pour éviter l'attente, n'attendez pas d'être presque à plat pour recharger. Gardez au minimum 20% de batterie comme marge de sécurité et anticipez même votre recharge avant d'atteindre ce seuil. Autre conseil, il est inutile de charger au-delà de 80% puisque le passage de 80 à 100% est beaucoup plus long que celui de 0 à 80%. Enfin, pensez aux autres usagers. Ne laissez pas votre véhicule branché une fois la recharge terminée. Toutes les aires de service sont équipées de bornes de recharge électrique et la liste des aires présentes sur votre trajet est disponible sur le site internet voyage.aprr.fr.
11: Voilà, merci Ilyes pour ces précieux conseils. Je vous dis midi moins le quart. Nouveau point sur vos conditions de circulation. Avant cela, c'est le retour de la playlist d'Autoroute Info. Céline Dion, merci d'être avec nous. Bon voyage.

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1: Dans le département de Lyon, l'autoroute A5 en direction de Paris, on signale à l'instant un départ de feu. Alors on ne sait pas encore si c'est dans l'accotement ou au niveau d'un véhicule, quoi qu'il en soit, soyez particulièrement vigilants. Au kilomètre 54, l'A5 dans Lyon en direction de Paris, un départ de feu, donc probablement de la fumée qui gêne votre passage, et ça peut aussi être le cas en direction de Nancy et Dijon. Donc entre la bifurcation avec l'A19 et la sortie 18 pour Marolles-sur-Seine, soyez particulièrement

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1: Midi moins le quart, toujours avec nous sur Autoroute Info. On va commencer par ça, puisque ça vient d'arriver. Un véhicule, semble-t-il, en feu. On va dans Lyon, on est sur l'autoroute A5.
2: Oui, c'est confirmé dans le département de Lyon, l'A5 direction Paris. Ce véhicule en feu au kilomètre 54. Les services de sécurité ont été appelés. Les pompiers arrivent, évidemment. Tout ça, c'est après la bifurcation avec l'autoroute A19 en direction de Paris. Attention aussi dans l'autre sens, la fumée peut bien évidemment gêner aussi direction Nancy. Après la sortie 18 Marolles-sur-Seine.
1: Bon, on attend que les services de sécurité se rendent sur place. On en saura plus dans les prochaines minutes. On va reparler bien sûr de l'autoroute A6, un axe emprunté, très emprunté depuis tôt ce matin dans les deux sens de circulation. Et ça y est, Myriam, les premiers ralentissements qui arrivent.
2: Oui, ça ralentit au nord de Lyon lorsque l'A46 rejoint l'autoroute A6 secteur de Villefranche-sur-Saône. Un ralentissement d'à peu près 5 km. C'est jusqu'au niveau de la barrière de péage de Villefranche-Limoges. Je vous parlais déjà tout à l'heure de quelques bouchons. Et puis, globalement, ça peut ralentir un peu partout sur l'autoroute A6, surtout entre Lyon et Beaune. C'est très très chargé, et cela dans les deux sens. En direction de Lyon, c'est plutôt au passage de Lyon qu'il y a quelques soucis habituels, le passage du tunnel de Fourvière avec la 3 km de bouchon, 10-15 minutes de patience.
1: Et ouais, c'est saturé dans les deux sens, sens des départs en vacances, sens des retours. On reparle aussi de l'autoroute A36, un bouchon toujours assez important au passage d'une barrière de péage.
2: Un bouchon dans le département du Doubs, ça se calme un petit peu, là on a 3 km de bouchon à passer au niveau de la barrière de péage de Saint-Maurice, toujours après le secteur de Sochaux, Montbéliard, et c'est après la sortie 6.1 direction Paris.
1: Voilà, vous roulez aussi sur l'autoroute A40, sachez que ça a tendance à ralentir au passage des tunnels, des viaducs en direction de Mâcon, de Paris, entre Bellegarde et le diffuseur 10, on en reparlera dans les prochaines minutes.
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1: On va avant cela repartir avec la playlist d'Autoroute Info, Taylor Swift. À tout de suite.

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2: En 1661, quand le cardinal Mazarin meurt, il dédie une partie de sa fortune à la construction d'un collège dont le but était d'instruire les gentilshommes. Et en 1688, là, ça a été inauguré, il y avait cette formidable coupole, la chapelle, puis la bibliothèque Mazarine, toujours aujourd'hui ouverte au public. Et puis en 1795, c'est devenu l'Institut de France, 5 académies, dont l'Académie française. Ma mère, Hélène Carrère d'Encausse, en a été le secrétaire perpétuel pendant 25 ans, jusqu'à sa mort. Il y a une autre bibliothèque, qui est la bibliothèque de l'Institut de l'Académie française, où il y a les archives de ma mère que nous avons léguées, mais également énormément d'ouvrages anciens extraordinaires qu'il faut bien sûr entretenir et restaurer. 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
17: 11h54, toujours avec nous sur Autoroute Info, on va reparler de ce véhicule qui est en feu du côté de la Bourgogne. On va dans l'Yonne.
18: Un véhicule en feu s'est confirmé dans l'Yonne. La 5 en direction de Paris, au kilomètre 54, le véhicule serait en feu sur la bande d'arrêt d'urgence. Donc attention, c'est une fois passé le secteur de Sens et la bifurcation avec l'autoroute A19. À noter qu'il faut aussi être prudent dans l'autre sens. S'il y a de la fumée, ça peut évidemment gêner en direction de Nancy et Dijon. Et là, ce sera après la sortie 18, Marolles-sur-Seine.
17: Voilà, c'est l'un des derniers événements en date. On va suivre évidemment tout cela de très près. Il y a des perturbations à prévoir pour cette fin de matinée du côté de la 6, la traversée de la Bourgogne dans les deux sens de circulation, un axe très emprunté. Des perturbations à prévoir dans l'est de la France également, le passage d'une barrière de péage sur l'autoroute A36 et puis les ralentissements également qui se font ressentir à l'heure où l'on parle du côté de l'autoroute A40, le sens des retours. On va en reparler, ce sera dans les toutes prochaines minutes à midi. Vous ne bougez pas. Avant cela, on va repartir avec la playlist de l'été d'Autoroute Info. Gaëtan Roussel, dis-moi encore que tu m'aimes. Bonne route.

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2: Et la route des vacances, la route des retours de vacances avec un trafic bien chargé depuis tôt ce matin. L'autoroute A6 tout particulièrement dans les deux sens de circulation désormais, Myriam, et les perturbations. Les premiers bouchons qui ont fait leur apparition depuis quelques temps maintenant.
3: Oui, au nord de Lyon, pour ceux qui sont en direction de Paris, on a un secteur où deux autoroutes se rejoignent, la 46 et la 6, donc ça provoque des ralentissements sur à peu près 5 km. C'est 5 km avant la barrière de péage de Villefranche-Limas, donc secteur de Villefranche-sur-Saône. Attention, et puis nombreux sont ceux qui souhaitent faire la pause, et donc il y a quelques bouchons au niveau de certaines aires de service. Kilomètre 375, l'aire de Mâcon-Lassalle, et kilomètre 311, l'aire de Beaune-Merseuil, donc entre Mâcon et Beaune, des ralentissements au moment de faire la pause sur ces deux aires-là. Dans l'autre sens, on a beaucoup de monde aussi pour le trajet Beaune Lyon, mais c'est surtout au passage de Lyon que ça bouchonne, avec toujours le tunnel de Fourvière, 3 km de difficulté. Ça se calme un tout petit peu, on a 10 minutes d'attente normalement.
2: L'autoroute A6, Myriam, que l'on peut éviter?
3: On peut l'éviter en passant par l'est depuis Lyon pour rejoindre Dijon. On emprunte la 42 puis la 40 direction Bourg-en-Bresse pour prendre l'autoroute A39 direction Dijon-Strasbourg. Et dans l'autre sens, on fait la même chose, mais en sens inverse.
2: Voilà, puis au-delà du réseau APRR, vous allez dans le sud de la France en passant par l'A7. Là aussi, les temps de parcours sont rallongés. C'est 2h20 au lieu d'une heure et demie quand tout va bien entre Lyon-Sud et Orange. On va une nouvelle fois reparler d'un bouchon. Alors là, on va plutôt dans l'est de la France, l'autoroute A36 au passage d'une barrière de péage.
3: Oui, la barrière de péage de Saint-Maurice dans le département du Doubs en direction de Paris. On a toujours ce bouchon. Ça s'arrange un petit peu. Là, on a 2 km de difficulté avant le point kilométrique 65, là où se trouve la barrière de péage. On est après Sochaux-Montbéliard, une fois passé la sortie numéro 6.1 direction Paris.
2: Voilà pour la situation du côté de l'autoroute A36. Et puis un autre axe dont on parle un petit peu moins depuis ce matin, mais là ça commence à s'intensifier aussi assez nettement, c'est l'autoroute A40 pour nos auditeurs qui reviennent de la montagne, Myriam.
3: Oui, il peut y avoir des ralentissements. C'est au passage des nombreux viaducs et tunnels qui composent la 40 sur une vingtaine de kilomètres. C'est en direction de Mâcon et de Paris que ça bouchonne un petit peu, surtout au passage des tunnels. À noter que c'est un secteur où il y a des régulations de la vitesse. Direction Paris, 70 km/h. Direction Genève, 90.
2: Bon, ça s'échauffe un peu partout. On continue de suivre tout cela très près. On reparle aussi de ce véhicule qui a pris feu tout à l'heure en Bourgogne. On va sur l'autoroute A5.
3: Le département de l'Yonne s'est confirmé. Ce véhicule qui a pris feu au kilomètre 54 en direction de Paris. Les services de sécurité arrivent. C'est après le secteur de Sens et la bifurcation avec l'autoroute A19. Et attention à la fumée aussi en direction de Nancy après la sortie 18 Marolles-sur-Seine.
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2: Allez, tout de suite, les titres de l'actualité depuis la rédaction de France Info.
4: De la Ligue 1 de football, le mercato n'a pas été exubérant. Dans les clubs, il faut être prudent sur les finances. Parlons du Paris FC qui démarre sa saison par un déplacement.
2: Voilà les titres de France Info. On écoutera ça dans la prochaine demi-heure. Vous ne bougez pas, on revient dans un instant. Le temps d'écouter Charlotte Cardin.

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1: Et à celle de ce piéton signalé assez proche des voies de l'autoroute A36, il a été vu sur la bande d'arrêt d'urgence. Ça se passe en Côte d'Or, secteur de Beaune, pour ceux qui sont en direction de Paris, avant la jonction avec l'autoroute A31, km 201. Donc après la dernière sortie que vous rencontrez sur la 36, la sortie 1, Nuit Saint-Georges.

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18: De retour avec nous sur Autoroute Info cette mi-journée. On file tout de suite du côté de l'autoroute A5. Myriam, obstacle signalé, puis il y avait un véhicule en feu. Je crois que ça s'arrange un petit peu.
19: Tout d'abord, intervention à venir d'ici quelques minutes pour ramasser des obstacles. Kilomètre 118 de l'A5, ça se passe effectivement dans l'Aube, direction Nancy. Dijon, obstacle entre le kilomètre 118 et 119, donc après la sortie numéro 20 pour la ville de Troyes. Et effectivement, les pompiers sont arrivés au niveau du véhicule dont je vous parlais en feu. L'autoroute A5 au kilomètre 55, c'est dans Lyon, direction Paris. Le feu a déjà été maîtrisé. Tout se passe sur la bande d'arrêt d'urgence après la bifurcation avec l'autoroute A19, secteur voilà. De Sens.
18: Eh ben super, merci pour ces précisions. Je vous dis midi et quart, nouveau point sur vos conditions de circulation. On aura aussi les prévisions météo hein, pour aujourd'hui. Vous ne bougez pas, on reparlera bien sûr hein, de l'autoroute A6, l'axe le plus emprunté depuis tôt ce matin. La playlist de l'été, tout de suite, c'est à fait Fool's Garden Lemon Tree. Bon voyage.

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1: Midi et quart, la route des vacances, la route des retours de vacances. On va regarder tout cela dans le détail. On va retourner du côté de la 6. Tout d'abord, Myriam parlait de ce trafic chargé dans les deux sens. La traversée de la Bourgogne et des difficultés à prévoir, malheureusement.
2: Beaucoup de monde, effectivement, sur l'autoroute A6. C'était attendu, ça se confirme assez nettement. Entre Lyon et Beaune, surtout, et vraiment dans les deux sens de circulation. On a quelques ralentissements en direction de Paris. Au nord de Lyon, lorsque l'A46 rejoint l'autoroute A6, ça bouchonne sur à peu près 5 km jusqu'à la barrière de péage de Villefranche-Lima. Et puis sinon, on a surtout des bouchons au moment de faire la pause, ceux qui veulent s'arrêter sur l'aire de service de Mâcon-Lassalle ou l'aire de service de Beaune-Merseuil. Il va falloir un petit peu d'attente avant de pouvoir s'arrêter. Et puis dans l'autre sens, trafic très très chargé aussi. Ça bouchonne surtout au passage de Lyon, le tunnel de Fourvière, où on a 2 km de difficulté à l'heure où l'on parle.
1: Qu'est-ce qu'on peut faire, Myriam, si on n'a pas envie de prendre la 6?
2: On peut passer par l'est, Roald, on peut prendre depuis Lyon l'autoroute A42, puis l'A40 direction Bourg-en-Bresse, et l'A39 en direction de Dijon. Et dans l'autre sens, eh ben on fait l'inverse. L'A39, l'A40, l'A42.
1: Incollable. Merci Myriam. On reparle aussi au passage de ce bouchon. Bon, là, ça ne se résorbe pas du tout, hein, du côté de l'autoroute A36, au passage d'une barrière de péage, celle de Saint-Maurice.
2: Oui, l'A36, c'est toujours un peu compliqué. Ça se résorbe un peu cependant. On a 2 km de bouchon. C'est dans le Doubs, le passage de la barrière de péage de Saint-Maurice au kilomètre 65, et c'est toujours après la sortie 6.1, le secteur de Sochaux-Montbéliard.
1: Voilà, et puis un autre axe où il faudra peut-être s'attendre à quelques ralentissements par moment, c'est la 40 en direction de Paris, entre Bellegarde et Saint-Martin-du-Frêne, hein, là où il y a des viaducs, des tunnels qui succèdent, et par moment, forcément, vu le trafic, ça ralentit par moment.
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1: Bon, la bonne nouvelle dans tout ça, c'est qu'il fait beau, les températures agréables, on dépasse les 20 degrés, 20-24 degrés dans l'ensemble. On va voir comment tout cela va évoluer. Prévision météo signée ce matin, Tristan Ham de Météo France.
3: Ce samedi, le temps devient moins instable. Prévoyez tout de même de rares averses cet après-midi entre le bassin parisien et le Grand Est, en passant par le nord de la Bourgogne-Franche-Comté. Ailleurs, le ciel peut paraître bien voilé ou est ensoleillé. Les températures sont bien plus raisonnables comparées aux jours précédents. Comptez souvent entre 23 et 27 degrés dans la plupart des villes et des pointes à une trentaine de degrés près de la Méditerranée. En parlant de la mer, sachez que la Grande Bleue est plutôt fraîche près des côtes. Dans l'eau, il n'y fait pas plus de 21 degrés en général. Côté Atlantique, la température de l'océan est plus chaude et varie entre 23 et 24 degrés en moyenne le long des côtes aquitaines. La journée de dimanche est du même acabit, plutôt ensoleillée avec des températures estivales qui sont même en hausse sur le pays et dépassent régulièrement les 30 degrés dans la moitié sud. Bonne route avec Météo France sur Autoroute Info.
1: Allez, vous restez avec nous, voilà pour le temps. Le prochain rendez-vous avec l'infotrafic, ce sera dans un instant. On parlera aussi de ces couples, hein, qui se disputent au volant, ambiance. Avant cela, le retour de la playlist d'Autoroute Info, la franco-haïtienne Naïka, One Track Mind. Merci d'être avec nous, bel été.
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12: Allez, toujours avec nous sur Autoroute Info en cette mi-journée. Bon, du monde, on en parle depuis tôt ce matin. La 6, principalement la traversée de la Bourgogne. On en reparlera tout ça dans le détail un petit peu plus tard. Ce sera à 13h pour un nouveau point sur vos conditions de circulation. On va refaire un petit tour du côté de l'autoroute A36. Deux choses à vous dire. Il y a un piéton qui était aperçu tout à l'heure en Côte d'Or et puis toujours un bouchon encore plus à l'est au passage d'une barrière de péage, Myriam.
13: Tout ça en direction de Beaune et de Paris. On commence par ce bouchon toujours d'actualité. Ça se réduit un petit peu, on a un peu moins de 2 km de bouchon maintenant avant la barrière de péage de Saint-Maurice, kilomètre 65, donc ce bouchon qui débute après la sortie 6.1, Pont-Arly, Pont-de-Roide, c'est Pont-de-Roide plutôt, c'est le secteur de Montbéliard. Et puis, plus à l'ouest, on est sur la 36 aussi, ce piéton signalé sur la bande d'arrêt d'urgence, kilomètre 201, c'est en Côte d'Or, direction Paris, secteur de Beaune, après la sortie numéro 1 pour Saint-Jean-de-Launay.
12: Alors selon une étude réalisée par Direct Assurance, les trajets en couple, en voiture sont souvent électriques. Explication Paulin Caillard.
14: Pour la plupart d'entre nous, c'est agréable de faire de la route avec sa moitié.
15: Tu sais, Pierrot, je vais te dire un truc. On est bien.
16: Le soleil à l'horizon, le moteur qui rugit.
15: Tu me laisseras conduire, Pierrot.
14: Mais pour beaucoup, un trajet en voiture, c'est aussi l'occasion d'un crépage de chignon en règle. Selon une étude de Direct Assurance, 28% des couples déclarent se disputer régulièrement en voiture. Pour les parents, c'est encore pire, puisque les embrouilles au volant concernent un couple avec enfant sur deux. Et si ça se trouve, vous en faites partie. Auquel cas, vous allez sans doute reconnaître ces motifs récurrents de tension qu'a identifié l'étude. D'abord, le style de conduite.
17: Il bloque tout le monde, là! Bon, vas-y, double-le.
18: Je ne peux pas.
17: Double-le! Mais dépasse-le sur la gauche, là!
18: Je ne peux pas dépasser.
17: Loulou, double-le! je te dis. Non mais c'est pas vrai, hein, mais j'y crois pas. Hein.
18: T'es sûr que tu veux pas conduire là?
17: Pour m'exciter au volant? Ah bah non, merci, je préfère me détendre moi.
18: Ah ouais.
14: En tant que passager, on a tous déjà appuyé notre pied devant nous comme si on pouvait actionner une pédale de frein imaginaire. Et ce court, mais très intense instant de panique instinctive peut largement suffire à déclencher une prise de chou. Autre sujet épineux, l'itinéraire. C'est le fameux « Oh bah moi je serais pas passé par là, c'est plus long ». C'est bon. On connaît, et évidemment, ça agace. Et pour terminer, bien sûr, les remarques du copilote.
19: Mais surveille ton aile, fais tes ongles morts, regarde le rétroviseur, mais que les nouilles.
14: Ça, ça rend fou, et ça donne très envie de s'arrêter pour laisser notre voisin prendre le relais. Mais justement, ça c'est en fait assez rare. 8 fois sur 10, c'est la même personne qui conduit pendant tout le trajet. Dans une majorité des cas, ce sont des hommes, et quand l'étude interroge les femmes à ce sujet, 29% d'entre elles déclarent que si elles ne prennent pas le volant, c'est à cause de leur partenaire. Chiffre qui grimpe à 46% pour les femmes en couple avec enfants. On le rappelle, mais pour faire de longs trajets en toute sécurité, c'est important de savoir partager le volant et de faire des pauses toutes les 2 heures au moins.
18: Oh là là, je sens qu'on est bien parti là.
19: Et sur toi, je me sens en attaque, hein, je peux conduire.
18: Allez,
12: on ne s'embrouille pas au volant, vous êtes sur Autoroute Info, vous êtes bien. On revient dans un instant, 12h30, nouveau point sur vos conditions de circulation. Tout de suite, c'est les frérots.

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1: Bel été, merci d'être avec nous. 12h30 sur Autoroute Info, une nouvelle fois, on va regarder dans le détail ce qui vous attend sur la route des vacances, sur la route des retours. Myriam, vous voyez toujours pour m'accompagner à l'infotrafic, et on va reparler bien sûr de l'autoroute A6, la traversée de la Bourgogne, c'est chargé, c'est même saturé dans certains secteurs.
2: Et c'est entre Lyon et Beaune qu'il y a énormément de monde aujourd'hui. Alors c'est un peu plus calme, l'effet pause déjeuner certainement, mais là où il peut y avoir des bouchons, c'est surtout en direction de Paris, notamment au nord de Lyon, lorsque la 46 rejoint la 6, on a 5 kilomètres de trafic assez perturbé jusqu'à la barrière de péage de Villefranche-Lima, et puis ensuite du monde qui souhaite faire la pause. Donc il y a un peu d'attente parfois avant de pouvoir rejoindre certaines aires de service, notamment sur l'autoroute A6. On parle des aires de service de Mâcon-Lassalle et de Beaune-Merseuil. L'autoroute A6, où il y a beaucoup de monde aussi dans l'autre sens, donc direction Lyon, là on parle toujours de ce bouchon, ça s'est quand même nettement arrangé, on a 1 kilomètre de bouchon avant le tunnel de Fourvière à Lyon.
1: Et l'autoroute A6, on va le rappeler, on peut l'éviter, bien sûr.
2: On peut l'éviter, effectivement, en passant par les autoroutes qui se trouvent à l'est de Lyon, la 42, puis la 40 direction Bourg-en-Bresse, et la 39 en direction de Dijon, donc pour le trajet Lyon-Dijon, et puis l'inverse pour le trajet inverse.
1: Les chanceux du jour rejoignent peut-être la Méditerranée aujourd'hui en passant par l'autoroute A7 au-delà du réseau APRR. Sachez que les temps de parcours sont quand même rallongés. C'est 2h20 actuellement entre Lyon-Sud et Orange, au lieu d'une heure et demie quand tout va bien. On parle aussi, et là on va un petit peu plus à l'ouest, du côté de l'autoroute A40. Pour ceux qui reviennent de la montagne, c'est chargé en direction de Paris et de Mâcon sur l'autoroute A40.
2: Ouais, il peut y avoir quelques ralentissements au passage des nombreux tunnels et viaducs qui composent l'autoroute A40. C'est entre Bellegarde et Oyonnax sur une vingtaine de kilomètres. On a une vitesse régulée d'ailleurs à 70 km/h direction Mâcon et à 90 direction Genève.
1: On va aussi dans l'est de la France. On reparle de ce bouchon qui s'est formé tout à l'heure sur l'autoroute A36 dans l'est.
2: Ça continue de s'arranger tout doucement. On a un peu moins de 2 km maintenant de bouchons juste avant la barrière de péage de Saint-Maurice qui se trouve au kilomètre 65. Bouchons toujours après cette sortie. 6.1 pour Pontarlier et Montbéliard.
1: Bon, je crois qu'on a été assez complet en ce qui concerne la circulation. Oui. Peut-être quelques événements qui restent d'actualité, des obstacles sur l'autoroute A5 notamment.
2: Oui, l'autoroute A5 dans l'Aube, des obstacles aux alentours du kilomètre 118-119 en direction de Nancy et Dijon. Une fois passé la sortie numéro 20 qui permet de rejoindre la ville de Troyes.
1: Et puis la météo, il fait beau quand même, c'est bien dégagé, ensoleillé, température qui atteignent au mieux les 24 à 25 degrés. Les titres de l'actualité, tout de suite, c'est depuis la rédaction de France Info.
3: C'est avec Marion Ferrer, Patrick Bruel n'est pas le bienvenu à Montpellier.
4: C'est ce qu'affirme le maire de la ville, Michael Delafosse, alors que le chanteur est mis en examen pour viol et agression sexuelle, visé également par une trentaine de plaintes. Présumé innocent à ce stade, il doit se produire en concert à Montpellier fin octobre. Nous sommes du côté des femmes qui courageusement prennent la parole, précise l'élu. Plus de 16 000 doses de vaccins contre Ebola ont été livrées la nuit dernière en République démocratique du Congo. Le pays affronte sa 17e épidémie de fièvre hémorragique, la plus meurtrière de son histoire. Selon un dernier bilan, les autorités déplorent 2500 morts. Et puis en sport, le badminton, les mondiaux se disputent actuellement en Inde. Performance historique des Français Tom Jiquel et Delphine Delru. Ils se sont qualifiés ce matin pour la finale du double mixte en battant la paire chinoise. C'est la toute première fois que l'équipe de France parvient à se qualifier dans une finale des mondiaux.
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1: Et oui, en ce jour de départ, de retour en vacances, on reste avec vous au plus près. Vous ne bougez pas, on revient dans un instant. La playlist d'Autoroute Info, c'est avec Joe. Il est aussi acteur dans la série Stranger Things. C'est diffusé sur Netflix. On écoute son titre. Ça s'appelle End of Beginning. Bon voyage.

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13: Allez, de retour avec nous sur Autoroute Info. Ça se tasse un peu, hein. C'est la pause déjeuner, les ralentissements qui sont un petit peu moins nombreux du côté de l'autoroute A6. Myriam, bon, on va évidemment pas s'en plaindre, ça pourrait quand même reprendre un petit peu de poil, comme on dit en début d'après-midi. On va s'intéresser une nouvelle fois à ce bouchon, alors plutôt dans l'est, du côté de la 36. Là, ça a bien du mal à se résorber.
14: Oui, un bouchon qui met du temps à se résorber, c'est le passage d'une barrière de péage, la barrière de péage de Saint-Maurice au kilomètre 65 de la 36. Ça réduit quand même pas mal, là. On a 1 km de bouchon contre 6 tout à l'heure. Donc toujours ce kilomètre de bouchon. Après, Montbéliard-Sochaux, une fois passé la sortie 6.1, c'est direction Paris.
13: Vous avez peut-être la chance, hein, de rouler en voiture électrique. Alors, vous savez, les bornes de recharge sont parfois prises d'assaut les jours de fort trafic. On écoute quelques conseils délivrés par Ilyes Jamlaoui.
15: Lors des journées de fort trafic, les bornes de recharge électrique peuvent être très sollicitées. Alors, pour éviter l'attente, n'attendez pas d'être presque à plat pour recharger. Gardez au minimum 20% de batterie comme marge de sécurité et anticipez même votre recharge avant d'atteindre ce seuil. Autre conseil, il est inutile de charger au-delà de 80%, puisque le passage de 80 à 100% est beaucoup plus long que celui de 0 à 80%. Enfin, pensez aux autres usagers. Ne laissez pas votre véhicule branché une fois la recharge terminée. Toutes les aires de service sont équipées de bornes de recharge électrique et la liste des aires présentes sur votre trajet est disponible sur le site internet voyage.aprr.fr.
13: Merci beaucoup, Ilyes. Vous ne bougez pas, je vous dis midi 45, précise, nouveau point sur vos conditions de circulation. On parlera de la 6, hein, bien sûr, cet axe bien encombré depuis tôt ce matin. La playlist d'Autoroute Info, c'est reparti. La variété française, tiens, on aime bien aussi, hein, de temps en temps. C'est Jean-Jacques Goldman sur Autoroute Info, bon voyage.

0: Pour eux, on s'y attendait. Aujourd'hui, c'est une journée de départ en vacances, essentiellement de retour. Ça se confirme, il y a des endroits où ça reste quand même chargé, voire même saturé, Myriam.
1: Oui, saturé quand même entre Lyon et Beaune sur l'autoroute A6. Alors, c'est surtout en direction de Paris qu'il y a du monde. Et c'est le moment de faire la pause. Donc là où on note des bouchons maintenant, c'est au niveau de certaines aires de repos. Sur l'autoroute A6, on parle de l'aire de Mâcon-Lassalle ou l'aire de service de Beaune-Merseuil. Et c'est aussi le cas d'ailleurs, j'en profite pour vous parler de la 5 dans l'Aube, bouchon au niveau de l'aire de service de Troyes-le-Plessis, c'est dans le secteur de la ville de Troyes.
0: On reparle aussi de l'autoroute A40 où là aussi il y a du monde. Vous revenez très certainement de la montagne et il faut s'attendre, il peut en tout cas y avoir quelques ralentissements grosso modo entre Genève et le secteur de Yonnaz.
1: Ouais, c'est un secteur où il y a de nombreux tunnels et viaducs, surtout entre Bellegarde et Yonnaz, et donc sur une vingtaine de kilomètres ça peut ralentir un petit peu. Là aussi ça s'arrange quand même avec l'effet pause des.
0: Voilà, et puis depuis le tout début de matinée, on parle d'un bouchon dans l'est de la France sur l'autoroute A36. Bon, on en est où ?
1: On en est à un peu moins, ça s'arrange nettement. On a largement moins d'un kilomètre de bouchon maintenant. Les 300 mètres de bouchon aux dernières nouvelles, donc ça s'arrange vraiment après la sortie 6.1 pour Montbéliard en direction de Paris. C'est au kilomètre 65 la barrière de péage de Saint-Maurice.
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0: Et on va revenir, bien sûr, dans les toutes prochaines minutes sur Autoroute Info. Vous ne bougez pas, la playlist, c'est reparti. Angèle, qui est en collaboration sur ce titre avec le duo de DJ français Justice, ça s'appelle What You Want. On écoute ça tout de suite. Bon voyage, bonne route.

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2: Voilà, toujours avec nous sur Autoroute Info. Midi.

0: 49. Myriam, bah, tiens, je vois que ça a disparu. Plus de difficultés dans l'Est sur l'autoroute A36.
1: Hein. Oui, ça y est, le bouchon s'est bien résorbé au niveau de la barrière de péage de Saint-Maurice.
0: Bon, il y a quand même pas mal de monde, hein, toujours sur l'autoroute A6 dans les deux sens de circulation. La traversée de la Bourgogne.
1: Oui, beaucoup.
0: Restez là, Myriam, j'aurai besoin de vous encore. Super. Faut pas parler sur le jingle, par contre, ça c'est... Je vois mon réalisateur qui...
1: Excusez-moi.
0: Voilà, on vous pardonne. Bah tiens, l'autoroute A6, je le disais, c'est chargé dans les deux sens de circulation. On peut l'éviter, hein, c'est même conseillé. Dites-nous tout.
1: Ah, c'est à mon tour.
0: Oui, allez-y.
1: Alors, on peut éviter effectivement l'A6 entre Beaune et Lyon, très très chargé, en passant par les autoroutes qui se trouvent à l'est. Donc depuis Dijon, c'est l'A39, ensuite la 40 et la 42, et on rejoint Lyon par l'est. Et dans l'autre sens, mais on fait l'inverse, Roald.
0: Alors, merci notre réalisateur Vincent Blanc pour sa patience, bien sûr. Merci d'être avec nous. 13h, nouveau point sur vos conditions de circulation. On repart avec la playlist d'Autoroute Info. Benson Boone arrive juste après. Un classique, c'est Phil Collins. Belle été.

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2: Bel été, bel après-midi, vous êtes les bienvenus, il est 13h.
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2: La route des vacances, des retours de vacances, et comme on s'y attendait, il y a du monde hein, en ce début d'après-midi, principalement d'ailleurs du côté de l'autoroute A6. Ça reste chargé dans les deux sens, Myriam, bon ça va mieux quand même dans le sens des départs, c'est désormais plutôt en direction de Paris que c'est bien chargé.
3: Oui, beaucoup de monde en direction de Paris, c'est entre Lyon et Beaune que le trafic est le plus soutenu. Alors on a quelques ralentissements possibles. De toute façon, ça peut ralentir un peu partout puisque les taux de trafic sont très importants. Mais là où on note des bouchons, c'est au moment de faire la pause sur deux aires de service au moins. L'aire de service pour commencer de Mâcon-Lassalle et l'aire de service de Beaune-Merceuil en direction de Paris. Un peu de patience.
2: Et l'autoroute A6, on peut toujours l'éviter, hein, ça reste conseillé.
3: On peut l'éviter depuis Lyon et jusqu'à Dijon en prenant l'autoroute A42, puis la 40 direction Bourg-en-Bresse et puis la 39 direction Dijon ou encore Strasbourg.
2: Vous allez peut-être dans le sud de la France aujourd'hui en passant par l'autoroute A7 au-delà du réseau APRR. Les temps de parcours rallongés également entre Lyon Sud et Orange, c'est 2h20 au lieu d'1h30 quand tout va bien. Et puis peut-être que vous avez choisi l'Italie pour aller en vacances. Sachez qu'il y a un petit peu d'attente tout au bout de la 40 dans la région de Chamonix. 3/4 d'heure avant de passer le tunnel du Mont Blanc. L'autoroute A40, il y avait quelques perturbations tout à l'heure en direction de Paris. Ça semble ça s'arrangeait quand même aussi nettement, Myriam.
3: Oui, ça s'est arrangé. C'est quand même un secteur un peu délicat. On a beaucoup de tunnels et de viaducs entre Bellegarde et Nantua sur l'autoroute A40. Donc ça peut ralentir, mais là, ça se passe bien.
2: Bon. Eh ben, que de bonnes nouvelles pour l'instant. La météo également, bon ça vous le vivez, vous le constatez, il fait beau, c'est bien dégagé, les températures qui sont assez agréables, on est loin des températures caniculaires de la semaine dernière, on aborde au mieux les 24 à 25 degrés pour aujourd'hui. Hein.
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2: Et pour tout savoir des titres de l'actualité, tout de suite, la direction de la rédaction de France Info.
4: Bon, la ville de Paris met à l'abri des migrants.
5: Mise à l'abri de 253 personnes, essentiellement des migrants, dans des gymnases. Ce matin, ils étaient installés devant la mairie de Paris-Centre suite à l'évacuation par l'État d'un campement dans l'enceinte du SAMU social. Le maire de Paris appelle l'État à réagir. « Je ne peux pas accepter que la ville se substitue indéfiniment à l'État », dit-il, dont l'hébergement d'urgence est de son ressort. Un nouvel incendie de restaurant de plage en Corse. Deux hommes légèrement blessés ce matin avant l'aube dans ce feu en Haute-Corse. Aucune piste n'est privilégiée selon le procureur de la République. Une nouvelle nuit aux abris en Ukraine où les secours sont toujours mobilisés. Ils fouillent les décombres d'un important centre commercial dans le centre du pays. Frappé hier par des drones russes, il y a au moins 16 morts et 130 blessés. La suite de la première journée de Ligue 1 de football avec 5 matchs aujourd'hui. Lens reçoit Auxerre à 17h15, puis à 20h45, Le Mans, Brest, Nice reçoit Lorient, Lyon est à Toulouse et Troyes accueille le Paris FC.
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2: Et vous restez avec nous, bien sûr, le retour de l'infotrafic, ce sera dans un instant, on écoutera aussi les prévisions météo. Avant cela, le retour de la playlist de l'été avec l'un des tubes de cet été 2026. Voici Mauvais Joe sur Autoroute Info. Bonne route.

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4: De retour avec nous sur Autoroute Info 13h07. Le dernier événement en date, Myriam, c'est un véhicule en difficulté assez proche des voies de circulation sur la 6.
5: La 6 en Saône-et-Loire en direction de Paris. En plus, c'est un secteur où il y a vraiment beaucoup de monde. Kilomètre 315, on a un véhicule qui est tombé en panne et son conducteur intervient pour changer l'une de ses roues. Donc ça fait un piéton assez proche des voies entre Chalon-sur-Saône et Beaune après la sortie 25.2.
4: Voilà ce que l'on pouvait dire. 13h08, vous ne bougez pas. L'autoroute assistée, on va en reparler dans les toutes prochaines minutes. 13h15, nouveau point sur vos conditions de circulation. On verra que ça se calme quand même. En tout cas, pour vous qui prenez la route des vacances, c'est plus chargé, ça reste plus chargé en direction de Paris. La playlist d'Autoroute Info pour les souvenirs. Mano et sa tribu de Dana, tout de suite.

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1: 13h15, de retour avec nous sur Autoroute Info. On regarde une nouvelle fois ce qui se passe sur votre route. On s'intéresse beaucoup à l'autoroute A6, hein. On s'y attendait, il y a du monde. Alors, ça va mieux quand même dans le sens des départs. En revanche, vous êtes nombreux désormais à terminer vos vacances, à traverser la Bourgogne. Il y a du monde, hein, Myriam.
2: Toujours beaucoup de monde entre Lyon et Beaune, c'est assez net. Alors même si on n'a pas vraiment parlé de bouchons vraiment sur les voies de l'autoroute, ça bouchonne un petit peu pour faire la pause. Cependant, l'air de Mâcon, qui se trouve donc sur l'autoroute A6 au kilomètre 375, c'est l'aire de Mâcon-la-Salle, et puis un peu plus loin, l'aire de Beaune-Merseuil, où il y a un petit peu d'attente, mais sur l'A6 en direction de Paris, entre Lyon et Beaune, ça pourrait quand même ralentir à tout moment.
1: Oui, ça reste saturé, hein, grosso modo, entre la région lyonnaise et le secteur de Beaune. Les ralentissements qui peuvent, vous venez de le dire, arriver à tout moment, au moindre événement. D'ailleurs, il y a un véhicule, hein, qui est en difficulté sur cet A6 en direction de Paris, pas très loin des voies.
2: Un véhicule en panne, effectivement, dans un secteur où il y a beaucoup de monde en plus, la Saône-et-Loire, direction Paris, kilomètre 315, et on a un piéton qui intervient autour du véhicule, donc attention à lui. Après la sortie, 25.2, Chalon-sur-Saône.
1: Les autres axes, on n'en parle pas, c'est que ça se passe plutôt bien pour l'instant. Notez quand même, si vous allez en Italie, qu'il y a un petit peu d'attente au passage du tunnel de Fourvière, tout au bout donc de l'A40, dans la région de Chamonix. C'est 3/4 d'heure pour passer le tunnel du Mont-Blanc.
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1: Ça reste l'été, le temps agréable pour aujourd'hui, les températures qui atteignent encore les 25 à 26 degrés en moyenne. On va voir comment tout cela va évoluer. Les prévisions en ce début d'après-midi, c'est avec Tristan Ham de Météo France.
3: Ce samedi, le temps devient moins instable. Prévoyez tout de même de rares averses cet après-midi entre le bassin parisien et le Grand Est, en passant par le nord de la Bourgogne-Franche-Comté. Ailleurs, le ciel peut paraître bien voilé ou est ensoleillé. Les températures sont bien plus raisonnables comparées aux jours précédents. Comptez souvent entre 23 et 27 degrés dans la plupart des villes et des pointes à une trentaine de degrés près de la Méditerranée. En parlant de la mer, sachez que la Grande Bleue est plutôt fraîche près des côtes. Dans l'eau, il n'y fait pas plus de 21 degrés en général. Côté Atlantique, la température de l'océan est plus chaude et varie entre 23 et 24 degrés en moyenne le long des côtes aquitaines. La journée de dimanche est du même acabit, plutôt ensoleillée avec des températures estivales qui sont même en hausse sur le pays et dépassent régulièrement les 30 degrés dans la moitié sud. Bonne route avec Météo France sur Autoroute Info.
1: Voilà pour le temps. Vous restez avec nous. On va revenir dans quelques instants à suivre aussi le quiz des vacances, l'occasion de se défier entre parents et enfants sur des questions de culture générale. Avant cela, c'est le retour de la playlist. On écoute le Belge Teddy Bear sur Autoroute Info. Bon voyage.
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0: toujours avec nous sur Autoroute Info. C'est un dernier événement qui vient d'arriver. C'est une panne, semble-t-il, Myriam, c'est ça?
1: Semblerait, oui, que ce soit un véhicule en panne. En tout cas, arrêté sur les voies ou proche des voies, on ne sait pas encore, de l'A31. En Côte d'Or, kilomètre 54, c'est direction Beaune et Lyon. Pour l'instant, le véhicule est signalé entre le kilomètre 54 et 53, d'ailleurs. Après, se longer ici sur Tille, la sortie numéro 5 à l'approche de Dijon.
0: Patrouilleur, bien sûr, qui va se rendre sur place. Vous ne bougez pas, 13h30, un nouveau point sur vos conditions de circulation. Alors, c'est l'été, vous le savez, ça ne vous aura pas échappé. Et c'est une bonne occasion pour tester notre culture générale. Que diriez-vous d'un petit quiz avec un match parent-enfant? C'est parti, c'est avec Franck Pellissier.
2: Le principe est simple, 4 questions de culture générale. Je pose les questions, vous avez quelques secondes de réflexion pour trouver et je donne les réponses dans la foulée. Tout le monde joue dans l'habitacle, parents comme enfants, et que le meilleur gagne. Et on commence avec une question sport pour laquelle les parents auront peut-être l'avantage, mais pas sûr. Combien de titres a remporté le tennisman Rafael Nadal à Roland-Garros? La réponse est 14 trophées, ce qui est tout simplement phénoménal. Le premier en 2005 alors qu'il n'avait que 18 ans. Le dernier en 2022 à l'âge de 36 ans. On passe à présent à la question histoire-géo et on va voir si les jeunes ont été attentifs en classe cette année. Attention, combien d'étoiles figurent sur le drapeau américain? Eh bien, depuis 1960, il y en a 50 blanches sur fond bleu et chacune d'entre elles représente l'un des 50 États américains. La prochaine question porte sur la musique et normalement, tout le monde devrait avoir la réponse. Quelle star internationale a signé son grand retour en chantant lors de la cérémonie d'ouverture des JO de Paris 2024? Et c'était évidemment Céline Dion avec une reprise de l'indémodable L'hymne à l'amour d'Edith Piaf datant de 1949.
3: Si un jour
2: particulièrement émouvant pour les quelques 5 milliards de téléspectateurs présents ce soir-là. Allez, on termine par une question pour laquelle les plus jeunes n'ont pas droit à l'erreur. Quel est le jeu vidéo qui s'est le plus vendu au monde? Vous avez répondu Minecraft? Eh bien, vous avez gagné! Le jeu commercialisé en 2011 avec ses personnages tout carrés s'est vendu à plus de 350 millions d'exemplaires. Il devance GTA V, peut-être plus connu des parents. Allez, on espère que vous vous êtes bien amusés et que le ou la vainqueur saura fêter dignement sa victoire. Bonne route avec Autoroute Info.
0: Allez, le retour de l'info trafic, c'est calé, ça arrive, c'est 13h30 au plus tard. La playlist, c'est calé aussi, Major Lazer, qui arrive juste après la bande originale de la cultissime série Friends. Souvenez-vous, on écoute The Rembrandts. Bon voyage, bonne route.

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1: Bon début d'après-midi, merci d'être avec nous. La route des vacances, la route des retours de vacances aussi. Vous êtes sur Autoroute Info, merci de nous rejoindre. On va de nouveau s'intéresser à ce qui se passe sur votre route. La 6, évidemment, qui est un axe bien emprunté depuis tôt ce matin. On va le dire, ça va mieux en direction du sud. Donc si vous allez en vacances, en revanche, hein, désormais le trafic qui se concentre plutôt pour ceux qui rentrent, hein, la traversée de la Bourgogne tout particulièrement.
2: Et sur le trajet Lyon-Beaune, effectivement, on a beaucoup de monde sur la route en direction de Paris, ça peut ralentir à tout moment, même si on n'a pas vraiment parlé de bouchons à proprement dit, mais quelques ralentissements au moment de faire la pause, en revanche, c'est toujours bien d'actualité au niveau au moins de deux aires de repos. On parle de l'aire de service, plutôt de Mâcon-Lassalle et de Beaune-Merseuil, donc c'est entre Mâcon et Beaune, et puis puisque j'en parle, on a aussi d'autres aires de service où il y a de l'attente. On parle de l'A5, km 140, c'est l'aire de Troyes-Le-Plessis, secteur de 3.
1: Autoroute à 6 que l'on peut éviter, Myriam, hein, bien sûr. Toujours.
2: On peut l'éviter effectivement en passant par l'Est, depuis Lyon pour rejoindre par exemple Dijon. On peut prendre l'autoroute à 42, puis la 40 direction Bourg-en-Bresse et enfin la 39 direction Dijon ou Strasbourg.
1: Vous allez dans le sud de la France en passant par l'autoroute à 7 au-delà du réseau APRR. Ça reste encore bien chargé entre Lyon-Centre, Lyon-Sud plutôt et Orange. Hein, 2h20 au lieu d'une 1h30 quand tout va bien. Puis vous allez peut-être en Italie en passant par le tunnel du Mont-Blanc. Sachez qu'il y a de l'attente aussi au passage de ce tunnel du Mont-Blanc à Chamonix. C'est 3/4 d'heure, pas moins. Et puis pour vous qui êtes sur la route aujourd'hui, des vacances, du retour, sachez qu'il fait beau, ça vous le vivez, vous le constatez, températures qui vont rester agréables, de l'ordre de 25 degrés en moyenne. Les titres tout de suite de l'actualité depuis la rédaction de France Info.
3: Une journée historique pour le badminton français.
4: Il n'y avait jamais eu de tricolore en finale des championnats du monde et il y en aura 3 demain à New Delhi en Inde. Qualification ce matin du Canet Alex Lanier qui écarte le Canadien Victor Lay, 7e joueur mondial. Il jouera pour l'or en simple messieurs, tout comme l'équipe de double mixte formée par Delphine Delru et Tom Jiquel. Patrick Bruel, pas le bienvenu à Montpellier, écrit ce matin le maire de la ville sur son compte X. Nous sommes du côté des femmes qui courageusement prennent la parole, dit Mickaël Delafosse. D'autres maires, Chartres, Paris, Marseille, Nancy ou encore Amiens, ont appelé le chanteur à renoncer à sa tournée prévue à partir d'octobre. Patrick Bruel est mis en examen depuis juin dans 4 affaires de viol, tentative de viol, agression sexuelle et harcèlement sexuel. Jusqu'à 887 km de bouchons en cumulé peu avant midi dans toute la France. Relève bison futé, ça coince surtout sur l'A7 dans les Bouches-du-Rhône et sur l'A11 dans le Maine-et-Loire.
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1: 24 heures sur 24, 7 jours sur 7, hein, et cela tout au long de l'année. Vous le savez, vous restez avec nous, bien sûr, autour de l'infotrafic. Ce sera dans un instant. On va repartir avec celui qui sera en concert à la fin de l'année. Ce sera en décembre à Paris, l'Olympia. Voici Pierre Demar. Bon voyage.

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7: Voilà. De retour avec nous sur Autoroute Info, 13h tout pile, 37 minutes, ça vient d'arriver. Myriam, à l'instant, un véhicule en difficulté en Bourgogne.
8: Nouvelle difficulté effectivement en Saône-et-Loire. On a sur l'A6 en direction de Paris un poids lourd qui est tombé en panne au kilomètre 390. Poids lourd le long des voies de circulation, donc sur la bande d'arrêt d'urgence. Après Mâcon, la sortie 29.
7: Vous circulez peut-être en véhicule électrique, vous le savez, les bornes de recharge sont parfois prises d'assaut les jours de fort trafic. On écoute quelques conseils, c'est avec Ilyes Jamlaoui.
9: Lors des journées de fort trafic, les bornes de recharge électrique peuvent être très sollicitées. Alors pour éviter l'attente, n'attendez pas d'être presque à plat pour recharger. Gardez au minimum 20% de batterie comme marge de sécurité et anticipez même votre recharge avant d'atteindre ce seuil. Autre conseil, il est inutile de charger au-delà de 80% puisque le passage de 80 à 100% est beaucoup plus long que celui de 0 à 80%. Enfin, pensez aux autres usagers. Ne laissez pas votre véhicule branché une fois la recharge terminée. Toutes les aires de service sont équipées de bornes de recharge électrique et la liste des aires présentes sur votre trajet est disponible sur le site internet voyage.aprr.fr.
7: Merci Ilyes pour ces petits conseils. On va se retrouver dans un instant. 13h45, nouveau point sur vos conditions de circulation. Un classique, c'est Whitney Houston sur Autoroute Info. Ça fait du bien, on adore. Merci d'être avec nous. 13h38.

0: Et au niveau de certaines aires de service, l'aire de service de Mâcon-Lassalle et la suivante, l'aire de Beaune-Merceuil sur la 6, direction Paris. Et puis on a aussi un véhicule en difficulté en Saône-et-Loire, kilomètre 390. C'est un poids lourd qui est arrêté normalement sur la bande d'arrêt d'urgence, direction Paris, secteur de Mâcon, après la sortie 29.
1: Il reste toujours conseillé quand même d'éviter cette autoroute A6.
0: Effectivement, depuis Lyon et en direction de Dijon par exemple, on peut emprunter les autoroutes qui se trouvent à l'est. La 42 depuis Lyon, puis la 40 et la 39 direction Dijon-Strasbourg.
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1: Bon ben voilà, on n'a rien oublié, Myriam, rassurez-moi, non.
0: Je vous rassure, non, voilà. Ça, c'est bon.
1: Bon ben de toute façon, si j'avais oublié, on en reparlera dans les prochaines minutes. Vous ne bougez pas, la playlist d'Autoroute Info, on repart, c'est avec le tout dernier, Christophe Maé, ça s'appelle La Lune, on écoute ça. Merci d'être avec nous, 13h46, tout pile.

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5: Allez, de retour avec nous sur Autoroute Info. On va parler d'un poids lourd en difficulté en Bourgogne. On est Myriam sur l'autoroute A6.
6: L'A6 en direction de Paris. Un poids lourd qui est en train d'être escorté pour pouvoir sortir de l'autoroute. Il était en panne il y a quelques instants. C'est dans la sortie 29 pour Mâcon en direction de Paris. Attention.
5: Vous êtes sur la route, alors sachez qu'il y a des animations gratuites aujourd'hui jusqu'à 15h. Hein. Vous pouvez faire une pause sur l'aire de Dijon-Brognon, c'est sur la 31 en direction de Beaune de Lyon. Coloriage, maquillage, découverte touristique de la Côte d'Or, tout ça gratuitement. Bien sûr, une bonne occasion de prendre son temps hein, sur cette aire de service. Vous retrouvez évidemment la liste des aires de service qui proposent des activités gratuites sur la page Facebook Autoroute Info et sur notre site internet autoroute-info.fr. Le prochain rendez-vous avec l'infotrafic, ce sera à 14h. Je vais laisser ma place à Elliot Mono. Il arrive, il est en train de se chauffer la voix dans les studios. La playlist d'Autoroute Info, c'est reparti tout de suite. Les années 80, c'est avec Tasmin Archer.

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1: Départ ou retour de vacances, on est avec vous. Bienvenue, il est 14h.
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1: Et nouveau point complet sur vos conditions de circulation avec évidemment beaucoup de monde aujourd'hui. C'était attendu samedi 22 août, une journée teintée d'orange et de rouge pour les départs en vacances, mais aussi et surtout les retours. Le gros de la circulation, toujours concentré, Myriam, sur l'autoroute A6. Est-ce qu'on va rencontrer des bouchons si on fait le trajet avec ceux qui rentrent de vacances depuis Lyon jusqu'aux portes de Paris?
2: On n'a pas parlé directement de bouchons sur les voies de l'autoroute A6. En revanche, on peut voir que le trafic est très très chargé entre Lyon et Beaune, donc il peut y avoir ponctuellement quelques ralentissements. Là où on m'avait parlé de difficultés tout à l'heure, c'était plutôt au niveau de certaines aires de service où nombreux sont ceux qui souhaitent encore faire la pause. On peut le voir en ce moment même au kilomètre 375, c'est au niveau de l'aire de Mâcon-Lassalle. Un peu plus loin, on avait aussi l'aire de Beaune-Merseuil où ça peut ralentir un petit peu cet après-midi. Donc, tout ça en direction de Paris.
1: Et effectivement, c'est le bon réflexe, hein, la pause au minimum toutes les deux heures, surtout quand on fait de longs trajets comme aujourd'hui avec une circulation intense, soutenue sur l'autoroute A6, surtout donc on le disait pour les retours en direction de Paris. On regarde aussi comment la circulation s'écoule justement aux portes des grandes villes. Bon, à Paris ça se passe bien, on évacue. En région lyonnaise, peut-être un peu de circulation, Myriam?
2: En région lyonnaise, c'est surtout à l'est de Lyon. J'ai vu qu'il y avait un bouchon au niveau de la barrière de péage de Laboise qui se trouve sur l'A432, c'est l'autoroute qui longe l'aéroport de Saint-Exupéry. Bouchon en direction de Paris, enfin pas vraiment un bouchon, une file de véhicules. C'est là où il y a un petit peu d'attente en région lyonnaise. Sinon, ça se passe quand même plutôt bien.
1: Et comme à la plupart des barrières de péage, hein, les journées de fort trafic, où il peut y avoir assez facilement quelques files de véhicules qui se forment et donc un petit peu d'attente. Il faut toujours penser à bien se répartir, en tout cas sur toutes les voies disponibles. On termine peut-être avec l'autoroute A40, qui est aussi un axe pour aller, revenir de vacances. La route de retour, ça a l'air d'aller. Pour ceux qui partent peut-être encore ce samedi, il va falloir patienter un peu.
2: Il faut surtout patienter tout au bout de l'autoroute A40, même si l'A40 reste quand même bien chargée entre Bourg-en-Bresse et Genève. C'est pour ceux qui visent l'Italie. On a des temps de parcours qui tournent autour des 45 minutes, juste avant le tunnel du Mont-Blanc.
1: Et maintenant, le reste de l'actu, c'est avec France Info. Voici les titres de ce samedi. Après le feu qui a ravagé 2000 hectares de forêt, Fontainebleau est de nouveau accessible.
3: Et promeneurs et grimpeurs peuvent, depuis ce matin, retourner dans le massif. 80% du domaine est ouvert. Les autorités appellent tout de même à la responsabilité pour éviter toute reprise de feu. Les zones brûlées restent fermées au public. Les vacanciers devront rester sur les plages aujourd'hui dans le Calvados. La baignade est interdite sur 11 d'entre elles sur la côte de Nacre, dont celle de Deauville et Trouville. Ces fermetures ont été prises de façon préventive en raison des pluies orageuses d'hier. La qualité de l'eau a été dégradée selon nos confrères d'ici Normandie. Le sport, la Ligue 1 en football, suite de la première journée, 5 matchs au programme aujourd'hui. Coup d'envoi à 17h15 pour le premier. Lens reçoit Auxerre. Nouveau promu en Ligue 1, Le Mans affronte ce soir Brest à 20h45.
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1: Et qui vous accompagne 7 jours sur 7, 24 heures sur 24. Restez bien avec nous. Le retour aux conditions de circulation juste après Bruno Mars sur Autoroute Info. Bon après-midi.

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1: En Côte d'Or, l'autoroute A6 en direction Lyon, on a un obstacle signalé, ou des obstacles d'ailleurs, kilomètre 305 de l'A6 direction Lyon. C'est dans le secteur de Beaune, un secteur assez chargé, donc soyez bien vigilants. Entre la sortie 24 et la sortie 24.1, toutes deux fléchées Beaune, et après la jonction avec l'autoroute A6.

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5: Et cet après-midi, quelques petites choses à vous dire sur votre trajet. Si vous nous écoutez en ce moment sur l'autoroute A6, Myriam, un rappel d'obstacles sur les voies.
6: Des obstacles, c'est confirmé. Des débris sur les voies en Côte d'Or. L'A6 direction Lyon, aux alentours du kilomètre 305, donc c'est dans le secteur de Beaune, entre les sorties 24 et 24.1, toutes deux fléchées Beaune.
5: Et puis on va rester en Côte d'Or avec un piéton qui là se trouve près des voies de la 31.
6: Oui, son véhicule est en panne sur la bande d'arrêt d'urgence. Deux piétons même, je peux les voir en retro caméra. Et ça se passe au kilomètre 85 de la 31 direction Beaune, ce qui nous amène après le secteur de Langres et la sortie numéro 6 pour Grès.
5: Et de la Côte d'Or à la Saône-et-Loire, il n'y a qu'un pas parce qu'on va écouter maintenant celui qui est originaire de Saône-et-Loire. On reste en Bourgogne avec Florent Pagny, bienvenue chez moi, c'est le titre. On écoute ça maintenant, on se retrouve dans quelques minutes. Toute l'information trafic, c'est à 14h15. On parlera aussi météo. Restez avec nous, bienvenue sur Autoroute Info.

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1: On continue notre trajet ensemble, il est 14h, bientôt 15 minutes et vos conditions de circulation, bah surtout marquées par les retours de vacances. Beaucoup de monde sur la plupart des axes et en particulier l'autoroute A6. Myriam, c'est fréquenté en direction de Paris et à tout moment ça peut ralentir.
2: Oui, c'est assez stationnaire, on parle depuis un bon moment des taux de trafic entre Lyon et Beaune où il y a beaucoup de monde. Ça peut ralentir à tout moment, même si on n'a pas forcément parlé de vrais bouchons. Un peu d'attente aussi pour pouvoir faire la pause sur certaines aires de service, l'aire de Mâcon-Lassalle et l'aire de Beaune-Merceuil, donc secteur de Mâcon, secteur de Beaune. Et puis, bah voilà, pour ce qui se passe sur la 6, qu'on peut éviter entre Lyon et Dijon, on peut prendre les autoroutes qui se trouvent à l'est, la 42, la 40 en direction de Bourg-en-Bresse, puis l'autoroute A39, le trafic est bien plus fluide.
1: Et ça, c'est l'autoroute A6 en direction de Paris, encore une fois, en direction du nord. Dans l'autre sens, il y a un petit peu de monde aussi, beaucoup moins, mais quand même, et des obstacles sur les voies.
2: Oui, des obstacles du côté de Beaune, kilomètre 305 en direction de Lyon. Obstacle signalé après la sortie numéro 24 fléché Beaune. A noter que ça concerne aussi ceux qui arrivent de l'autoroute A31 et qui prennent la 6 direction Lyon.
1: Eh ben, transition toute faite. L'A31, justement, un piéton près des voies.
2: Piéton proche des voies, effectivement, en Côte d'Or. On est en direction de Beaune, de Lyon, justement. Kilomètre 85, en fait, le véhicule de ce piéton est en panne le long des voies de circulation. Donc, il faut être doublement vigilant. Après, gré la sortie numéro 6.
1: Et puis, pour tous ceux qui partent encore en vacances aujourd'hui, en direction de l'Italie, peut-être via l'autoroute A40, bah, tout au bout de la 40, le tunnel du Mont-Blanc. Il faut patienter encore un peu avant de pouvoir passer sous le tunnel. Trois quarts d'heure aux dernières nouvelles.
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1: Les températures ont baissé, la pluie est de retour pour savoir si ça va durer ou non. Tristan Ham de Météo France.
3: Ce samedi, le temps devient moins instable. Prévoyez tout de même de rares averses cet après-midi entre le bassin parisien et le Grand Est, en passant par le nord de la Bourgogne-Franche-Comté. Ailleurs, le ciel peut paraître bien voilé ou est ensoleillé. Les températures sont bien plus raisonnables comparées aux jours précédents. Comptez souvent entre 23 et 27 degrés dans la plupart des villes et des pointes à une trentaine de degrés près de la Méditerranée. En parlant de la mer, sachez que la Grande Bleue est plutôt fraîche près des côtes. Dans l'eau, il n'y fait pas plus de 21 degrés en général. Côté Atlantique, la température de l'océan est plus chaude et varie entre 23 et 24 degrés en moyenne le long des côtes aquitaines. La journée de dimanche est du même acabit, plutôt ensoleillée avec des températures estivales qui sont même en hausse sur le pays et dépassent régulièrement les 30 degrés dans la moitié sud. Bonne route avec Météo France sur Autoroute Info.
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1: Et après la météo, l'infotrafic temps réel de retour avec vous Myriam pour parler d'une nouvelle difficulté. On l'apprend à l'instant, c'est sur l'A36.
2: Une information prioritaire sur l'A36, le territoire de Belfort direction Mulhouse, Strasbourg. On a un poids lourd qui a été victime d'une crevaison, donc des obstacles sur les voies. Le poids lourd, lui, se trouve sur la bande d'arrêt d'urgence, mais il se pourrait a priori qu'il dépasse sur la voie de droite. Donc il faut être bien attentif. Secteur de Belfort, après la sortie numéro 14, Belfort, Colmar direction Strasbourg.
1: Et puis évidemment, les conditions de circulation de retour dans quelques minutes. Vous ne bougez pas, on continue de vous accompagner, de vous informer. J'en profite aussi pour vous rappeler que vous avez encore quelques minutes pour aller profiter d'animations gratuites ce samedi jusqu'à 15h. Vous pouvez faire la pause sur l'aire de Dijon-Brognon sur l'A31 direction Lyon. Et là, il y aura du coloriage, maquillage, découverte touristique de la Côte d'Or. Ces animations sont gratuites. L'A31, l'aire de Dijon-Brognon. La musique, c'est Tame Impala et Jenny maintenant sur Autoroute Info.

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1: Il y a celle d'un agent autoroutier qui s'apprête à traverser les voies pour amasser des obstacles sur la voie de droite de l'A6 en direction de Lyon. Un secteur où vous êtes très nombreux, c'est du côté de Beaune. C'est une intervention qui a lieu. Il va d'ailleurs neutraliser la voie de droite pour amasser les obstacles en sécurité. C'est après Beaune, la sortie numéro 24. Ça vous concerne aussi si vous êtes en provenance de Dijon, par exemple, sur la 31 et que vous rejoignez l'A6 direction.

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7: Cet après-midi, une information prioritaire à vous signaler parce que Myriam, un patrouilleur, intervient sur les voies à l'instant où l'on parle de l'autoroute A6.
8: Oui, un secteur où il y a quand même du monde en direction de Lyon, en Côte d'Or, du côté de Beaune. On parlait d'obstacles tout à l'heure et c'est bel et bien confirmé, kilomètre 305. Le patrouilleur intervient pour ramasser ces obstacles. Il doit neutraliser la voie de droite, peut-être même la voie du milieu. Donc tout ça après la sortie 24 fléchée Beaune. À noter que ça concerne aussi ceux qui sont en provenance de la 31 et qui rejoignent la 6 direction Lyon.
7: Et donc ça pourrait ralentir effectivement, on en reparle dans les prochaines minutes sur Autoroute Info. Pour le moment, on vous propose un mode d'emploi de l'autoroute avec un focus, le passage d'une barrière de péage. En cas de problème, évidemment, il ne faut pas faire de marche arrière, il suffit d'appuyer sur le bouton d'assistance pour obtenir de l'aide. Marianne Yotis.
9: À l'agence AREA de Chambéry, Olivier Lemoine, assistant et l'exploitant, se tient prêt à recevoir les appels de ceux qui sont en difficulté au péage.
10: AREA, bonjour, on peut vous aider ?
11: Oui, bonjour. Bloqué la montée des péages, qui passe.
10: Oui, je regarde un instant, monsieur. Voilà, là, je vous laisse réavancer un petit peu vers la barrière. On va regarder si l'antenne lit votre badge.
11: Voilà.
10: Très bien, je vous remercie, passez une bonne journée. Enfin. Le client pensait qu'il avait un problème de badge, mais là en fait c'est la voix qui n'avait pas reconnu le camion. À distance, j'ai mis que c'était un camion pour que le badge soit détecté.
9: 20 secondes, c'est le temps qu'il faut en moyenne pour que l'assistant puisse régler votre problème d'après Olivier Lemoine.
10: J'identifie le problème du client, lui il va me le dire, j'ai un ticket qui ne marche pas ou c'est ma carte, donc à distance on va faire en sorte de régler le problème. S'il a un ticket illisible, on a les moyens de voir le client d'où il est rentré sur l'autoroute, on lui demande, on lui affiche le tarif, si sa carte ne fonctionne pas, la carte bancaire par exemple, on a d'autres moyens donc pour essayer que sa carte marche. Si ça marche pas, on peut lui faire une constatation de non-paiement. On a plusieurs moyens à notre disposition pour que le client y parte avec le paiement.
9: Le réflexe, dès que vous êtes bloqué, c'est d'appuyer sur le bouton d'appel. Mais d'après Julie de Roncier, responsable d'activité péage à Chambéry, il y a d'autres moyens pour les opérateurs de savoir s'il y a un problème.
12: On a des déclenchements aussi d'assistance quand la personne est sur la boucle de présence de la voie et que le temps va durer, va être un petit peu trop long. Ça va déclencher une assistance ou quand il y a un dysfonctionnement, qu'un client, par exemple, télépéage n'a pas de données d'entrée, ça va déclencher une assistance. Donc à ce moment-là, le téléassistant automatiquement va prendre contact avec le client pour essayer de résoudre le motif du déclenchement de l'appel.
9: Sur le réseau AREA, plus de 6000 demandes d'assistance au péage sont enregistrées chaque jour.
7: Merci Marianne. Le point complet, c'est dans quelques minutes sur Autoroute Info, 14h30. On continue de vous accompagner et on voyage en musique. Manu Chao en préparation, juste après Bananarama sur Autoroute Info.

0: 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Elliott Monod.
1: On continue de vous accompagner cet après-midi, les 14h30 et les conditions de circulation avec encore beaucoup de monde qui rentre de vacances. L'autoroute A6 très fréquentée en direction de Paris, risque de ralentissement d'ailleurs dès la sortie de Lyon, ensuite dans la traversée de la Bourgogne. C'est là qu'il faudra évidemment bien adapter les distances de sécurité, les allonger au maximum pour éviter les surprises en cas de freinage. Et puis sur cette partie très fréquentée de la 6, il y a une intervention, Myriam, autour d'un véhicule.
2: Oui, intervention à venir des pompiers au kilomètre 3. 310 de la 6 en direction de Paris, c'est là qu'un conducteur s'est arrêté, peut-être quelqu'un qui serait en train de faire un malaise dans le véhicule, donc c'est en Côte d'Or. Attention pour ceux qui circulent après à Chalon-sur-Saône, la sortie 25.2 direction Paris, du monde à venir sur la bande d'arrêt d'urgence.
1: Et puis on le disait, vu qu'il y a beaucoup de monde sur cette autoroute A6 et en direction du Nord, parfois pour accéder à certaines aires, il peut y avoir quelques ralentissements qui se forment, notamment sur l'aire de Mâcon-Lassalle et celle de Beaune-Merseuil. On continue avec l'autoroute A36, un peu plus à l'est. Il y a des interventions à rappeler.
2: Oui, obstacle sur les voies au kilomètre 27 de la 36 en direction de Strasbourg. Des débris de pneus de poids lourd. Le poids lourd, lui, est arrêté dans le même secteur sur la bande d'arrêt d'urgence. Il dépasse peut-être un petit peu sur la voie de droite. Donc, être bien vigilant dans ce secteur-là. Une fois passé Belfort, la sortie numéro 14 de Belfort-Colmar.
1: Et puis, dernière alerte à rappeler à ceux qui nous écoutent sur l'autoroute A31, ce piéton près des voies.
2: Un piéton signalé assez proche des voies, effectivement, kilomètre 85. De l'autoroute A31 en direction de Beaune et de Lyon, avec son véhicule aussi en panne dans le même secteur. C'est après Grès, la sortie numéro 6.
1: Et partout ailleurs sur les autoroutes qu'on n'a pas évoquées, a priori ça se passe bien, en tout cas à l'instant où l'on parle, pas d'intervention signalée. Les conditions météo plutôt calmes, retour à la fraîcheur, quelques éclaircies dans certains secteurs, ailleurs ce sera des nuages, mais pour la pluie, pour le moment, ça s'est calmé. On passe à l'actualité nationale et internationale, les titres de ce samedi avec France Info.
3: Patrick Bruel n'est pas le bienvenu à Montpellier. Comme plusieurs maires avant lui, Paris, Marseille, Nancy ou ces derniers jours Chartres, le maire de Montpellier ne souhaite pas que l'artiste monte sur scène en octobre au Zénith Sud de sa ville. Nous sommes du côté des femmes qui courageusement prennent la parole, écrit Mickaël Delafosse. Patrick Bruel maintient sa tournée d'automne malgré sa mise en examen pour viol, tentative de viol, agression et harcèlement sexuel. 14 avions n'ont pas pu atterrir ce matin à l'aéroport de Marseille-Provence entre 6h et 10h à cause d'une panne d'un logiciel dans la tour de contrôle. Les vols ont été déroutés vers d'autres aéroports. Le temps de faire les réparations. Deux trajets depuis Nantes et Paris ont été annulés. Le problème est réglé depuis. Retour à la normale espéré demain. Et puis sur les routes, principales difficultés sur l'A7 cet après-midi dans la Drôme. Plus de 110 km de bouchons actuellement. Ça coince aussi sur l'A11 en Loire-Atlantique. Une centaine de kilomètres de ralentissement. Et sur l'A9 dans les Pyrénées-Orientales. Bison futé avait vu rouge pour les retours aujourd'hui dans la moitié Est. Orange pour le reste du pays.
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1: Pour parcourir les prochains kilomètres, je vous propose de continuer avec Alex Warren et puis on reparle très vite de vos conditions de circulation. C'est dans moins de 5 minutes. Bon après-midi, merci d'être avec nous.

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5: Et cet après-midi, attention à une intervention où la circulation est bien bien chargée. C'est sur l'autoroute A6, c'est en direction de Paris sur la route des retours de vacances. Il y a du monde et cette intervention près des voies.
6: Oui, en Côte d'Or, au kilomètre 310 de l'autoroute A6, on a probablement quelqu'un qui est en train de faire un malaise. Donc déjà du monde sur la bande d'arrêt d'urgence. Les pompiers ont été appelés. Intervention à venir donc entre Chalon-sur-Saône et Beaune après la sortie 25.2.
5: On va maintenant faire la pause et s'adresser à ceux qui sont à bord d'une voiture électrique en ce moment pour peut-être faire le plein, pour recharger votre voiture au niveau des bornes sur les aires de service. A priori, ça se passe bien. En tout cas, on ne nous a pas signalé spécialement de temps d'attente au moment où je vous parle. Mais forcément, les aires sont quand même bien fréquentées aujourd'hui, notamment sur l'autoroute A6, où on vous le disait, il y a beaucoup de monde en direction de Paris. Pensez évidemment à libérer les bornes le plus vite possible à cette règle dont on vous parle souvent. Une fois que vous avez atteint les 80%, et ben vous libérez la borne pour permettre donc de fluidifier un petit peu le passage. Voilà, on se retrouve à 14h45, nous, pour reparler des conditions de circulation. Pour le moment, on continue avec Irène Cara sur Autoroute Info. Bonne route, bon week-end.

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1: Le département du Doubs sur la 36 direction Mulhouse et Strasbourg, un véhicule est tombé en panne, c'est un poids lourd arrêté sur bande d'arrêt d'urgence, il dépasse sur la voie de droite, donc le patrouilleur est en train de neutraliser, ou il va neutraliser d'ici quelques instants, la voie de droite kilomètre 55, c'est après la barrière de péage de Saint-Maurice et dans le secteur de Sochaux-Montbéliard après la sortie 6.

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1: 14h, bientôt 45 minutes, les conditions de circulation ce samedi après-midi sur Autoroute Info. Du monde s'était attendu sur la route des vacances et surtout des retours de vacances. Forcément, c'est à la fin du mois d'août. Et donc, l'autoroute A6 très fréquentée en direction de Paris. Myriam, comment ça roule au départ de Lyon jusque ensuite dans la traversée de la Bourgogne?
2: Ça roule fort au départ de Lyon jusqu'à Paris, mais surtout jusqu'à Auxerre, la traversée de la Bourgogne, où il peut y avoir des ralentissements à tout moment. D'ailleurs, il y a une régulation de la vitesse qui a été mise en place depuis peu entre Beaune et Avallon, 110 km/h, c'est pour éviter que des bouchons ne se forment. On a aussi en Côte d'Or une intervention qui est en cours. Les pompiers sont arrivés au kilomètre 310 de l'A6 en direction de Paris. Un conducteur qui serait en train de faire un malaise et donc voie de droite neutralisée, une voie en moins dans un secteur où il y a beaucoup de monde. Ça ralentit un petit peu du côté de Chalon-sur-Saône. Après Chalon-sur-Saône, après la sortie 25.2. Et puis ça peut ralentir aussi au moment de faire la pause, notamment sur l'aire de service de Mâcon-Lassalle, direction Paris toujours.
1: Et puis, les autres axes que l'on surveille, il y a aussi l'A36 où il y a des interventions, surtout un obstacle à véhicule en panne.
2: Oui, obstacle, il s'agit de morceaux de pneus de poids lourd. Le poids lourd est arrêté, lui, sur la bande d'arrêt d'urgence, dépasse un peu peut-être sur la voie de droite. Le patrouilleur est en route. Tout ça, c'est au kilomètre 27 de l'A36 en direction de Mulhouse, Strasbourg, une fois passé Belfort, après la sortie 14, Colmar.
1: Et puis, les autres axes que l'on surveille, il y a également l'autoroute A40 où il y a un peu de circulation aujourd'hui en direction de la montagne, de l'Italie, ou pour en revenir. Pour tous ceux qui partent peut-être à cette période ce samedi, il y a un petit peu d'attente tout au bout de cette autoroute A40 avant le tunnel du Mont-Blanc. Un peu moins d'une heure d'attente.
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1: Allez faire un petit tour, effectivement, vous retrouvez toutes les infos sur

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2: Merci d'être avec nous, d'avoir choisi Autoroute Info pour votre trajet ce samedi. Et toujours là pour vous accompagner, vous informer avec une autoroute A6 très très empruntée en direction du nord. C'était attendu. La route des retours de vacances, c'est là qu'il y a toujours le plus de monde. Des risques de ralentissement hein, parce que c'est saturé à certains endroits. Du côté de Mâcon, du côté de Chalon-sur-Saône. Et justement, un peu après Chalon-Myriam, il y a en plus une intervention.
3: Une intervention qui provoque justement un ralentissement puisqu'il y a la voie de droite neutralisée par les pompiers au kilomètre 310 de la 6 en direction de Paris. Donc après Chalon-sur-Saône, un petit ralentissement, enfin ralentissement quand même, un kilomètre de trafic perturbé après la sortie 25.2.
2: Toutes les autres difficultés que vous rencontrez en ce moment, évidemment, on va en reparler sur Autoroute Info. On va se retrouver dans les prochaines minutes, le point complet au plus tard à 15h. À cette heure-ci, je vous rappelle, allez, vous avez encore quelques petites minutes pour aller profiter d'animations gratuites sur certaines aires jusqu'à 15h. Aujourd'hui, si vous êtes sur la 31, allez faire un petit tour sur l'aire de Dijon-Brognon en direction de Beaune, de Lyon, sur cette autoroute, des animations gratuites donc dont vous pouvez profiter. Même chose, par exemple, aussi sur l'autoroute A77, l'aire du Jardin des Arts, kilomètre 44 de l'autoroute.

route à 77, elle est accessible dans les deux sens. Il ne reste que quelques minutes pour aller en profiter. 15h, je vous le disais, c'est le point complet, le retour aux conditions de circulation. Et pour continuer le trajet ensemble cet après-midi sur Autoroute Info, un peu d'Italie dans quelques minutes avec Richie et Poveri. Et juste avant, c'est Gwen Stefani sur Autoroute Info. Bonne route, bonnes vacances, merci d'être avec nous.

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1: Ravi de vous accompagner, de vous informer à cet après-midi, il est 15h.
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1: Et on revient aux conditions de circulation ce samedi après-midi avec toujours beaucoup de monde. C'est la route des retours de vacances avec une autoroute A6 très très fréquentée en direction du nord, direction Paris. Juste avant de vous en parler dans le détail de cette circulation sur l'A6 si vous rentrez de vacances, on va parler d'une info qui vient d'arriver, Myriam, qui concerne l'A6, mais dans l'autre sens et près de la capitale.
2: Effectivement, en Essonne, l'autoroute A6 en direction de Lyon, un feu s'est déclaré au niveau d'un véhicule, kilomètre 29, c'est confirmé, véhicule en feu qui se trouve sur la bande d'arrêt d'urgence. Il dépasserait quand même un peu sur la voie de droite, donc il faut être d'autant plus vigilant. Direction Lyon, l'A6, c'est donc après la sortie numéro 9 de Villabé. Attention aussi dans l'autre sens, puisque s'il y a de la fumée, ça peut évidemment aussi gêner en direction de Paris, donc cette fois-ci après la sortie numéro 10.
1: Et justement, l'A6 direction Paris, on va y rester, on va partir de Lyon et remonter en direction du nord. Il y a beaucoup de monde et parfois des ralentissements, des bouchons.
2: Oui, ça ralentit au nord de Lyon, là où la 46 rejoint l'autoroute A6 sur à peu près 5 km avant la barrière de péage de Villefranche-Lima. Donc trafic au ralenti, trafic en accordéon jusqu'à la barrière de péage. Et puis, si on poursuit la route en direction de Paris, le trafic est très chargé. De toute façon, entre Lyon et Auxerre, il y a énormément de monde, donc ça peut ralentir à tout moment. Là, on a des bouchons au niveau de cette jonction d'autoroute, mais aussi un peu plus au nord, puisqu'une intervention des pompiers est en cours au kilomètre 310 de l'A6 direction Paris à la suite d'un malaise. Voie de droite neutralisée, ce qui provoque un bouchon qui a rapidement pris de l'ampleur, qui en prend encore d'ailleurs au moment où je vous parle. On parle de 5 km de bouchon et au moins 20 minutes pour passer l'intégralité de la difficulté. C'est après Chalon-sur-Saône, la sortie 25.2.
1: Il y a tellement de monde aujourd'hui sur l'A6 que s'il y a une voie en moins, automatiquement, ça génère ces difficultés qui peuvent vite s'allonger, grandir. On part maintenant un peu plus à l'est de l'autoroute A36, il y a aussi des interventions des véhicules en panne.
2: La voie de droite qui a été neutralisée récemment pour pouvoir dépanner correctement en sécurité un poids lourd, kilomètre 27 de la 36 en direction de Strasbourg, c'est dans le territoire de Belfort après la sortie 14 pour Colmar.
1: Et l'autre intervention, c'est pas sur la 36 mais c'est sur la 39.
2: Dans le département de l'Ain, direction Dijon, on a un véhicule qui est en panne, le patrouilleur est arrivé, kilomètre 133, ça se passe sur la bande d'arrêt d'urgence après la jonction avec l'autoroute A40.
1: Et pour tous ceux qui font de longs trajets aujourd'hui, pensez régulièrement à la pause, au minimum toutes les 2 heures, d'autant que les conditions météo sont plutôt calmes aujourd'hui, avec un temps qui reste dégagé, des températures beaucoup plus fraîches que ce qu'on a pu vivre les précédentes semaines. C'est bien plus agréable. Donc si vous faites aujourd'hui de longs trajets... Et maintenant le reste de l'actu, les titres en une minute, c'est avec France Info.
3: Théo, la France envoie des missiles intercepteurs pour l'Ukraine.
4: Le pays en manque, c'est Emmanuel Macron qui l'annonce au lendemain de l'attaque sur un centre commercial qui a fait au moins 16 morts et 130 blessés. Une horreur, dit le président français. Le gouvernement donne son feu vert, une autorisation environnementale à EDF pour engager les travaux préparatoires des deux futurs réacteurs EPR2 pour la centrale nucléaire de Gravelines dans le Nord. Ces réacteurs nouvelle génération doivent ouvrir en 2038. Penly en Seine-Maritime et Bugey dans l'Ain avaient aussi été choisis par le gouvernement pour en construire 4 autres. La forêt de Fontainebleau en région parisienne a rouvert ce matin, ravagée en partie au mois de juillet par un incendie. 2000 hectares avaient brûlé. 80% du massif est accessible alors que les pompiers sont toujours mobilisés pour traiter les points chauds. Le pic des bouchons atteint en France un peu avant midi. 885 km cumulés dans tout le pays. La journée est classée rouge, circulation très difficile dans le sens des retours sur toute la moitié ouest du pays.
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1: On vous accompagne, on se retrouve très vite. Vous restez avec nous, les conditions de circulation sur Autoroute Info dans quelques instants. On va voyager aussi avec celle qui sera au Vendanges Musical, près de l'A6, à Charnay-lès-Mâcon, au mois de septembre, le 18. La chanteuse Adèle Castillon sur Autoroute Info. Bon voyage, bon après-midi.

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4: Retour aux conditions de circulation, deux choses à rappeler sur l'autoroute A6, une difficulté dans chaque sens. Pour ceux qui sont en direction de Lyon, Myriam, on parle d'un incendie, vous nous parliez d'un incendie, est-ce que c'est confirmé d'abord?
5: C'est plus que confirmé, oui. Je le vois en retour caméra, un véhicule qui a pris feu et l'accotement aussi, qui comme souvent en ce moment, a pris feu aussi. Donc il faut redoubler de vigilance, la fumée vraiment très épaisse qui se dégage du véhicule. C'est en Essonne, l'A6 direction Lyon, kilomètre 29, le véhicule se trouve sur la bande d'arrêt d'urgence après la sortie numéro 9 de Villabé, et puis ça peut surprendre aussi quand même dans l'autre sens, cette fumée épaisse direction Paris aussi après la sortie numéro 10.
4: Ouais, il y a eu quelques averses ces dernières heures, mais ça ne suffit pas, évidemment dans bien bien des endroits, la végétation qui reste très sèche et donc ça peut vite prendre de l'ampleur ces incendies encore à cette période. Myriam, l'A6 dans l'autre sens direction Paris, on parle surtout d'un bouchon entre Chalon-sur-Saône et Beaune.
5: Oui, bouchon puisque les pompiers interviennent en ce moment sur la voie de droite qui est neutralisé, donc forcément une voie en moins en ce moment, bah, ça ralentit assez vite. Là, on a 7 km de trafic bien perturbé en direction de Paris, avant le kilomètre 310, zone d'intervention. C'est après Chalon-sur-Saône, la sortie 25.2, au total au moins 20 minutes pour passer l'intégralité de la difficulté.
4: Voilà pour les deux difficultés à retenir cet après-midi. Les autres, on en parle dans quelques instants sur Autoroute Info. On continue à Myriam, Bronski Beat, c'est parti avec Small Town Boy. Boy, voilà. L'anglais, c'est à revoir. De toute façon, ça, c'est pas mon truc. Bienvenue sur Autoroute Info, il est 15h10.

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1: Et de retour à 15h, bientôt 15 minutes. Les conditions de circulation, c'est toujours l'autoroute A6 dont il est question essentiellement parce qu'il y a beaucoup de monde, surtout sur la route des retours, mais aussi une intervention à signaler pour ceux qui quittent peut-être Paris, l'Île-de-France. Un incendie s'est déclaré il y a quelques minutes.
2: Et les pompiers viennent d'arriver sur les lieux. Ils sont en train d'intervenir pour éteindre le feu qui s'est déclaré tout à l'heure. Kilomètre 29 en direction de Lyon, donc des piétons. Forcément, les pompiers qui interviennent sur voie de droite et bande d'arrêt d'urgence. Attention à eux après la sortie numéro 9 de Villabé. Et puis, soyez aussi vigilants dans l'autre sens, puisque la fumée peut aussi surprendre. Direction Paris après la sortie 10.
1: Et l'autoroute A6, justement, en direction de Paris, c'est là qu'il y a le plus de monde. Dès la région lyonnaise, dès qu'on quitte Lyon, on parle A6. Et en continuant en direction du nord, en la traversée de la Bourgogne, des interventions en plus dont on parle depuis tout à l'heure qui ont occasionné un long bouchon.
2: Oui, ça peut ralentir à deux endroits au minimum, en tout cas sur l'A6. Déjà au nord de Lyon, la jonction A6-A46, un petit peu avant la barrière de péage de Villefranche-Lima, on a quelques ralentissements. On le voit au kilomètre 427, beaucoup de monde avec un trafic en accordéon sur 5 km. Et puis ensuite, effectivement, une intervention auprès de quelqu'un qui a fait un mal tout à l'heure. Donc les pompiers sont là, ils ont neutralisé la voie de droite au kilomètre 310 de la 6 en Côte d'Or direction Paris, entre Chalon-sur-Saône et Beaune, et ça a créé un bouchon assez important. On parle de 8 km de bouchon et des temps de parcours qui tournent autour de la demi-heure presque après la sortie 25.2.
1: Une option peut-être, faire la pause avant d'arriver dans ce bouchon parfait là, en plein milieu d'après-midi, pour souffler quelques minutes, attendre que la situation s'améliore un peu plus loin. Et puis les autres interventions, il va s'agir de véhicules qui sont en panne. Un exemple sur la 36 où il y a quand même une voie neutralisée, Myriam.
2: Oui, une voie neutralisée, et puis ça ralentit un petit peu aussi sur la 36. C'est direction Strasbourg, kilomètre 27 que l'intervention a lieu. C'est un dépannage poids lourd qui est en cours après la sortie 14 pour Belfort. Et puis les ralentissements débutent d'ailleurs à peu près au niveau de cette sortie-là.
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1: Allez, maintenant, les conditions météo. On va s'intéresser au temps qu'il devrait faire pour la suite de ce week-end.
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1: Soleil ou pluie, on va savoir comment les choses vont évoluer avec Tristan Ham de Météo France.
3: Ce samedi, le temps devient moins instable. Prévoyez tout de même de rares averses cet après-midi entre le bassin parisien et le Grand Est, en passant par le nord de la Bourgogne-Franche-Comté. Ailleurs, le ciel peut paraître bien voilé ou est ensoleillé. Les températures sont bien plus raisonnables comparées aux jours précédents. Comptez souvent entre 23 et 27 degrés dans la plupart des villes et des pointes à une trentaine de degrés près de la Méditerranée. En parlant de la mer, sachez que la Grande Bleue est plutôt fraîche près des côtes. Dans l'eau, il n'y fait pas plus de 21 degrés en général. Côté Atlantique, la température de l'océan est plus chaude et varie entre 23 et 24 degrés en moyenne le long des côtes aquitaines. La journée de dimanche est du même acabit, plutôt ensoleillée avec des températures estivales qui sont même en hausse sur le pays et dépassent régulièrement les 30 degrés dans la moitié sud. Bonne route avec Météo France sur Autoroute Info.
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1: Les prochains rendez-vous sur Autoroute Info dans quelques minutes. Restez bien avec nous. On va reparler, bien sûr, des conditions de circulation. On est là pour ça. On vous informe 7 jours sur 7, 24 heures sur 24. Et donc, dans les toutes prochaines minutes, on va reparler de vos conditions de circulation. Pour la musique, je vous propose Teddy Swims. On se retrouve dans, 3 minutes tout pile.

0: Nouveau rendez-vous sur Autoroute Info, les conditions de circulation, l'autoroute A6 avec un bouchon surtout à traverser. Pour tous ceux qui nous écoutent, Myriam, en Bourgogne, il y a un bouchon quand même assez long à traverser.
1: Oui, un bouchon conséquent entre Chalon-sur-Saône et Beaune. On a au total 9 km de difficultés puisque la voie de droite est neutralisée au kilomètre 310. Les pompiers interviennent en ce moment, donc ça a créé ce ralentissement, ce long bouchon même. Presque une demi-heure pour passer l'intégralité de la perturbation. Après la sortie, 25.2, c'est direction Paris.
0: Bon, évidemment, on vous accompagne sur la route des vacances avec Myriam. Et on vous propose aussi, avec ces trajets qu'on fait pendant les vacances, de se souvenir aussi des étés précédents. Aujourd'hui, on fait un bond dans les années 70. Retour à l'été 1977.
1: Chemise à fleurs, pantalon pas de def, lunettes teintées et une France qui roule loin, le regard tourné vers un monde qui change.
2: Vous voyez, il y a là ce que l'on appelle un micro-ordinateur. Vous s'appelle Apple. Apple en anglais, ça signifie une pomme.
0: L'informatique se développe, la conquête spatiale bat son plein, et tandis que le premier opus de la saga Star Wars fascine dans les salles obscures, la télé passe progressivement en couleur dans les foyers.
1: Sur la route des vacances, la R12 avale les kilomètres sur des autoroutes qui ne cessent de s'étendre, A4 et A36 vers l'Est, A8 vers la Méditerranée et A9 vers l'Espagne.
0: La sécurité routière commence aussi à entrer dans les habitudes. 130 km/h maximum sur les autoroutes et ceinture de sécurité obligatoire, uniquement à l'avant et hors agglomération depuis 1973.
3: On ne dira jamais assez la ceinture! Un petit clic vaut mieux qu'une grande claque!
1: En 77, c'est rock ou disco. Les titres qui tournent dans l'autoradio sont signés Fleetwood Mac, The Eagles et Boney M.
0: Entre deux émissions, ces titres passent en boucle sur le seul média embarqué dans les voitures à l'époque, la radio.
4: Bienvenue à tous et à toutes, et merci de votre fidélité.
1: Grandes ondes, AM, FM, on cherche la station à la molette, l'aiguille tremble et parfois ça grésille un peu.
0: Pas d'infotrafic en continu, pas de GPS ni de climatisation, le confort est assez sommaire. En 1977, on baisse la vitre à la manivelle.
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1: Les paysages défilent et dans l'habitacle, on parle de tout et de rien pour occuper le trajet à l'avant, tandis que les enfants patientent à l'arrière, pas très loin de la glacière, qui accompagne chaque long voyage en 1977.
0: Et oui, cet été-là, c'était comme ça. C'était comme ça et c'était bien. Prochain rendez-vous d'information trafic dans quelques minutes, 15h30 sur Autoroute Info. La musique justement, Bob Marley, on va la réécouter dans un instant. Tibbs vous accompagne tout de suite. Bon après-midi.
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1: Samedi 22 août, il est 15h30 et les conditions de circulation toujours marquées par ces retours de vacances. Vous êtes très nombreux à rentrer, forcément c'est bientôt la fin des grandes vacances. Beaucoup de circulation sur l'autoroute A6 en direction de Paris, encore des risques de ralentissement et même dans certains secteurs des bouchons qui sont bien identifiés, Myriam.
2: On a un bouchon assez conséquent effectivement entre Chalon-sur-Saône et Beaune. Les pompiers interviennent toujours sur la voie de droite qui est neutralisée au kilomètre 300. 10 et donc ça ralentit sur 8 km après Chalon-sur-Saône, après la sortie numéro 25.2. Les temps de parcours réduisent un petit peu, on parle de 20 minutes pour passer la difficulté.
1: Mais ça peut très vite prendre de l'ampleur dès qu'il y a une voie en moins, vu la circulation. On le disait, très très chargé sur la 6. Forcément, s'il y a une voie de moins, ça ne passe plus correctement. On continue le trajet jusqu'aux portes de Paris, ça va rester chargé, mais ça se passe pas trop mal. En région parisienne, justement, pour tous ceux qui vont quitter la capitale par cette autoroute A6, il faut restez vigilants.
2: Un incendie s'est déclaré tout à l'heure au niveau d'un véhicule. Alors, le feu a été maîtrisé, je le vois en retour caméra. Les pompiers sont toujours bien présents, en revanche, sur la voie de droite, qui est d'ailleurs neutralisée. Donc, kilomètre 29 de l'A6 en direction de Lyon. Une voie en moins pour circuler à droite. Ça a provoqué quelques ralentissements aussi, forcément. C'est après la sortie 9 de Villabé.
1: Et puis, bien sûr, on parle beaucoup de l'autoroute A6 parce que c'est là qu'il y a le plus de monde, parce que c'est là qu'il y a un peu d'activité. On surveille aussi ce qui se passe sur des autoroutes comme l'autoroute A40 entre Bourg-en-Bresse et Genève. Il y a du monde dans chaque sens, même des parties où la vitesse est régulée, limitée à 90 km/h maximum. Et puis, plus au nord et à l'est, il y a aussi la 36 avec ce dépannage encore d'actualité.
2: Un dépannage qui provoque un ralentissement sur à peu près 1 km, puisque la voie de droite est neutralisée, donc plus qu'une voie pour circuler. À gauche, kilomètre 27, dépannage poids lourd en cours, c'est direction Strasbourg, sur la 36, après la sortie 14 de Belfort.
1: Et pour tous ceux qui profitent aussi de la fin de l'été qui partent en vacances. Aujourd'hui, il y a quand même quelques personnes qui partent en vacances ou qui rentrent chez eux. En tout cas, tout au bout de l'autoroute A40 et avant de s'engager sous le tunnel du Mont-Blanc, il y a toujours de l'attente, environ 1h30 à patienter avant de pouvoir s'engager sous le tunnel. L'actualité nationale et internationale maintenant. On retrouve les derniers titres. Ils nous sont présentés depuis la rédaction de France Info.
3: Nouveau missile intercepteur à l'Ukraine.
4: Annonce d'Emmanuel Macron sur X pour pallier la pénurie de la défense aérienne ukrainienne. Déclaration au lendemain d'une nouvelle attaque russe sur un centre commercial près de Kiev où au moins 7 civils ont été tués. La Russie aggrave le crime de son agression, insiste Emmanuel Macron. La coalition des volontaires alliés de Kiev doit se réunir lundi. Plus de 16 000 doses de vaccins contre Ebola ont été livrées la nuit dernière en République démocratique du Congo. Le pays affronte sa 17e épidémie de fièvre hémorragique. Selon les autorités, elle progresse de façon exponentielle. Le dernier bilan fait état de 2500 morts. Un mois après le feu qui a ravagé 2000 hectares de forêt, Fontainebleau est de nouveau accessible au public depuis ce matin. 80% du domaine forestier est ouvert aux promeneurs. Le sport, la Ligue 1 de football, suite de la première journée, 5 matchs au programme aujourd'hui. Coup d'envoi à 17h15 pour le tout premier. Lens reçoit Auxerre.
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1: Le prochain rendez-vous dans quelques instants. Restez bien avec nous. Jérémy Frérot vous accompagne maintenant avant le retour aux conditions de circulation. Bon après-midi.
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2: En Côte d'Or, l'autoroute A6 direction Lyon, on parle d'obstacles signalés au kilomètre 254, ce qui nous amène en direction de Lyon sur l'A6 après la sortie 23 pour Saulieu et Biarritz.

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8: On prend des nouvelles d'une intervention signalée jusqu'ici sur l'autoroute A6 Myriam. Ça va mieux, mais ça va prendre du temps avant un retour complet à la normale.
9: Effectivement, je vous parlais d'une voie de droite neutralisée par les pompiers au kilomètre 310 de l'A6 en direction de Paris. Les pompiers sont repartis, la voie a été rendue à la circulation. En revanche, un bouchon s'était formé assez important en amont de la zone d'intervention. On a encore du monde, un bouchon qui se résorbe petit à petit. Là, c'est 5 km de bouchon qu'il reste à traverser en direction de Paris après la sortie 25.2 de Chalon-sur-Saône.
8: Et une info, l'évolution de cette perturbation à suivre évidemment sur Autoroute Info dans les prochaines minutes. On va maintenant faire la pause et pour recharger votre véhicule électrique. Globalement, ça se passe bien. On nous signale quand même un petit peu d'attente si vous vous arrêtez en ce moment sur l'aire de Troyes. Le Plessis, c'est une aire qui se trouve au kilomètre 140 de l'autoroute A5. Et lorsque vous roulez en direction de Paris, au moment de faire la pause, une heure d'attente au moins avant de pouvoir recharger votre voiture. Et donc, il va falloir s'armer d'un petit peu de patience. Il y a des aires qui sont un petit peu en amont, notamment celle de Châteauvillain au kilomètre 200. Ou alors un petit peu plus loin, l'aire de Villeneuve-Vauluisant, kilomètre 85 de l'autoroute A5. À 14h45, le point complet, retour aux conditions de circulation. Pour le moment, c'est le meilleur, c'est Tina Turner sur Autoroute Info. On se retrouve dans quelques minutes. Bon voyage avec Autoroute Info.

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1: Et on se retrouve, il est 15h45, retour aux conditions de circulation. Vous restez nombreux à emprunter l'autoroute A6 en direction de Paris, sur la route des retours de vacances, avec direction Paris, parfois des ralentissements qui restent d'actualité, Myriam, même si ça pourrait se fluidifier au cours des prochaines minutes.
2: Ça se fluidifie petit à petit, mais on a encore un bouchon après le secteur de Chalon-sur-Saône, entre Chalon-sur-Saône et Beaune, un bouchon qui est réduit cependant. Là, on parle de 6 km au total de trafic perturbé, une quinzaine de minutes pour passer l'intégralité du bouchon.
1: Voilà, et puis ça va rester chargé ensuite un peu plus loin, jusque dans le secteur d'Auxerre. À noter aussi sur l'autoroute A6, dans l'autre sens, il y a deux interventions à signaler, un véhicule qui a pris feu et des obstacles.
2: On commence au départ de Paris, direction Lyon, un véhicule qui a pris feu tout à l'heure. La voie droite reste neutralisée, il y a encore du monde sur place, kilomètre 29. Donc intervention après Villabé, la sortie numéro 9, et ça pourrait ralentir encore un petit peu. Et puis, direction Lyon toujours, on arrive en Côte d'Or, l'A6 au kilomètre 254. Là, ce sont des morceaux de pneus sur les voies après Bières-les-Semures, la sortie 23.
1: Et les autres axes que l'on surveille, il y a aussi encore quelques interventions, et notamment sur l'autoroute A36, où parfois ça freine un peu.
2: Un dépannage poids lourd en cause, puisque la voie de droite est neutralisée pour permettre le dépannage en sécurité, donc ça ralentit un petit peu en amont. Kilomètre 27, direction Strasbourg, l'A36 est dans le territoire.

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2: Et on se retrouve sur Autoroute Info pour évoquer évidemment l'autoroute A6. Là, vous êtes encore nombreux à circuler. L'autoroute A6, direction Paris, c'est là qu'il y a le plus de monde. C'est là que parfois ça freine encore un petit peu, surtout entre Chalon-sur-Saône et Beaune. Et puis, l'A6 où il y a également, dans l'autre sens, Myriam, deux zones d'intervention à rappeler.
3: On commence en Essonne, l'A6 en direction de Lyon à la suite d'un incendie. La voie de droite a été neutralisée. Alors, le feu a été maîtrisé tout à l'heure. Reste donc cette voie de droite neutralisée au kilomètre 29 et un véhicule à évacuer, direction Lyon après la sortie 9 de Villabé. Et puis des obstacles plus loin, on est en Côte d'Or, l'autoroute A6, toujours direction Lyon. Kilomètre 254, morceau de pneus sur les voies à l'approche de Beaune, c'est après Saulieu, la sortie 23.
2: Évidemment, le point complet dans quelques minutes sur Autoroute Info. Vous restez bien avec moi. 16h, on va se retrouver pour reparler de toutes vos conditions de circulation. On vous présente aussi une application qui peut vous être bien utile sur la route des vacances, en cas de panne ou d'accident. Ça peut arriver malheureusement. L'application SOS Autoroute. Nadine Végiel d'APRR est interrogée par Élise Valade.
4: C'est une application gratuite qui permet aux conducteurs d'être immédiatement géolocalisés et d'être mis en relation avec les services de secours. Alors, quand on l'a sur son smartphone, on sort de la voiture, évidemment, on met son gilet haute visibilité et on fait sortir toutes les personnes qui sont dans l'habitacle. On ne reste pas, même si la météo n'est pas favorable, dans le véhicule pour se mettre en sécurité de l'autre côté de la barrière.
5: SOS Autoroute, est-ce une application qui fonctionne partout sur le territoire français?
4: On peut utiliser l'application SOS Autoroute sur toutes les autoroutes françaises et s'il y a une zone de non-couverture, ce qu'on appelle une zone blanche, vous êtes mis en relation directement avec le 112. Donc, en cas de besoin, vous aurez toujours les équipes de secours en ligne.
2: Et si ce n'est pas déjà fait, vous pouvez télécharger donc l'application et sans difficulté, par exemple, avec le Wi-Fi qui est disponible sur toutes les aires du réseau APRR. 16h, le point complet. Je vous le disais il y a quelques instants, on se retrouve Xavier Ferrand qui sera à mes côtés pour continuer de vous accompagner et de vous informer. La musique de Jackson 5 en préparation juste après un classique, en tout cas un rappel, fin 90, début 2000, c'est Green Day sur Autoroute Info. Bon après-midi.

0: Merci d'être avec nous, vous êtes les bienvenus si vous venez d'arriver. Il est 16h.
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0: Et on continue notre trajet ensemble avec à cette heure-ci à mes côtés Xavier Ferrand. Bonjour Xavier.
2: Bonjour Elliott.
0: On va parler de l'autoroute A6 évidemment, c'est les retours de vacances ce samedi 22 août. Il y a beaucoup de monde en direction de Paris et encore des bouchons, des ralentissements signalés à cette heure-ci.
2: Oui, c'est plutôt en gros hein, entre Chalon-sur-Saône et Beaune que ça se passe. En effet, il y a des coups de frein. Alors ça peut surprendre hein, parce que ce n'est pas un bouchon, j'allais dire, bien établi, hein, c'est-à-dire qui commence à un point kilométrique précis et qui se termine un peu plus loin. Là, c'est pas le cas. C'est plus hein, ce qu'on appelle un trafic en accordéon. Il faut compter une quinzaine de minutes pour effectuer 7 km. C'est un peu plus qu'en temps normal, mais en même temps, ce n'est pas une durée de bouchon. Mais ça veut dire qu'à tout moment, il peut y avoir des coups de frein.
0: Et ça, jusque du côté d'Auxerre, hein, dans la traversée d'une bonne partie de la Bourgogne. Ensuite, le passage des grandes villes. Bon, pour le moment, c'est encore relativement calme, que ce soit à Paris ou à Lyon. Xavier, les autres axes que l'on surveille, ça se passe plutôt bien aussi. D'ailleurs, tout à l'heure, il y avait encore des interventions. Il n'y en a plus maintenant, à l'instant où on se parle.
2: Oui, oui, ça se passe bien sur les autres axes qu'empruntent actuellement nos auditeurs. Or, même s'il y a toujours un tout petit peu plus de monde qu'en temps normal, entre guillemets, sur les autoroutes A31 ou A5, hein, par exemple, en direction du Nord et de l'Est, mais pas de difficulté.
0: Et l'autoroute A40 également, aussi, entre Bourg-en-Bresse et Genève, où la vitesse est régulée encore sur une partie de cette autoroute A40, 90 km/h maximum. Ce qu'on peut noter aussi, c'est que ceux qui partent peut-être encore en vacances aujourd'hui vont rencontrer un peu d'attente tout au bout de la 40, si la destination c'est l'Italie.
2: Oui, avec une heure et demie d'attente avant de pouvoir franchir le tunnel du Mont-Blanc. Rappelons qu'il faut attendre hein, avant de pouvoir entrer sous l'ouvrage pour bien respecter les distances de sécurité, ce qu'on appelle le cadencement.
0: Et maintenant, on va regarder ce qui se passe en France et dans le monde. Les titres de ce samedi avec France Info.
3: Avec Théo Metton et Jimbo. Théo, le gouvernement autorise le début des travaux de nouveaux réacteurs nucléaires.
4: À la centrale nucléaire de Gravelines, dans le Nord, le gouvernement donne son feu vert à EDF, une autorisation environnementale pour engager les travaux préparatoires des deux futurs réacteurs EPR2. Ces réacteurs nouvelle génération doivent être opérationnels en 2038. Deux autres centrales françaises avaient été sélectionnées pour en accueillir en Seine-Maritime et dans l'Ain. La France envoie des missiles intercepteurs pour l'Ukraine. Emmanuel Macron l'annonce dans un message sur X au lendemain de l'attaque sur un centre commercial qui a fait au moins 16 morts et 130 blessés. Une horreur selon le président français qui animera demain une réunion de la coalition des volontaires à l'occasion de l'anniversaire de l'indépendance du pays. En Suède, la victime de l'attaque à l'épée hier est une élève de 17 ans, précise aujourd'hui la police locale. Elle a été tuée dans un lycée du centre du pays où un homme de 18 ans s'était introduit. Il a été interpellé. La sécheresse exceptionnelle aussi en Martinique. Il a plu deux fois moins sur l'île en juin et en juillet que les quantités normales de précipitations. Les agriculteurs décrivent une situation catastrophique. Conjugué aux fortes chaleurs, 40% de la récolte est perdue.
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0: Le prochain rendez-vous dans quelques minutes. Restez bien avec nous sur Autoroute Info. Retour aux conditions de circulation après avoir écouté ce remix, un tube des années 60, 1967, le tube de Scott McKenzie, San Francisco à la sauce Sound of Legend et donc version 2026 sur Autoroute Info.

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5: Nouveau rendez-vous pour vous rappeler que vous êtes évidemment nombreux à rentrer de vacances à cette période, mais aussi à partir. Xavier Ferrand, on évoquait de l'attente tout au bout de la 40 avant d'aller en Italie. Ce temps a tendance à augmenter un petit peu.
6: Oui, il faut 2h15 maintenant pour pouvoir franchir le tunnel du Mont Blanc avant de pouvoir se rendre du côté de l'Italie.
5: Et puis tous ceux qui partent peut-être dans le sud de la France en passant Lyon, donc après l'autoroute A6, après le réseau APRR, la vallée du Rhône, l'A7, entre Lyon et Orange, les temps de parcours sont bien augmentés aussi. Il faudrait 3 heures entre le sud de Lyon et le secteur d'Orange au lieu d'une heure et demie en temps normal. 16h15 pour voir comment les conditions de circulation évoluent. On se retrouve très vite. Restez bien avec nous. On parlera météo aussi dans le prochain quart d'heure avec les prévisions de Météo France pour savoir à quoi s'attendre pour la suite et fin de ce week-end. Ce sera après avoir écouté la chanteuse Joan Osborne sur Autoroute Info. Bon après-midi. Merci d'être avec nous. Vous êtes les bienvenus si vous venez d'arriver.

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1: Nouveau rendez-vous sur Autoroute Info, 16h15 et encore du monde qui rentre de vacances. L'autoroute A6 a chargé Xavier Ferrand en direction de Paris. Ça freine encore un petit peu en Bourgogne.
2: Oui, en gros, entre Chalon-sur-Saône et Beaune, en direction de Beaune et Paris, le trafic est saturé. En fait, il y a plus de véhicules que ne peuvent en accueillir, en théorie bien sûr. Les trois voies disponibles et ça se traduit par des ralentissements de façon plus ou moins violente. Parfois, nos auditeurs seront peut-être tout simplement arrêtés pendant quelques instants. Ça va repartir, puis ça recommence. Et ainsi de suite. Donc ça peut être un peu surprenant parfois.
1: Ouais, c'est le principe de l'accordéon, ce qu'on appelle une circulation à l'accordéon, avec aussi sur la 6, là où c'est le plus chargé, des mesures de régulation de la vitesse. On doit réduire un petit peu l'allure pour permettre d'écouler un peu plus de circulation. C'est 110 maximum entre Beaune et Auxerre, grosso modo. Et puis, Xavier, une option pour éviter aussi peut-être tout simplement la 6 au départ de Lyon.
2: Oh, c'est assez simple, il suffit de prendre la 42 direction Genève, puis la 40 en direction de Paris, et enfin la 39 direction Dijon. Ensuite, soit nos auditeurs continuent vers le nord et l'est, via la 31 ou via la 5. Il y a aussi la possibilité, effectivement, de rattraper Paris via cette même autoroute A5.
1: Voilà, et puis les temps de parcours aussi qu'on regarde. Pour ceux qui nous écoutent dans l'autre sens, on parle beaucoup de retour ce samedi. Il y a quand même des départs aujourd'hui, notamment pour ceux qui vont aller en Italie ou à la montagne.
2: Oui, alors avant de pouvoir franchir le tunnel du Mont Blanc, il faut compter 2h15 avant donc de pouvoir franchir l'ouvrage. Avant de pouvoir se rendre en Italie.
1: Et puis l'autoroute A7, on donne la tendance un petit peu après le réseau APRR, mais une fois qu'on aura passé Lyon, Xavier, il y a beaucoup de monde et des temps de parcours élevés.
2: Il faut deux fois plus de temps que lorsque les conditions de circulation sont favorables, j'allais dire tout simplement, sauf que 3 heures au lieu d'1h30, c'est pas simple.
1: Ouais, il faut quand même vraiment s'armer de patience. Pourquoi pas faire une petite pause avant d'arriver dans ces difficultés, le temps que ça se fluidifie un peu plus loin.
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1: Et nous maintenant, on va s'intéresser aux conditions météo. Avec une baisse des températures qui fait du bien ces jours-ci, mais aussi le retour de la pluie pour savoir à quoi s'attendre. Tristan Ham.
3: Ce samedi, le temps devient moins instable. Prévoyez tout de même de rares averses cet après-midi entre le bassin parisien et le Grand Est, en passant par le nord de la Bourgogne-Franche-Comté. Ailleurs, le ciel peut paraître bien voilé ou est ensoleillé. Les températures sont bien plus raisonnables comparées aux jours précédents. Comptez souvent entre 23 et 27 degrés dans la plupart des villes et des pointes à une trentaine de degrés près de la Méditerranée. En parlant de la mer, sachez que la Grande Bleue est plutôt fraîche près des côtes. Dans l'eau, il n'y fait pas plus de 21 degrés en général. Côté Atlantique, la température de l'océan est plus chaude et varie entre 23 et 24 degrés en moyenne le long des côtes aquitaines. La journée de dimanche est du même acabit, plutôt ensoleillée avec des températures estivales qui sont même en hausse sur le pays et dépassent régulièrement les 30 degrés dans la moitié sud. Bonne route avec Météo France sur Autoroute Info.
1: Rendez-vous dans quelques minutes, on va se retrouver sur Autoroute Info, évidemment, pour reparler des conditions de circulation, pour parler avec vous aussi d'un festival Région des Lumières qui, tout cet été, jusqu'à la fin de l'été, met en lumière des monuments d'Auvergne-Rhône-Alpes. Ce sera juste après avoir écouté la chanteuse Oria sur Autoroute Info.

0: Et sur Autoroute Info, 16h21, nouvelle alerte prioritaire. Xavier, on va partir sur l'A404.
1: Avec un chevreuil qui a été signalé à proximité des voies, c'est à hauteur ou aux environs de la sortie numéro 11 que l'animal a été signalé. Attention, dans les deux sens, évidemment, il peut traverser la chaussée à tout instant.
0: Et on se retrouve dans moins de 2 minutes sur Autoroute Info. Restez avec nous.
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0: Et ce samedi après-midi, la circulation qui reste chargée sur l'autoroute A6, la route des retours de vacances essentiellement, avec en direction de Paris, Xavier, encore des risques de ralentissement, ça se produit plus ou moins régulièrement.
1: Entre Chalon-sur-Saône et Beaune, sur cette autoroute A6, il y a parfois des coups de frein. Alors, difficile de dire où ça se passe, parce que ces ralentissements peuvent disparaître aussi vite qu'ils apparaissent. Hein. Donc, il faut bien augmenter les distances de sécurité pour ne pas être surpris.
0: Allez, on va maintenant parler du festival La Région des Lumières qui est de retour en Auvergne-Rhône-Alpes et qui met en valeur le patrimoine de la région à travers des illuminations. Émeric Violet.
7: Depuis fin juin, des spectacles son et lumière créés par la troupe des Allumeurs de Rêves sont projetés à la tombée de la nuit sur différents monuments emblématiques de la région Auvergne-Rhône-Alpes. Sophie Rodkopf, vice-présidente à la région déléguée à la culture.
8: C'est un festival très original qui permet à la fois de mettre en valeur notre patrimoine et surtout un spectacle très innovant. C'est une base de vidéomapping sur nos monuments, parfaitement sur mesure, à la taille évidemment du monument, mais surtout l'histoire, le narratif de cette création est faite en co-construction avec les mairies, avec les associations, avec les habitants. Et donc ce sont des créations complètement exclusives et adaptées à chaque site.
7: Des spectacles à retrouver tout au long de l'été à Aurillac, Clermont-Ferrand, Espaly-Saint-Marcel, La Chaise-Dieu et Vienne. Un festival qui se veut également inclusif. Un dispositif est mis en place pour les personnes en situation de handicap.
8: Il y a une maquette tactile qui permet aux personnes non-voyantes de pouvoir visualiser la projection. Une autodescription qui est accessible sur le site internet de la région et donc sur votre smartphone, vous pouvez très facilement le télécharger. Et puis un plancher vibrant qui permet de ressentir la musique, puisqu'il faut aussi dire que la musique est harmonisée et composée sur la création et donc vous n'écouterez pas la même musique à deux endroits différents dans cette belle région.
7: Le festival fête sa 8e édition et compte bien revenir chaque été sur le territoire.
8: On a vraiment envie de le pérenniser parce que c'est un événement populaire qui se déplace dans toutes les communes de France, quelle que soit leur taille. Vous avez vu, il y a Clermont-Ferrand, Espaly-Saint-Marcel, en Haute-Loire. Et puis, c'est un événement complètement intergénérationnel. Il y a un brassage, une mixité sociale qui est juste incroyable. Et c'est complètement offert aux habitants puisqu'ils ne déboursent pas un seul euro pour bénéficier de ce magnifique spectacle.
7: Des spectacles à voir chaque soir tout au long de l'été, dès la tombée de la nuit.
0: Merci Émeric. Le prochain rendez-vous, c'est à 16h30 sur Autoroute Info. Évidemment, c'est un retour aux conditions de circulation. Point complet après avoir écouté Louisa et Bleu Soleil. Et puis tout de suite, un classique qui fait plaisir. Elton John sur Autoroute Info. Bonne route, bon voyage.

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1: Nouveau rendez-vous sur Autoroute Info, point complet à 16h30 ce samedi après-midi avec la circulation, les retours de vacances. On attendait beaucoup de monde, ça a été le cas tout au long de cette journée de samedi et c'est encore vrai à cette heure-ci avec Xavier. L'autoroute A6, il y a encore quelques ralentissements qui se forment parfois sur l'autoroute A6 en direction de Paris.
2: Oui, des risques de ralentissement, notamment à hauteur des diffuseurs ou encore à hauteur des aires de repos et de service. Ce sont les lieux où les risques de ralentissement sont les plus importants, entre la sortie 26 pour Chalon-sur-Saône et la sortie 24.1 pour Beaune. Il y a des ralentissements, de façon plus ou moins régulière. Là, j'étais en train de regarder tout de suite là, la caméra qui est au kilomètre 330, donc qui est à hauteur de la sortie 25.2. C'est un bon exemple, c'est pas un bouchon, mais ça roule pas normalement. Oui. Donc, ça roule pas très vite, quoi. Ça demande un petit peu d'attention, quoi.
1: Ouais, effectivement, il faut surtout bien, bien augmenter les distances de sécurité pour ne pas être surpris par ces coups de frein qui arrivent un petit peu, effectivement, de manière intempestive. Ça, c'est pour l'autoroute A6 et en direction de Paris. Tous ceux qui partent peut-être encore en vacances à cette période, qui vont passer Lyon après le réseau APRR, c'est très chargé.
2: Oui, il faut 3 heures au lieu d'une heure et demie pour effectuer le parcours entre Lyon et Orange en direction du sud, évidemment.
1: Et puis, on va continuer avec la région Rhône-Alpes. La 404, avant d'aller sur la 40, il y a un animal près des voies.
2: Aux environs du kilomètre 17, c'est aux environs de la sortie numéro 11. Et cela concerne nos auditeurs dans les deux sens, évidemment, puisque l'animal peut traverser à tout instant.
1: Et puis l'autoroute A40, il s'agit d'un temps d'attente, surtout qu'on communique pour ceux qui visent peut-être l'Italie.
2: Oui, il faut de la patience. Il faut 2h15 avant de pouvoir franchir le tunnel du Mont-Blanc.
1: Voilà, puis tous les autres axes sur lesquels nos auditeurs nous reçoivent, ça veut dire que ça se passe bien sur. On n'en parle pas, l'autoroute A39, par exemple, Dijon-Bourg-en-Bresse, ou encore la 5 entre Paris et Langres. Maintenant, on va s'intéresser à l'actualité nationale et internationale. On retrouve pour ça les derniers titres de France Info.
3: Enfin, Antoine, la France va envoyer de nouveaux missiles intercepteurs à l'Ukraine.
4: Emmanuel Macron l'annonce aujourd'hui au lendemain de ses frappes sur un supermarché du centre du pays. Au moins 16 morts, 130 blessés. Sur son compte X, le chef de l'État dit son horreur et dénonce la Russie qui s'en prend, dit-il, systématiquement à des civils. Le maire de Montpellier dit non à Patrick Bruel, comme avant lui les maires de Chartres, Paris, Marseille, Nancy ou encore Brest. Michael Delafosse ne souhaite pas que le chanteur vienne chanter dans sa ville à l'automne pour sa tournée de 35 dates. Tournée maintenue malgré la mise en examen de Patrick Bruel en juin pour viol, tentative de viol, agression et harcèlement sexuel. C'est parti pour le Tour d'Espagne, dernier grand tour de la saison de cyclisme. Le premier coureur s'était lancé il y a 3 minutes de Monaco pour ce contre-la-montre individuel de 9 km dans la principauté. Jonas Vingegaard n'est pas sur la ligne de départ pour défendre son titre. Tadej Pogacar est lui bien présent. Le dernier vainqueur du Tour de France va essayer de remporter le dernier grand tour qui manque à son immense palmarès.
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1: Et pour parcourir les prochains kilomètres, pour continuer de vous accompagner, la musique avant le retour de l'information en trafic, c'est avec la chanteuse franco-haïtienne Naïka sur Autoroute Info.
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13: Et merci d'être avec nous ce samedi après-midi sur la route, peut-être de votre retour de vacances. Il y a du monde encore sur l'autoroute A6 et une intervention justement qui vient de nous être signalée à Xavier sur cette autoroute A6 au nord de Lyon.
14: C'est une voiture qui est signalée en panne à hauteur de la barrière de péage de Villefranche-Lima. Alors, pour l'instant, je ne sais pas trop où se trouve ce véhicule. Hein. Ça vient d'apparaître sur mes écrans. Je sais juste qu'il se trouve à hauteur de cette barrière de péage de Villefranche-Lima. J'imagine qu'il est dans une voie de péage, mais ce n'est pas encore confirmé. Donc attention quand même.
13: Et c'est bien pour ça qu'on va en reparler dans les prochaines minutes sur Autoroute Info, au point complet, dans quelques instants, à 16h45. Et puis à cette heure-ci, on fait également la pause. Et si vous prévoyez de vous arrêter pour recharger votre voiture électrique, sur les aires de service au niveau des bornes de recharge, ça se passe plutôt bien à l'instant où je vous parle. En tout cas, on ne nous a pas signalé de temps d'attente particulier sur les différentes aires. Tant mieux, mais forcément, sur la 6, il y a beaucoup de monde. Les aires peuvent quand même être fréquentées. Pensez, pour libérer un peu l'accès un peu plus facilement aux bornes, à ne pas dépasser les 80% de recharge. Ça permet de limiter l'attente. Dans quelques instants donc, le retour aux conditions de circulation. Après la musique sur Autoroute Info, on continue avec Michael Sembello. Bonne route, bon après-midi.

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1: Et de retour à 16h45 pour voir comment vos conditions de circulation ont évolué. On peut commencer à dire assez sérieusement, Xavier, qu'on va vers une situation de plus en plus calme. Parce qu'il y a eu énormément de monde sur l'A6, la route des retours de vacances, tout au long de la journée. Il y a encore un peu de trafic, mais de moins en moins, là, au fil des minutes qui passent, les ralentissements se font un peu plus rares.
2: Oui, il peut y en avoir encore quelques-uns quand même, hein, entre Chalon-sur-Saône et Beaune. Là, je vois par exemple qu'à hauteur de l'aire de Beaune-Mercy, sur la 6 en direction de Paris, ça roule pas super vite, hein. Ça roule quand même beaucoup moins vite que lorsque le trafic est fluide. Mais pas de bouchon à signaler.
1: Et puis les autres axes que l'on surveille, la circulation s'écoule normalement aussi sur l'autoroute A39, la 36 ou encore la 40. Il y a un tout petit peu plus de monde que des week-ends habituels, j'allais dire, mais sans que ça n'occasionne aucune perturbation à cette heure-ci. Le passage des grandes villes non plus, Xavier, il n'y a pas forcément de ralentissement à Paris, à Lyon. Hein.
2: Rien du tout.
1: Bon, et puis sinon, les temps de parcours qu'on regardait un petit peu après notre réseau, notamment sur la 7 en Vallée du Rhône, où là, il y a encore du monde qui part en vacances. Le temps de trajet, 3 heures pour effectuer ce trajet entre le sud de Lyon et le secteur d'Orange s'est multiplié par 2. Et puis l'autoroute A40, Xavier, tout au bout de cette autoroute, il y a ceux qui partent en Italie. Il y a là encore de l'attente.
2: 2h15 avant de pouvoir franchir le tunnel du Mont-Blanc.
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1: Et le prochain rendez-vous dans quelques instants, on va reparler des conditions de circulation sur Autoroute Info. On est là, on vous accompagne. Gims aussi pour mettre un petit peu de soleil dans l'autoradio. Bonne route, merci d'être avec nous.

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14: Et merci d'être avec nous sur Autoroute Info ce samedi après-midi. Les conditions de circulation, avec un trafic qui s'écoule à peu près normalement un peu partout, sauf sur l'autoroute A6 où il y a encore du monde pour rentrer de vacances. Xavier, bon, on n'est pas à l'abri encore de quelques ralentissements parfois sur l'A6.
15: Oui, ça peut arriver en gros entre Chalon-sur-Saône et Auxerre puisque le trafic est toujours très important, mais pas de bouchons effectivement, mais parfois des coups de frein. Donc il faut quand même faire attention.
14: Et l'idée, bien conserver les distances de sécurité pour éviter justement d'être sur pris par ces ralentissements qui parfois arrivent de manière intempestive. Allez, maintenant sur Autoroute Info, on va vous parler aussi d'une application bien pratique pendant vos trajets. Si par hasard, on peut aussi tomber en panne, être témoin d'un accident, ça peut arriver sur le trajet des vacances ou retour de vacances. L'application mobile SOS Autoroute qui nous est présentée par Nadine Végiel des Autoroutes APRR.
16: C'est une application gratuite qui permet aux conducteurs d'être immédiatement géolocalisés et d'être mis en relation avec les services de secours. Alors, quand on l'a sur son smartphone, on sort de la voiture évidemment. On met son gilet haute visibilité et on fait sortir toutes les personnes qui sont dans l'habitacle. On ne reste pas, même si la météo n'est pas favorable, dans le véhicule pour se mettre en sécurité de l'autre côté de la barrière.
17: SOS Autoroute, est-ce une application qui fonctionne partout sur le territoire français?
16: On peut utiliser l'application SOS Autoroute sur toutes les autoroutes françaises et s'il y a une zone de non-couverture, ce qu'on appelle une zone blanche, vous êtes mis en relation directement avec le 112. Donc en cas de besoin, vous aurez toujours les équipes de secours en ligne.
14: Nadine Végiel des Autoroutes APRR, interrogée par Élise Valade et puis

puis l'application, vous pouvez la télécharger si ce n'est pas déjà fait, notamment avec le Wi-Fi qui est disponible sur toutes les aires du réseau APRR. Le prochain point d'infotrafic dans quelques minutes. Restez avec nous 17h sur Autoroute Info. On se retrouve après avoir voyagé en musique et Ed Sheeran vous accompagne tout de suite. Bonne route à vous. Bon après-midi.

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1: Et bon week-end, si vous n'êtes pas en vacances, ou bonnes vacances, il est 17.
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1: Ça peut aussi être la fin des vacances. Ouais, malheureusement, il y a un moment ou un autre où ça s'arrête. Bon, la bonne nouvelle, c'est que sur la route des retours, ça se passe bien. Pas de difficulté à vous signaler. Et ce, quelle que soit l'autoroute que vous empruntez en ce moment. Attention quand même sur l'autoroute A6, hein, bien sûr, parce que le trafic reste très chargé. Il y a parfois quelques ralentissements entre Lyon et Auxerre. On surveille de près notamment ce qui se passe entre Beaune et Auxerre. Il y a que deux voies là, dans cette zone de l'A6. Donc les risques de ralentissement sont un peu plus importants. Et puis surveillez bien aussi les panneaux à messages variables, les grands panneaux lumineux qui est au-dessus de l'autoroute. En effet, sur certains, il y a des vitesses maximales autorisées qui ont été abaissées. C'est ce qu'on appelle la régulation de vitesse. Cela peut arriver. Et pour savoir si vous êtes dans des zones où c'est le cas, eh bien, surveillez bien ces panneaux qui jalonnent votre parcours. Pour le reste, hein, je vous le disais, pas de difficultés à vous signaler. Notez quand même, si vous allez en Italie, il faut 1h30 maintenant pour franchir le tunnel du Mont-Blanc. On se retrouve dans quelques minutes pour reparler de vos conditions de circulation. Pour l'instant, on va s'intéresser à ce qui se passe en France et dans le monde depuis la rédaction de France Info.
2: Avec Philippine Thibaudot, Philippine, fin de la mobilisation des ambulanciers.
3: Il y a des semaines qu'ils étaient mobilisés, mais voilà, les quatre fédérations satisfaites après des propositions du gouvernement pour répondre à leurs revendications comme une aide au carburant, l'accès aux voies réservées ou encore la revalorisation du SMIC. À l'instant, le gouvernement togolais indique que la justice dispose d'indices graves à l'encontre des deux réalisateurs français. Ils ont été arrêtés le 27 juillet aujourd'hui en détention. Le Quai d'Orsay avait indiqué être en relation avec les autorités de Togo pour libérer les deux Français au plus tôt. Emmanuel Macron annonce un renforcement du soutien français à l'Ukraine, notamment par l'envoi de nouveaux missiles intercepteurs. Cela fait suite aux frappes russes contre un centre commercial qui ont fait au moins 16 morts. Et puis la Syrie dénonce des attaques répétées d'Israël sur son territoire. Une frappe de drone ce matin, notamment quelques jours après celle visant une base militaire. Israël, de son côté, rejette les critiques américaines sur cette opération.
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1: On se retrouve dans les toutes prochaines minutes pour revenir sur vos conditions de circulation. Pour l'instant, il sera en tournée un peu partout en France dès la rentrée. Il sera à Chaumont, par exemple, le 9 octobre prochain. On retrouve tout de suite Julien Libe sur Autoroute Info.

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8: Pas de difficulté à vous signaler sur le réseau autoroutier que vous empruntez en ce moment. Ça se passe bien, par exemple sur l'A6, même si vous restez nombreux en direction de Paris, pas de difficulté. On aura l'occasion d'en reparler dans quelques minutes, mais avant cela, dans la playlist d'Autoroute Info, les Cranberries.

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1: 17h15. Le trafic s'écoule bien sur le réseau autoroutier que vous empruntez en ce moment. Pas de perturbations à vous signaler. Même si parfois il peut peut-être y avoir encore quelques ralentissements sur l'A6 hein, entre Chalon-sur-Saône et Auxerre en direction de Paris. Parce que vous restez quand même plus nombreux que d'ordinaire. Mais ça se passe bien quand même sur cet axe comme sur toutes les autres autoroutes que vous empruntez en ce moment.
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1: Elle sera en tournée un peu partout en France à l'automne prochain. Elle sera par exemple à la LDLC Arena de Lyon le 14 novembre prochain. On retrouve tout de suite Vanessa Paradis sur Autoroute Info.

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7: Il n'y a pas de difficulté à vous signaler sur le réseau que vous empruntez en ce moment, ça se passe bien. Par exemple, sur l'autoroute A6 en direction de Paris, même si vous êtes un peu plus nombreux que d'habitude, mais pas de difficulté particulière à vous signaler. Une autoroute A6 où vous rencontrez régulièrement des bornes oranges. On en parle tout de suite avec Véronique Voiron.
8: Pourquoi c'est comme
9: ça?
8: Ça veut dire quoi,
9: maman,
8: ça?
9: Pourquoi?
10: Question posée par Andrea, 10 ans.
8: C'est quoi ces poteaux oranges qu'on voit au bord de l'autoroute?
10: Eh oui, comme Andrea, tu as peut-être déjà vu lors d'un trajet en voiture ces poteaux oranges au bord de l'autoroute. Mais à quoi servent-ils exactement? En fait, ce sont des bornes d'appel d'urgence qui permettent aux conducteurs d'être localisés en cas de problème. Ces bornes oranges sont numérotées et placées à intervalles réguliers, en moyenne tous les 2 km. Grâce à elles, en cas de panne ou d'accident, on peut prévenir rapidement les secours et leur indiquer très précisément notre position. Imagine, tu es en voiture avec ta famille sur l'autoroute. Tout se passe bien, tout à coup, un bruit étrange et la voiture tombe en panne. Que faire? Qui appeler et comment expliquer où vous vous trouvez exactement? Car une autoroute peut faire des centaines de kilomètres de long, tout se ressemble et il y a peu de points de repère précis. Heureusement, vous apercevez au loin l'un de ces poteaux oranges. En ayant pris soin d'enfiler un gilet jaune pour que les autres conducteurs vous voient de loin et de vous mettre tous en sécurité derrière les glissières, l'un des parents se dirige alors vers la borne pour appeler de l'aide. Il communique alors directement avec les personnes qui surveillent l'autoroute et qui savent ainsi exactement où envoyer les secours sans perdre de temps. Et quand il y a urgence, chaque minute compte. Mais sais-tu qu'il existe aussi une autre solution encore plus pratique, l'application SOS Autoroute. Elle permet d'envoyer sa position très précisément. Il s'agit en quelque sorte d'une borne d'appel d'urgence intégrée au téléphone. Alors, borne orange ou application, le but est le même, prévenir rapidement les secours pour qu'ils arrivent au bon endroit le plus vite possible, parce que s'arrêter sur une autoroute peut être très dangereux. En résumé, la prochaine fois que tu verras une borne orange, tu sauras que ce n'est pas juste un simple poteau, c'est un peu comme une adresse pour les voitures. Et même si on espère que ça n'arrive jamais, tu sauras quoi faire en cas de besoin. Tu te poses des questions, nous, on y répond.
7: Les Beach Boys, dans quelques minutes ou tout de suite, Paul Kless, c'est la playlist d'Autoroute Info Bonne Route.
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1: Merci d'être avec nous à 17h30 pour constater que ça se passe plutôt bien sur le réseau autoroutier que vous empruntez en ce moment, y compris sur la 6 hein, d'ailleurs, qui est une autoroute bien évidemment toujours très empruntée hein, pour vous qui êtes de retour des vacances. Bah, il y a un moment où il faut revenir quand même, et donc là vous êtes nombreux visiblement à revenir, et donc trafic toujours important sur cette autoroute à 6, mais ça se passe bien, pas de difficultés, même si on n'est pas à l'abri peut-être par-ci par-là de quelques ralentis. Des difficultés en revanche, enfin en tout cas un peu d'attente, enfin de l'attente, il y a au tunnel du Mont-Blanc. Si vous allez en Italie, notez qu'il faudra patienter 1h30. Alors, je vous rappelle hein, le système, hein, si vous n'empruntez pas souvent le tunnel du Mont-Blanc, c'est le système du cadencement. C'est-à-dire qu'il doit y avoir une distance de sécurité minimum entre chaque véhicule. Et pour que cette distance de sécurité soit respectée, bah, la barrière s'ouvre pour vous laisser passer une fois que le véhicule devant vous est assez loin, et ainsi de suite. Ce qui explique qu'il y ait beaucoup d'attentes au tunnel du Mont-Blanc assez rapidement, et cela arrive évidemment de façon assez régulière. On s'intéresse maintenant à ce qui se passe en France et dans le monde depuis la rédaction de France Info.
2: Et à la une des indices graves et concordants, le gouvernement togolais charge les deux réalisateurs français.
3: La première déclaration des autorités togolaises depuis leur incarcération le 27 juillet dernier. Ils sont poursuivis, je cite, pour fausses déclarations et pour avoir fait voler un drone dans des zones interdites, zones placées sous état d'urgence depuis 2022 en raison des menaces djihadistes. La France envoie des missiles intercepteurs pour l'Ukraine pour pallier la faiblesse de la défense aérienne du pays. C'est Emmanuel Macron qui l'annonce au lendemain de l'attaque sur un centre commercial. 16 civils au moins ont été tués par ces drones russes et 130 personnes blessées. Une horreur, dénonce le président français. En sport, le football, la suite de la première journée de Ligue 1. 5 rencontres au programme ce soir. La première vient de débuter. Lens reçoit Auxerre, 0-0 pour le moment. Et puis en cyclisme, le Tour d'Espagne lui aussi a commencé. Première étape en ce moment de cette Vuelta, un contre-la-montre dans les rues de Monaco.
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1: Et retour à l'actualité trafic sur autoroute Info. Un véhicule, une voiture en l'occurrence, serait arrêtée sur les voies de l'autoroute A6 en direction de Paris. Ce serait vers le kilomètre 410 que ce véhicule a été signalé. Et c'est après la sortie 30 pour Belleville, 2 kilomètres plus loin. On aura l'occasion d'y revenir dans quelques minutes. Pour l'instant, on prend la route avec Manon Lisa.

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2: Un animal vient d'être signalé à proximité des voies de l'autoroute A6 vers le kilomètre 267. Attention dans les deux sens, hein, bien sûr, l'animal peut traverser à tout instant, un petit peu avant la bifurcation avec la 38, direction Paris, un peu après dans l'autre sens. On en reparle sur Autoroute Info dans quelques minutes.
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1: Un animal vient d'être signalé à proximité des voies de l'autoroute A39 en direction de Dijon vers le kilomètre 134. Alors il peut traverser, hein, donc évidemment cela vous concerne dans les deux sens de circulation aux environs du kilomètre 134 de l'autoroute A39. C'est une douzaine de kilomètres après la sortie 10 en direction de Lyon et c'est une dizaine de kilomètres après la jonction avec la 40 dans l'autre sens. On en reparle sur Autoroute Info dans quelques

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13: Des animaux à signaler à proximité des voies. On va y revenir dans quelques secondes. Avant cela, un véhicule pourrait être en panne sur les voies de l'A6 direction Paris aux environs du kilomètre 410. Cela pourrait être signalé peu après la sortie numéro 30 pour Belleville. Des animaux à proximité de la chaussée sur l'autoroute A6 kilomètre 267 juste avant la jonction avec la 38 direction Paris, juste après dans l'autre sens. Et puis dans l'Ain sur la 39, animal signalé aux environs du kilomètre 134, une douzaine de kilomètres après la sortie 10 direction Lyon, une dizaine de kilomètres après la bifurcation avec l'autoroute A40 pour ceux d'entre vous qui circulaient dans l'autre sens de circulation. À chaque fois, attention dans les deux sens évidemment, les services de sécurité sont en route pour aller voir ce qui se passe. Pour le reste, ça se passe bien sur les axes que vous empruntez actuellement, y compris aussi sur les aires de service d'ailleurs. Si vous avez prévu de recharger votre voiture électrique, on ne nous signale pas de temps d'attente. On se retrouve au plus tard à 17h45. D'ici là, c'est Police tout de suite sur Autoroute Info.

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1: 17h45, un véhicule est signalé en panne sur l'autoroute A600 en direction de Paris. C'est aux environs du kilomètre 410 qu'il a été signalé. Alors au départ, possiblement sur les voies de circulation. Mais vu les taux de trafic, s'il était sur les voies, il y aurait un bouchon, ce qui n'est pas le cas. Donc peut-être que ce véhicule se trouve à proximité de la chaussée. En tout cas, restez attentif le temps que le patrouilleur aille vérifier tout ça. C'est juste après la sortie 30 pour Belleville. Des animaux sont signalés à proximité des voies de cette même autoroute A6, mais beaucoup plus au nord. Et il a été vu en direction de Lyon, un chevreuil, après le kilomètre 266, 2 kilomètres après la bifurcation avec la 38. Mais comme il peut traverser, ça vous concerne aussi dans l'autre sens, un petit peu avant cette bifurcation. Et puis dans le département de l'Ain, c'est sur l'autoroute A39, vers le kilomètre 134, une douzaine de kilomètres après la sortie 10 pour Saint-Trivier, direction Lyon, une dizaine de kilomètres après la bifurcation avec l'autoroute A40 en direction de Dijon. Et c'est dans ce sens de circulation que cet animal a été signalé. Pour le reste, moi, ça se passe bien sur les axes autoroutiers que vous empruntez en ce moment.
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1: Il sera présent au Golden Coast à Dijon, l'un des plus grands festivals de rap français qui a lieu à la fin du mois. On retrouve tout de suite This Is sur Autoroute Info. Dans le cas présent, il est en compagnie de Théodora.

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2: Et retour à l'actualité trafic sur Autoroute Info. Un accident vient de nous être signalé sur l'autoroute A6 en direction de Paris. Accident signalé aux environs du kilomètre 392. Alors pour l'instant, je ne sais pas encore s'il y a ou non gêne à la circulation. Donc accident possible sur l'A6 en direction de Paris. Peu après le kilomètre 392, ce serait à hauteur de la sortie numéro 29 pour Mâcon. On en reparle sur Autoroute Info dans quelques minutes.
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2: Un accident a été signalé sur l'autoroute A6 en direction de Paris. Alors, il a été signalé à deux points kilométriques différents. Donc, les patrouilleurs sont en route pour aller voir ce qui se passe. Ça a d'abord été signalé au kilomètre 398, mais aussi au kilomètre 392. Donc, attention, à partir du kilomètre 398 et ce jusqu'au kilomètre 392, il y aurait un véhicule accident.

Comptait possiblement arrêté à proximité des voies, d'après ce qui a été signalé aux services de sécurité qui sont en route, évidemment, pour aller voir ce qui se passe dans cette zone. On aura l'occasion de vous tenir au courant, évidemment, de ce qui se passe dans les toutes prochaines minutes. On se retrouve au plus tard à 18h. D'ici là, Louise attaque, ce sera juste après les Maroon 5. 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
2: Vous êtes les bienvenus. Si vous venez tout juste d'arriver, il est 18h.
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2: Le point sur vos conditions de circulation favorables, même si un accident a été signalé sur l'autoroute A6 en direction de Paris. Alors on ne sait pas où exactement, à partir du kilomètre 398 et ce jusqu'au kilomètre 392. Attention à la possible présence d'un véhicule. Alors normalement sur la bande d'arrêt d'urgence, mais comme ce n'est pas confirmé, attention quand même. Après la sortie numéro 30 pour Belleville, c'est une quinzaine de kilomètres plus loin. Les services de sécurité sont en route pour aller voir ce qui se passe. Partout ailleurs, pas d'autres difficultés à vous signaler. Attention quand même, si vous avez prévu de faire le plein de carburant dans une station où les prix des carburants sont plafonnés, eh bien parfois cela entraîne la formation de bouchons dès que vous quittez l'autoroute. Par exemple sur l'A6 direction Paris au kilomètre 375 sur l'aire de Mâcon-Lassalle, dès que vous aurez quitté l'autoroute, là vous allez très rapidement rencontrer des véhicules arrêtés qui attendent leur tour avant de pouvoir accéder à la station service. Donc ne vous laissez pas surprendre quand vous quittez la 6 sur cette aire de Mâcon-Lassalle. Ça vaut aussi sur toutes les autres stations de la même marque, hein, en l'occurrence l'aire de Troyes-le-Plessis par exemple, sur la 5 en direction de Paris, kilomètre 175. Il peut aussi parfois y avoir quelques perturbations. Ça vaut aussi d'ailleurs, hein, sur l'aire de Boubonne-Merceuil, même si la station est assez loin de l'autoroute, mais quand même on n'est pas à l'abri parfois de quelques difficultés. N'en soyez pas surpris. On fait le point maintenant sur l'actualité nationale et internationale depuis la rédaction de France Info.
3: Bibine Thibaudot et la riposte du Canada aux droits de douane des États-Unis.
4: Le Canada, à son tour, impose des mesures de rétorsion. Elles toucheront l'acier et les produits laitiers américains à partir du 8 septembre. Les droits de douane des États-Unis sont entrés en vigueur ce matin à hauteur de 50% contre un certain nombre de produits canadiens. Le Togo affirme que la justice dispose d'indices graves à l'encontre des deux Français arrêtés le mois dernier. Un communiqué parle de drones au-dessus d'une zone sensible. Ces deux réalisateurs sont en ce moment en détention. Le Quai d'Orsay travaille à leur libération. Un nouveau revers à la lutte contre l'immigration voulue par Donald Trump. Le gel des visas décrétés en janvier pour 75 pays comme l'Iran, l'Irak, l'Afghanistan ou encore le Nigeria. Une juge fédérale américaine le juge illégal et l'invalide. Et puis vous l'avez sûrement remarqué, il y a du monde sur les routes. La journée est classée rouge en la moitié ouest de la France par bison futé. Près de 900 km de bouchons cumulés à la mi-journée. Difficultés de circulation prévues jusqu'à lundi.
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2: C'était l'un des acteurs stars de la série déjà mythique Stranger Things qui s'est terminée il y a quelques mois. Il chante aussi. On retrouve tout de suite Joe sur Autoroute Info.

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7: Un véhicule accidenté pourrait se trouver à proximité des voies de l'autoroute A6 en direction de Paris, on ne sait pas où exactement, après le kilomètre 398. Il a été signalé au kilomètre 398, mais aussi au kilomètre 392, donc ça fait un peu de marge. C'est après la sortie numéro 30 pour Belleville que ce véhicule a été signalé. L'actualité trafic revient dans les toutes prochaines minutes. D'ici là, Soft Cell à suivre, juste après les L5.

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1: Un véhicule est signalé en panne sur l'autoroute A36 en direction de Mulhouse, peu après le kilomètre 126, 6 km après la sortie 3 pour Besançon. Alors normalement, il ne gêne pas, sauf que c'est à hauteur d'une voie spéciale véhicule lent. Donc même si le véhicule est sur la bande d'arrêt d'urgence, vous qui êtes routier par exemple, vous allez passer très très près de ce véhicule. Donc n'hésitez pas à bien vous déporter sur les deux voies de gauche sur l'autoroute A36 direction Mulhouse, peu après le kilomètre 126. On aura l'occasion d'y revenir ensemble sur Autoroute Info, ce sera au plus tard à 18h15 ou avant, évidemment, en cas d'urgence.
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1: 18h14, deux véhicules pourraient se trouver à proximité des voies de l'autoroute A36 et de l'A6. Sur l'autoroute A36, c'est en direction de Mulhouse et peu après le kilomètre 126 qu'un véhicule serait stoppé à proximité de la voie spéciale véhicule lent, 6 km après la sortie numéro 3 pour Besançon. Donc il faut bien se déporter sur les deux voies de gauche pour respecter le corridor de sécurité et s'éloigner autant que possible de ce véhicule en difficulté. Sur l'autoroute A6 en direction de Paris, c'est un véhicule accidenté qui pourrait se trouver sur la bande d'arrêt d'urgence après le kilomètre 398. Alors, on n'a pas de point kilométrique précis. C'est après la sortie numéro 30 pour Belleville que vous risquez de rencontrer un véhicule accidenté arrêté à proximité des voies de cette autoroute A6 en direction de Paris. Fausse alerte, on me le signale à l'instant finalement, fausse alerte sur cette A6 direction Paris, kilomètre 398, pas de véhicule accidenté à proximité des voies. Sur cette autoroute A6, vous restez un petit peu plus nombreux que d'habitude en direction du nord et de l'est du pays, mais la bonne nouvelle, c'est que ça se passe bien. Il n'y a pas de difficulté particulière. Attention quand même, si vous avez prévu de faire le plein de carburant sur une aire où les prix des carburants ont été plafonnés, vous êtes nombreux à vouloir le faire à juste titre et conséquence, eh bien, il y a parfois des bouchons très rapidement dès que vous quittez l'autoroute, et c'est le cas en ce moment du côté de Mâcon. Si vous êtes sur l'A6 en direction de Paris et que vous avez prévu de vous arrêter sur l'aire de Mâcon-Lassalle au kilomètre 375, attention, dès votre arrivée sur l'aire de service, il y a de l'attente. N'en soyez pas surpris.
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1: Elle sera en tournée un peu partout en France en 2027, mais avant cela, vous pourrez la voir le 18 septembre prochain au Vendange Musical à Charnel et Mâcon. On retrouve tout de suite Adèle Castillon sur Autoroute Info.

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12: Le trafic reste fluide sur le réseau autoroutier que vous empruntez en ce moment. Attention quand même à ce véhicule arrêté à proximité d'une voie spéciale véhiculant sur l'autoroute A36 en direction de Mulhouse. C'est après le kilomètre 126 que ce véhicule a été signalé. Donc déportez-vous bien sur les deux voies de gauche pour vous en éloigner 6 km après la sortie numéro 3 pour Besançon. Et on s'intéresse maintenant à la chaîne de l'information trafic. En effet, là, toutes les informations que je vous donne, d'où viennent-elles? Élément de réponse avec Élise Valade.
13: Et pour cela, je suis allée dans les coulisses de l'autoroute à Saint-Apollinaire, près de Dijon, en Côte d'Or.
14: Oui, le PC, j'écoute.
13: Juste à côté de la radio se trouve le PC sécurité des autoroutes APRR.
15: Ouais, c'est Marcel.
13: Les opérateurs et les opératrices se relaient 24 heures sur 24, 7 jours sur 7. Ils veillent sur le trafic et la sécurité de plus de 1800 km d'autoroute, chacun sur un secteur déterminé.
16: Appel d'urgence.
17: Sécurité autoroute, bonjour.
13: Parmi leurs missions, répondre aux conducteurs qui sont aux bornes d'appel d'urgence.
16: Sur la 19, il y a une bâche plastique en plein milieu d'autoroute.
17: Sur la A19.
16: Sur la A19, en direction de Sens, au niveau du PK20 à peu près.
17: D'accord, très bien, c'est noté, monsieur. Merci de votre appel, j'avertis le patrouilleur et je mets un affichage pour les autres clients. Merci beaucoup, bonne route à vous. Au revoir, monsieur. Merci.
13: L'info est immédiatement transmise à l'opérateur qui gère la zone où se trouve la 19. Celui-ci appelle tout de suite le journaliste à l'antenne d'Autoroute Info pour avertir les conducteurs.
18: Oui, à 19 sens 2, PK20, une bâche sur les voies.
16: Ok, merci.
13: En moins de 2 minutes, l'info est dans l'autoradio.
19: Roald Bilbo.
20: Et des obstacles qui viennent de nous être signalés dans Lyon sur l'autoroute A19. Si vous
13: chaque année, autour de 75 000 appels viennent des bornes d'appels d'urgence ou de l'appli SOS Autoroute pour l'ensemble des autoroutes du groupe APRR. Autant dire que dans un PC autoroutier, les moments de pause sont plutôt rares.
18: Sécurité autoroute, j'écoute.
14: On vient de me signaler des piétons au niveau de la voie d'accélération de Darmo.
18: Ouais, reçu. Ouais. Alors, cette fois-ci, j'ai des piétons à 6 sens 2, 73 600, deux personnes sur BAU, juste à la sortie de l'aire de Darvaux.
13: Même s'il n'y a pas tout de suite de flash trafic de prévu, le journaliste à l'antenne peut quand même informer les conducteurs d'un nouveau danger. Il interrompt le programme d'autoroute info en sélectionnant la zone géographique où son intervention doit être diffusée.
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13: Près de 100% des alertes sont transmises en moins de 2 minutes.

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1: Bonne route à notre écoute. Le point sur vos conditions de circulation, ça se passe plutôt bien sur le réseau que vous empruntez en ce moment. Alors vous restez nombreux hein, quand même sur l'autoroute A6 en direction de la capitale. Donc attention quand même aux quelques ralentissements qui sont toujours possibles hein, vu les taux de trafic assez importants. Mais ça se passe bien sur cette autoroute A6. Et puis attention à ce véhicule en panne à proximité de la voie spéciale véhiculant de l'autoroute A36 en direction de Mulhouse. Le véhicule a été signalé après le kilomètre 126. Alors, normalement en panne sur la bande d'arrêt d'urgence, sauf que il est signalé à hauteur d'une voie spéciale véhiculant. Donc, notamment vous qui êtes routier, vous risquez de passer juste à côté. Donc, déportez-vous bien sur la partie gauche de la chaussée lorsque vous allez aborder cette zone de l'autoroute A36 en direction de Mulhouse, 6 kilomètres après la sortie numéro 3 pour Besançon. Et pour le reste, je vous le disais, ça se passe bien, pas de difficultés. On s'intéresse maintenant à ce qui se passe en France et dans le monde depuis la rédaction de France Info.
2: Fin demain.
3: Le leader de place publique avait promis d'annoncer à la fin de l'été s'il est candidat ou pas à l'élection présidentielle. On devrait donc être fixé demain soir. Le PS et place publique prévoient d'organiser une primaire sociale et démocrate. Le Togo reproche aux deux réalisateurs français d'avoir utilisé un drone dans une zone où ils n'avaient pas d'autorisation. Le gouvernement leur reproche aussi des irrégularités dans la préparation et l'exécution de leur tournage, sans en dire beaucoup plus. Ces deux Français ont été interpellés fin juillet avec leur fixeur togolais alors qu'ils tournait un épisode des Routes de l'Impossible diffusé sur France Télévisions. En Franche-Comté, SOS Racisme et d'autres associations ont porté plainte contre 70 personnes qui sont accusées d'avoir menacé de mort ou insulté la communauté des gens du voyage. Ces menaces ont été faites dans des commentaires sur les réseaux sociaux et sur Facebook notamment. Et puis le champion d'Europe de squash et français Victor Crouin vient de remporter le titre pour la 4e fois d'affilée.
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1: Bruno Mars, c'est tout de suite sur Autoroute Info. Vous ne bougez pas, on se retrouve dans quelques minutes.

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13: L'actualité trafic sur Autoroute Info, c'est un véhicule qui est signalé en panne sur l'autoroute A432. Il est signalé aux environs du kilomètre 15 en direction de Paris. Véhicule, alors on ne sait pas s'il est sur les voies ou à proximité des voies. Donc attention en abordant cette zone, même s'il n'y a pas de gêne directe au trafic, 5 kilomètres après la sortie numéro 3, vous devez quand même bien vous déporter sur la voie de gauche pour vous en éloigner, qu'il y ait ou pas gêne à la circulation. Véhicule en difficulté à 432 direction Paris, kilomètre 15. On aura l'occasion de reparler de vos conditions de circulation à 18h45. Pour l'instant, Liquido, c'est sur Autoroute Info.

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1: Plusieurs véhicules arrêtés à proximité des voies de circulation sur l'autoroute A432 en direction de Paris. Ce serait aux environs du kilomètre 15 qu'un véhicule pourrait se trouver pas très loin des voies de circulation, peut-être même en partie sur la voie de droite. Ça va rester à confirmer dans les prochaines minutes. C'est 5 kilomètres après la sortie numéro 3. Et puis dans le Doubs, sur l'autoroute A36 en direction de Mulhouse, une voiture est en panne sur la bande d'arrêt d'urgence à proximité de la voie spéciale véhicule lent. C'est 6 kilomètres, après la sortie numéro 3 pour Besançon. Donc, déportez-vous bien sur les deux voies de gauche pour passer le plus loin possible de ce véhicule et du patrouilleur qui est arrivé pour vous le signaler. Sur les autres axes que vous empruntez en ce moment, un trafic toujours un petit peu plus important qu'à l'accoutumée sur l'A6 en direction de Paris, à la faveur de ces retours de vacances pour beaucoup d'entre vous. Mais ça se passe bien sur cette autoroute A6, même si on n'est pas à l'abri quand même parfois de quelques ralentissements, ça peut toujours arriver. Donc soyez quand même particulièrement attentifs. On en reparlera dans les prochaines minutes sur Autoroute Info. Pour l'instant, c'est le vrai faux d'Autoroute Info.
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2: Vrai ou faux, les sociétés concessionnaires d'autoroutes construisent des structures spécialement pour permettre le passage des animaux.
3: C'est vrai, si les corridors biologiques ont pu être rompus il y a des dizaines d'années, désormais les sociétés d'autoroutes les rétablissent en créant des passages à faune, autrement appelés écopons.
2: Est-ce qu'il y a un exemple peut-être ?
3: Eh bien, en Haute-Savoie, il y a l'écopont de Viry sur l'A40. Il a permis de rétablir le corridor biologique Jura-Salève dans le bassin genevois. Les inventaires effectués en 2024 ont révélé que ce passage à faune tenait toutes ses promesses. 300 espèces ont été recensées après 4 années de mise en service. Blaireaux, chevreuils, renards roux, lièvres d'Europe et sangliers ne sont pas les seuls utilisateurs. Des criquets et autres escargots qui n'étaient observés que d'un seul côté de l'autoroute ont pu s'installer depuis de l'autre côté.
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1: L'actualité trafic revient dans les toutes prochaines minutes. Pour l'instant, c'est Young Ellie en compagnie d'Emma sur Autoroute Info.

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13: Le trafic reste fluide sur le réseau que vous empruntez en ce moment. Attention quand même, il y a parfois des véhicules en panne à proximité des voies. C'est le cas par exemple dans une zone assez délicate parce qu'il y a là une voie spéciale véhicule lent. C'est sur l'A432 en direction de Paris, kilomètre 15, 5 km après la sortie 3. Il y a une voiture stoppée sur la bande d'arrêt d'urgence et juste à côté donc de la voie spéciale véhicule lent. Et puis cette nouvelle information sur Autoroute Info qui vient de me parvenir, cela vous concerne si vous roulez sur l'autoroute A6 et que vous avez prévu d'emprunter la sortie numéro 26 pour Chalon-sur-Saône. Il semblerait qu'il y ait un obstacle dans cette sortie, donc sur une des voies de cette sortie numéro 26. Apparemment, ça concernerait ceux d'entre vous qui roulaient pour l'instant en direction Lyon et qui allaient emprunter cette sortie numéro 26. Mais bon, attention dans les deux sens, si vous avez prévu d'emprunter cette sortie pour Chalon-sur-Saône, il y aurait un obstacle sur les voies. Et nous partons maintenant au lac d'Aiguebelette, près de Chambéry, en Savoie, avec Jean-François Giraud.
14: Un plongeon dans le lac plus ultra. Bienvenue à Aiguebelette.
15: On est exactement dans l'avant-pays savoyard, dans le parc naturel de Chartreuse, à une dizaine de kilomètres de Chambéry.
14: Maude Lepin est la directrice de l'Office de tourisme.
15: Il faut savoir qu'on est en réserve naturelle. Il y a toujours une volonté politique au lac d'Aiguebelette de protéger ce patrimoine environnemental. Donc les moteurs thermiques sont interdits, ce qui donne la part belle à la navigation douce. Le lac est très peu venté et propice à des sports tels que l'aviron ou le paddle. Et on voit très peu de voiles sur le lac d'Aiguebelette.
14: Ouais, on ne fait pas de vagues ici. Hein.
15: Exactement. Le lac est en forme de triangle. Il y a une route qui fait tout le tour, qui fait 17 km. Il y a 10 km de voies vertes qu'on peut emprunter sans être dérangé par les voitures, partagées entre vélos, poussettes et tous les usages. Dans les alentours du lac, c'est important aussi de le souligner, on peut le survoler en parapente et également de l'acrobranche. Beaucoup de sentiers rando, du vélo, du VTT et beaucoup de parcours trail.
14: Trop jeune pour cela, mais bien assez âgé pour profiter des eaux émeraudes de ce lac, les enfants sont généralement conquis. Vous aimez bien venir à Aiguebelette ?
16: Oui, on aime bien parce que la couleur du lac, elle est très jolie, je trouve.
14: Elle est comment la couleur du lac ?
16: Un peu bleu-vert.
14: Qu'est-ce que tu aimes bien faire sur ce lac ?
16: Du pédalo, du paddle et de la nage.
17: Moi, j'aime bien jouer au sable et j'aime bien aller au jeu.
14: Tu aimes bien éclabousser les autres aussi ?
17: Oui.
14: Ouais, c'est ça. Hein. Aujourd'hui, vous allez faire quoi ? Du paddle ?
17: Oui.
14: C'est qui va tomber le premier ?
17: Camille,
18: Martin.

0: Lola ou maman, Sonia emmène d'ailleurs ses enfants ici chaque été. Qu'est-ce qui vous plaît ici ?
1: Tout l'environnement, les paysages, les randonnées, le lac, l'eau, la montagne, tout.
0: Pendant la semaine, on ne s'ennuie pas, il y a toujours quelque chose.
1: On n'a pas assez de temps.
0: Pour rejoindre le lac d'Aiguebelette, quittez l'autoroute A43 entre Lyon et Chambéry au niveau de la sortie numéro 12. Vous pouvez réserver votre séjour, visionner la météo et l'accès aux plages via le site de l'Office de tourisme.

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1: Bonne fin de journée à notre écoute. Bonne route, il est 19h.
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1: Le trafic est fluide sur le réseau autoroutier que vous empruntez en ce moment. Alors même si vous restez nombreux quand même sur l'A6 en direction de la capitale, mais ça se passe bien, pas de difficultés. On notera quand même en région, en Saône-et-Loire, sur l'autoroute A6, si vous avez prévu d'emprunter la sortie numéro 26 au kilomètre 335, il pourrait y avoir un obstacle sur les voies de ce diffuseur numéro 26, quel que soit votre sens de circulation. Attention donc à la possible présence de cet obstacle sur la chaussée si vous empruntez la sortie numéro 26 de l'autoroute A6. En région lyonnaise, sur l'autoroute A46 en direction de Marseille, une voiture est en panne sur la bande d'arrêt d'urgence au kilomètre 12. C'est 3 kilomètres après la sortie numéro 2 pour Neuville-sur-Saône. Alors, ça ne gêne pas. L'automobiliste s'est mis de l'autre côté des glissières de sécurité, mais c'est dans une courbe. Donc, vous allez voir ce véhicule au dernier moment. Ne tardez pas à bien vous déporter sur les deux voies de gauche pour respecter le corridor de sécurité pour vous éloigner de ce véhicule en difficulté. Et puis même chose, mais cette fois sur l'autoroute A36 en direction de Mulhouse, là aussi déportez-vous bien sur les deux voies de gauche. Il y a une voiture en panne à proximité de la voie spéciale véhiculant. C'est au kilomètre après le kilomètre 126 que ce véhicule est signalé en panne, 6 kilomètres après la sortie numéro 3. On s'intéresse maintenant à ce qui se passe en France et dans le monde depuis la rédaction de France Info.
2: Sans Spinelli. À la une, les risques de feux de forêt persistent en France.
3: Oui, risques élevés dans 6 départements du sud et de l'ouest de la France, à savoir l'Hérault, l'Aude, la Vienne, les Deux-Sèvres, la Vendée et la Loire-Atlantique. Emmanuel Macron dénonce l'horreur des frappes russes qui visent systématiquement des civils ukrainiens. 7 morts depuis hier soir et 16 hier après-midi en pleine journée dans un centre commercial de l'est de l'Ukraine. Des missiles intercepteurs vont donc être envoyés par la France à Kiev, selon le président français. Ça faisait presque 2 mois que les ambulanciers de 4 fédérations protestaient, notamment pour obtenir du soutien face à la hausse des prix du carburant. Mobilisation qui a pris fin aujourd'hui après des discussions concluantes avec le gouvernement. La ministre de la Santé, Stéphanie Rist, assure avoir entendu leurs préoccupations et d'y travailler sur la réorganisation des urgences et les délais d'attente à l'hôpital, entre autres. Et puis en football, l'interminable chute du FC Nantes se poursuit. 3e journée de Ligue 2 et 3e défaite aujourd'hui, 5-2 contre Rodez à domicile. Les Canaries sont bon dernier du classement.
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1: Tamim Pala en compagnie de Jenny, c'est tout de suite sur Autoroute Info.

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1: Un véhicule est signalé en panne sur l'autoroute A77 en direction de Nevers, serait au kilomètre 69, véhicule qui pourrait se trouver sur la voie de droite à A77 direction Nevers, 2 km après la sortie numéro 20. On en reparle dans un instant sur Autoroute Info.
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1: Un accident vient d'être signalé sur l'autoroute A42 en direction de Genève. Accident signalé peu après le kilomètre 35. C'est après la sortie numéro 7, une dizaine de kilomètres plus loin. Pour l'instant, je n'ai pas plus d'informations. Je ne sais pas encore s'il y a ou non gêne à la circulation. Accident sur l'autoroute A42, direction Genève, peu après le kilomètre 35. On aura l'occasion d'y revenir ensemble sur Autoroute Info. Ce sera dans quelques instants.
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1: Un accident sans gêne au trafic a été signalé sur l'A42 en direction de Genève. Après le kilomètre 35, deux véhicules sont stoppés dans un refuge de sécurité. Dans le Loiret, sur l'autoroute A77 en direction de Nevers, kilomètre 69, un véhicule est signalé en panne un tout petit peu après la sortie numéro 20. Normalement, sur la bande d'arrêt d'urgence, mais il pourrait peut-être déborder un peu sur la voie de droite. Ça va rester à confirmer, ou pas d'ailleurs. Quand le patrouilleur va arriver, il est en route. De toute façon, dans tous les cas, faut bien vous déporter sur la voie de gauche. On aura l'occasion d'y revenir ensemble dans les toutes prochaines minutes. D'ici là, Billy Joel, ce sera juste après Maneskin.

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1: Le trafic reste fluide à 19h14 sur le réseau autoroutier que vous empruntez en ce moment. Attention quand même si vous circulez sur l'autoroute A77 en direction de Nevers. On nous signale un véhicule en panne au kilomètre 69 qui pourrait peut-être gêner sur la voie de droite. C'est un tout petit peu après la sortie numéro 20 pour Briard. Alors que sur l'autoroute A46, alors complètement au sud cette fois, en région lyonnaise, en direction de Marseille, kilomètre 12, déportez-vous bien sur les deux voies de gauche. Dès que vous voyez le patrouilleur arrêté sur la bande d'arrêt d'urgence, il attend pour vous signaler, il vous signale la présence d'un véhicule en panne. Je vois d'ailleurs avec la caméra que le dépanneur arrive à l'instant même pour évacuer ce véhicule.
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1: Jérémy Frérot, c'est à suivre tout de suite sur Autoroute Info. On se retrouve dans quelques minutes.
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9: L'actualité trafic sur Autoroute Info, c'est un véhicule signalé en panne sur ou à proximité des voies. Ça va rester à confirmer. Sur l'A77, direction Nevers, kilomètre 69, c'est un tout petit peu après la sortie numéro 20 pour Briard. Dans tous les cas, il faudra bien vous déporter sur les deux voies de gauche pour vous éloigner de ce véhicule, qu'il gêne ou pas. S'alimenter pour un long périple en voiture, quoi manger et quand? On se penche sur le vaste sujet de la nutrition au volant avec Basile Voisin.
10: Vous avez pris un repas copieux juste avant le long trajet des vacances et maintenant vous somnolez au volant. Vous avez bu un grand verre de soda et après le pic de sucre, vous sentez la fatigue arriver. Comment éviter toutes ces erreurs? Bien s'alimenter avant de prendre la route, ça a l'air de rien, mais c'est important. La digestion demande de l'énergie au corps et la conduite requiert de la vigilance. Sarah Grange est nutritionniste, elle vous explique tout.
11: Ce qui est intéressant, c'est de manger plutôt des repas légers, notamment en matière grasse. Donc ce sera plutôt des glucides complexes, des féculents, des protéines plutôt légères, des œufs, du poisson, de la volaille, des légumes faciles à digérer. Et éviter plutôt tout ce qui est friture, comme la charcuterie, les fast-foods, qui sont beaucoup plus longs à digérer et qui peuvent provoquer de la somnolence au volant. Une bonne alimentation fait partie intégrante de la sécurité routière.
10: L'idéal, c'est de manger 1h30 à 2h avant le trajet.
11: Si on a besoin juste avant de prendre la route, on peut faire un petit encas juste avant, léger, avec pourquoi pas des oléagineux, c'est-à-dire des amandes, des noix, un fruit ou une compote ou un produit laitier.
10: Et à quoi ressemble le parfait pique-nique sur une aire
11: d'autoroute? Ça peut être, pourquoi pas, un sandwich, ça peut être aussi une salade de pâtes, pourquoi pas, une salade de riz, une salade de lentilles que l'on aura préparée en amont, que l'on peut acheter aussi sur le lieu de pause.
10: Attention à la caféine qui donne un boost temporaire, mais qui peut aussi amener un contre-coup de fatigue. Pareil pour le sucre, donc les boissons énergisantes, ce n'est pas l'idéal. Surtout, dès les premiers signes de fatigue sur la route, il faut s'arrêter.
11: Aucun aliment ni aucune boisson ne peut remplacer le sommeil. C'est le seul moyen efficace pour retrouver sa vigilance.
10: Bien manger, oui, mais aussi bien s'hydrater. Surtout l'été, avec ces chaleurs étouffantes dans la voiture, le conducteur, les passagers, les enfants, les animaux, ça vaut pour tout le monde.

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1: Un animal vient d'être signalé à proximité des voies de l'autoroute A39 en direction de Dijon, kilomètre 18. Ça vous concerne aussi dans l'autre sens, bien sûr, puisqu'il peut traverser à tout instant entre la jonction avec l'autoroute A31 et la sortie numéro 5. On en reparle sur Autoroute Info plus tard à 19h30.
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1: Un piéton vient d'être signalé à proximité des voies de l'autoroute A6 en direction de Paris, aux environs du kilomètre 372 que ce piéton a été signalé. C'est une dizaine de kilomètres après la sortie numéro 28 pour Mâcon Nord. Piéton à proximité des voies. On en reparle dans un instant sur Autoroute.

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1: Merci d'être avec nous sur cette antenne à 19h30 pour s'intéresser à ce qui se passe sur le réseau que vous empruntez en ce moment. À commencer par l'autoroute A77 où je vous signalais un véhicule en panne tout à l'heure. Le patrouilleur a neutralisé la voie de droite peu après le kilomètre 68. C'est juste après la sortie numéro 20 pour Briard qu'il n'y a plus que la voie de gauche pour circuler. La voiture en panne était bel et bien stoppée sur la voie de droite et donc le patrouilleur a neutralisé cette voie de droite. Sur l'autoroute A6, bien loin de là, en Saône-et-Loire, pour vous qui roulez en direction de Paris, un piéton a été signalé à proximité des voies. C'est aux environs du kilomètre 372 qu'il a été signalé. C'est une dizaine de kilomètres après la sortie numéro 28 pour Mâcon Nord. Sur l'autoroute A39, maintenant en Côte d'Or, un animal a été vu à proximité de la chaussée, aux environs du kilomètre 18 en direction de Dijon. Et il peut traverser, hein, donc ça vous concerne aussi en direction de Lyon. Direction Dijon, c'est une douzaine de kilomètres après la bifurcation avec la 36. Et en direction de Lyon, c'est une dizaine de kilomètres après la bifurcation avec l'autoroute A31. Sur les autres axes que vous empruntez en ce moment, vous restez nombreux sur l'autoroute A6 en direction de Paris. Mais ça se passe bien. On n'est pas à l'abri de quelques ralentissements par-ci par-là. Ça peut toujours arriver vu les taux de trafic. Mais globalement, ça se passe donc bien sur le réseau que vous empruntez en ce moment. On fait le point maintenant sur l'actualité nationale et internationale depuis la rédaction de France Info.
2: Emmanuel Macron annonce le renforcement du soutien à l'Ukraine avec l'envoi de nouveaux missiles intercepteurs. En cause, la double frappe russe en plein jour sur l'Ukraine. Elles ont visé notamment un centre commercial et ont fait au moins 16 morts et plus de 100 blessés. L'enquête en Suède après l'attaque à l'épée dans un lycée. La personne décédée est une élève de 17 ans. Trois autres personnes ont été blessées. Un homme de 18 ans a été arrêté et placé en détention. Le mobile reste inconnu. Les risques de feux de forêt en France élevés demain dans 6 départements du sud et de l'ouest de la France. On parle de l'Hérault, l'Aude, la Vienne, les Deux-Sèvres, la Vendée et la Loire-Atlantique. Et puis en tennis, dans 10 minutes, Arthur Fils espère se qualifier pour la finale du Masters 1000 de Cincinnati. Le Français rencontre en demi-finale l'Italien Flavio Cobolli.
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1: L'actualité trafic revient dans les toutes prochaines minutes. Pour l'instant, on retrouve Tibbs. Alors, il n'est pas seul. Il est en compagnie de Mike Dimero et Zakata. C'est d'ailleurs à l'origine un titre de Mike Dimero et Zakata. Tibbs l'a un peu mis en français. Donc, on retrouve tout de suite Take Me Away sur Autoroute Info.

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6: Un piéton est signalé à proximité des voies de l'autoroute A600 en direction de Paris, kilomètre 372. Piéton signalé une dizaine de kilomètres après la sortie numéro 28 pour Mâcon Nord. Et puis dans le Loiret, sur l'autoroute A77 en direction de Nevers, vous roulez uniquement sur la voie de gauche, sur quelques centaines de mètres, peu après le kilomètre 68. Voie de droite neutralisée un tout petit peu après la sortie numéro 20 pour permettre le dépannage et l'évacuation d'une voiture en panne. L'actualité trafic sera de retour dans les prochaine minute, au plus tard à 19h45. D'ici là, Shania Twain à suivre après un duo qu'on n'avait pas vu venir à l'époque entre Ariana Grande et Kenji Girac.

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1: Un animal est signalé à proximité des voies de l'A6 en direction de Lyon, kilomètre 278, peut traverser, donc ça vous concerne dans les deux sens, entre la bifurcation avec la 38 et la sortie 24 pour Beaune. On en reparle sur Autoroute Info dans

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1: 19h45, le rappel des quelques difficultés que vous pouvez rencontrer tout au long de votre parcours, à commencer par un piéton signalé à proximité des voies de l'autoroute A6 en direction de Paris. Ce serait aux environs du kilomètre 372. C'est une dizaine de kilomètres après la sortie numéro 28. Beaucoup plus au nord, toujours sur l'autoroute A6, un animal a été signalé à proximité des voies. Alors, il a été vu en direction de Lyon, mais bien sûr, ça vous concerne dans les deux sens, hein, puisque l'animal peut traverser les voies de circulation à tout instant. Alors, il a été vu en direction de Lyon, kilomètre 278. C'est une douzaine de kilomètres après la bifurcation avec la 38. Puis en direction de Paris, c'est une vingtaine de kilomètres après la sortie numéro 24 pour Beaune. Les services de sécurité, bien sûr, sont en route pour aller voir si cet animal se trouve bel et bien à proximité des voies. Une autoroute A6 où le trafic est un petit peu plus soutenu que sur les autres axes que vous empruntez en ce moment. Mais ça se passe bien, pas de difficultés particulières à vous signaler.
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1: On aura l'occasion de reparler de tout cela dans les toutes prochaines minutes. Pour l'instant, on la retrouvera un petit peu partout en France. Enfin, on l'a retrouvée déjà un peu partout en France cet été. Elle va continuer sa tournée à la rentrée. Elle sera aussi en 2027 au Zénith de Paris. On retrouve tout de suite Marine sur Autoroute Info.

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10: Le trafic reste fluide sur le réseau que vous empruntez en ce moment. Attention quand même à cet animal qui a été vu sur l'autoroute A6 aux environs du kilomètre 378. Il a été vu à proximité de la chaussée. Attention dans les deux sens, hein, bien sûr. Il peut traverser entre la bifurcation avec la 38 et la sortie numéro 24 pour Beaune. Et nous partons maintenant au sud de Grenoble, sur l'A51. Il y a un panneau qui indique le lac de Monténard, Avignonné. Reportage de Vincent Serrano sur l'une des passerelles suspendues de ce site situé en pleine nature.
11: Odile est une promeneuse heureuse.
12: Idéal, hein, y a personne. Le site pour moi.
11: La saison haute de fréquentation est passée ici au lac de Monténard, avec sa chienne, un husky blanc aux yeux bleus.
13: Ouchka, viens ma louloute, viens là. Voilà mon bidou.
11: Odile profite d'une bonne heure de marche pour s'oxygéner.
12: Habituellement, je viens avec le chien en laisse parce qu'il y a trop de monde. Et que là, comme il y a très très peu de personnes, ben, j'en profite, elle est libre. Et on a un décor paradisiaque, on a le soleil. Franchement, pour donner le sourire, il n'y a pas mieux.
11: Évidemment, ici, les deux passerelles du site sont incontournables. Le rendez-vous est donc pris avec Maxime Talleux, responsable d'exploitation au lac de Monténard-Avignonnet, sur l'une de ces passerelles.
14: On s'apprête à rentrer sur la passerelle de l'Hébron, la première passerelle côté Tréfort de la randonnée complète des passerelles.
15: C'est assez impressionnant là, on commence à sentir les vibrations de la passerelle, faut pas avoir le vertige.
14: Effectivement, et puis en plus, en fonction de la hauteur de l'eau, on peut varier de 45 à 85 mètres de haut sur la passerelle, et celle-ci sur laquelle on se trouve là actuellement, elle fait 180 mètres de long.
11: La randonnée des passerelles est accessible pour tous, de 3 km avec des enfants, à 24 km pour les plus endurants, avec un parcours dit classique de 12 km.
14: Deux passerelles himalayennes, la première celle de l'Hébron et la deuxième du Drac, qui est plus côté Matésine. Tout le parcours de randonnée qui fait à peu près 12,5 km. On compte un peu plus de 400 mètres de dénivelé. Et puis pour une personne lambda, il faut compter 4h30 de marche pour faire l'ensemble du parcours. Quand on voit l'eau turquoise et le bon vivre qui règne ici, ça fait toujours plaisir de venir se balader. Ouais.
11: Malgré cette eau turquoise, le lac, long d'une dizaine de kilomètres, est interdit à la baignade, car le niveau de l'eau peut varier rapidement, et ce, pour une bonne raison.
14: Parce qu'on est un lac qui est régi par un barrage. Donc, dit régi par un barrage, dit baignade interdite.
11: À 25 km au sud de Grenoble, le site offre un bol d'air en pleine nature pour une sortie familiale ou plus sportive, accessible toute l'année via l'A51, sortie 13, Monténard.

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1: Bon appétit si vous êtes en train de manger un morceau sur une aire de service, il est 20h.
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1: Et le trafic s'écoule bien sur le réseau autoroutier que vous empruntez actuellement. Attention quand même, j'étais en train de parler de la pause là, si vous arrêtez manger un morceau ou si vous vous arrêtez faire le plein de carburant sur une aire où les prix du carburant ont été plafonnés, eh bien il y a un bouchon, c'est sur l'autoroute A6 en direction de Paris. Si vous avez prévu de vous arrêter sur l'aire de Mâcon, kilomètre 376, il y a un bouchon dès l'arrivée sur l'aire, hein. Dès que vous aurez quitté l'autoroute, vous allez tout de suite vous retrouver arrêté en attendant votre tour, donc ne vous laissez pas surprendre, c'est pas forcément habituel hein, les bouchons comme ça, sur les aires de service, donc c'est le cas au moment où je vous parle, je vois qu'une caméra là sur l'aire de Mâcon, assise direction Paris, kilomètre 375. En général, sur toutes les stations comme ça, où les prix sont plafonnés, attention aux bouchons qui peuvent survenir assez rapidement une fois que vous avez quitté l'autoroute. Mais sinon, sur le réseau que vous empruntez, ça se passe bien. Attention quand même à cet animal signalé sur l'A6 en Côte d'Or. Au kilomètre 278, il a été vu en direction de Lyon, mais il peut traverser. Donc attention dans les deux sens de circulation entre la bifurcation avec la 38 et la sortie numéro 24 pour Beaune. On fait le point maintenant sur l'actualité nationale et internationale depuis la rédaction de France Info.
2: Vincent Dussel, à la une, un vendangeur de 17 ans est mort dans un accident de remorque dans le Beaujolais.
3: L'accident a eu lieu cet après-midi. La remorque du tracteur dans laquelle se trouvaient des vendangeurs s'est renversée. 9 autres sont blessés, dont 2 gravement. Le Togo s'exprime pour la première fois après l'interpellation de 2 réalisateurs français fin juillet. Ils sont détenus avec leur fixeur togolais. Le gouvernement leur reproche d'avoir utilisé un drone dans une zone sensible sans autorisation. Reporters sans frontières réclament à nouveau leur libération immédiate. Sébastien Lecornu qui demande aux parlementaires d'adopter un budget. Le Premier ministre leur a écrit aujourd'hui pour les alerter. Il estime qu'attendre l'élection présidentielle pour adopter ce budget, c'est, je cite, « choisir le désordre ». L'inspection générale des finances a déjà prévenu cette semaine que l'adoption d'une loi spéciale pendant plusieurs mois mettrait en danger plusieurs secteurs de l'économie française. Et puis une victoire écrasante de Lens pour la reprise de la Ligue 1. Les nordistes qui ont remporté le trophée des champions il y a moins d'une semaine ont battu Auxerre 5-2.
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1: On se retrouve dans quelques minutes pour revenir sur vos conditions de circulation. Pour l'instant, le DJ français qui s'est spécialisé dans les reprises, on retrouve tout de suite Sound of Legend avec

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2: Le trafic s'écoule bien sur le réseau autoroutier que vous empruntez en ce moment. Les opérateurs et les opératrices qui se trouvent dans les PC sécurité qui jalonnent votre parcours ne nous signalent pas de difficultés. On continue bien sûr à suivre en temps réel l'évolution de vos conditions de circulation, mais il y a aussi à suivre dans la playlist d'Autoroute Info des superstars. Queen, dans un peu plus de 3 minutes, ce sera juste après Katy Perry.

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1: Un poids lourd est en panne du côté de Baume-les-Dames. Si vous allez entrer sur la 36 en provenance de ce secteur de Baume-les-Dames, il y a un poids lourd en panne sur la droite, juste après la 42.

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1: 20h15, les conditions de circulation restent favorables sur le réseau autoroutier que vous empruntez en ce moment. Pas de difficultés particulières à vous signaler. Alors notez quand même cette information qui peut vous concerner si vous êtes dans le département du Doubs et que vous allez entrer sur l'autoroute A36 en provenance du secteur de Baume-les-Dames. Il y a un poids lourd en panne sur la partie droite de la chaussée un tout petit peu après la gare de péage. Donc ne vous laissez pas surprendre par la présence de ce véhicule en panne. Sur les autres axes que vous empruntez actuellement, je vous le disais, ça se passe très bien.
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1: Et on retrouve maintenant la toute jeune mariée, enfin un mois et demi hein, qu'elle est mariée, à Kelce, le joueur de football américain des Chiefs, Travis de son prénom. On retrouve tout de suite sa femme, Taylor Swift, sur Autoroute Info.

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1: Il n'y a pas de difficulté particulière à vous signaler sur le réseau autoroutier que vous empruntez en ce moment. Pas de problème, par exemple, sur l'autoroute A31 entre Bonnet-Nancy. Maintenant sur les tunnels qui sont parmi les zones les plus surveillées sur la route, avec une fréquentation de 4000 véhicules par jour en moyenne. Celui du Mont-Blanc en est le parfait exemple. Curtis Thévenot nous emmène à la rencontre de ceux qui organisent la sécurité sous les Alpes.
2: Gianni, ascolta, posso entrare dalla pista di servizio sud per tornare a nord?
3: Va bene.
4: En tant que responsable sécurité et trafic du tunnel du Mont-Blanc, Paolo Verratz est constamment en communication avec ses équipes, en surveillance 24 heures sur 24 pour intervenir sur les potentiels problèmes qui peuvent aller de simples pannes à des événements bien plus gênants.
2: Les événements les plus impressionnants, on les simule dans les exercices qu'on fait tous les ans. On en fait 4 trimestriels, plus un binational qui est géré par les préfectures. Et ça, c'est des exercices monstres, très très très impressionnant.
5: Et on se prépare au pire en espérant que ça n'arrive jamais en fait.
2: Et mes équipes, ils sont toujours en formation pour être toujours prêts pour chaque événement.
4: Un véhicule a été pensé dans le but de supprimer rapidement tout départ de feu. Il a été baptisé Artemis. David Giuliani, chef service sécurité incendie.
6: Nous avons 12 000 litres d'eau, une pompe qui est capable de générer 4 500 litres minutes, deux lance-canons sur le pare-choc, donc qui sont capables de projeter soit de l'eau, soit de la mousse en quantité importante, de l'ordre de 2 000 litres minutes. On est capable, avec un seul véhicule en autonomie complète, de remplir l'équivalent de 3 piscines individuelles de mousse.
4: L'entièreté du tunnel est truffée d'équipements électroniques pour alerter les services de sécurité dès qu'un véhicule s'arrête à l'intérieur. Erika Noro, responsable communication du tunnel du Mont-Blanc.
7: Dans le tunnel, nous avons un système de 160 caméras reliées à un système de détection automatique. Donc, dès qu'un véhicule s'arrête au niveau de la chaussée ou à l'intérieur d'un garage, les caméras le détectent. Et en temps réel, ça se déclenche une alerte au personnel parmi les radios pour intervenir immédiatement et donner une aide à l'usager qui est tombé en panne.
4: Au total, plus de 300 personnes travaillent sur les 12 kilomètres du tunnel du Mont-Blanc, soit 25 agents par kilomètre.

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1: 20h30, une bonne fin de journée à notre écoute, bonne route. On fait le point sur vos conditions de circulation qui sont favorables sur le réseau que vous empruntez en ce moment. On ne nous signale pas de difficultés particulières. Je vous rappelle quand même, si vous nous écoutez à proximité de l'autoroute A36 du côté de Baume-les-Dames et que vous allez entrer sur l'autoroute A36, il y a un poids lourd en panne sur la droite, juste après la gare de péage. Donc notamment, vous qui avez un badge de télépéage, une fois que vous aurez franchi la voie de télépéage, il faudra tout de suite vous déporter sur la gauche. Les gendarmes, le patrouilleur sont arrivés sur place pour vous signaler la présence de ce véhicule après la gare de péage. Mais donc, je vous le disais, partout ailleurs, pas d'autres difficultés. On s'intéresse maintenant à ce qui se passe en France et dans le monde depuis la rédaction de France Info.
2: Nelly, Reporters sans frontières appelle à la libération sans délai des deux Français détenus au Togo.
3: Oui, deux réalisateurs interpellés fin juillet, le gouvernement togolais s'est exprimé pour la première fois à ce sujet aujourd'hui et reproche notamment à l'équipe d'avoir tourné avec un drone dans une région placée sous état d'urgence en raison de menaces djihadistes. Après une fusillade qui a fait un mort à Maxéville en Meurthe-et-Moselle sur fond de trafic de drogue, mercredi, un homme a été mis en examen et placé en détention provisoire pour assassinat, notamment selon le parquet de Nancy. Le mis en cause a reconnu avoir tiré sur la victime. Météo France place 6 départements en risque élevé de feux de forêt pour demain. L'Hérault, l'Aude, la Vienne, les Deux-Sèvres, la Vendée et la Loire-Atlantique sont concernés. Et puis deuxième, l'an dernier, Lens a entamé la nouvelle saison de Ligue 1 de football par une victoire fracassante, 5-2 contre Auxerre. 4 matchs commencent dans une vingtaine de minutes, notamment Toulouse-Lyon et Nice-Lorient.
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1: On se retrouve dans quelques minutes pour revenir sur vos conditions de circulation. Ce sera peu après Alex Warren.

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1: Le trafic s'écoule bien sur le réseau autoroutier que vous empruntez actuellement, y compris sur l'autoroute A6, même si vous êtes toujours un tout petit peu plus nombreux en direction de Paris sur cette autoroute A6. Mais ça se passe bien, pas de difficulté à vous signaler. On aura l'occasion de reparler de tout cela dans les prochaines minutes. D'ici là, à suivre dans la playlist d'Autoroute Info, les Spice Girls, ce sera juste après M. Mais avant cela, on retrouve Inika Mouzé sur Autoroute Info.

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1: Les conditions de circulation restent favorables sur les axes que vous empruntez actuellement. Attention quand même si, depuis le secteur de Beaupré-Dames, vous avez prévu d'entrer sur l'autoroute A36, juste après la gare de péage. Il y a un poids lourd en panne sur la partie droite de la chaussée. Le patrouilleur est là pour vous le signaler. Donc c'est vraiment juste après la gare de péage. Donc une fois que vous aurez franchi la voie pour les badges, que si vous avez un télépéage, faudra vous déporter sur la gauche tout de suite, hein, puisque le patrouilleur se trouve juste après l'ouvrage. Sur les autres axes, hein, donc, que vous empruntez en ce moment, pas d'autres difficultés.
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1: L'actualité trafic revient au plus tard à 21h ou avant, évidemment, en cas d'urgence, mais sinon vous retrouverez Curtis Thévenon qui vous accompagnera tout au long de la nuit. Avant cela, à suivre dans la playlist d'Autoroute Info, l'hymne officiel de la Coupe du Monde de foot, Shakira en compagnie de Burna Boy. C'est tout de suite sur Autoroute Info. Bonne fin de journée.

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1: Avec un véhicule en panne sur la 6 en Côte d'Or en direction de Paris, une voiture à l'arrêt sur la voie réservée aux véhicules lents. C'est direction Paris au kilomètre 296 de la 6. Après avoir passé le secteur de Beaune et la sortie numéro 24, le personnel autoroutier se rend sur place pour neutraliser cette voie la plus à droite de votre côté. Décalez-vous bien sur la voie.

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1: Il est 21h, bienvenue à tous ceux qui nous rejoignent pour ce trajet ce soir.
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1: Et cette soirée de samedi qui se passe toujours dans le plus grand des calmes sur les autoroutes que vous empruntez ce soir. On va seulement rappeler quelques interventions, notamment sur l'A6 en Côte d'Or, direction Paris, avec ce véhicule, cette voiture qui est arrêtée sur la voie réservée aux véhicules lents. Elle se trouve kilomètre 296 après le secteur de Beaune et la sortie numéro 24. Le personnel autoroutier se rend sur place et va neutraliser cette voie réservée aux véhicules lents. C'est la voie la plus à droite de votre côté. Respectez bien le corridor de sécurité, c'est-à-dire vous laissez une voie de libre entre vous et l'événement, donc là ce véhicule qui est en panne. On a également toujours ce poids lourd qui est en panne, poids lourd transport de matière dangereuse. Il se situe dans une bretelle d'entrée d'accès à l'A36 dans le Doubs. Si vous rejoignez l'A36 en direction de Beaune depuis l'entrée numéro 5 de Baume-les-Dames, un poids lourd en panne est pris en charge par le dépanneur pour le moment. À part ça, comme je vous le disais, pas de nouvelles difficultés à signaler sur les axes que vous emprunter ce soir. La somnolence au volant, finalement, est la principale chose qui risque de contraindre votre trajet. C'est une source d'accidents mortels sur autoroute. Comment la reconnaître et surtout l'éviter, Octavine Brobel-Dorsman?
2: On connaît tous cet état intermédiaire entre la veille et le sommeil. C'est surtout l'état que l'on ne prend pas assez au sérieux. Pourtant, nos facultés d'observation et d'attention sont grandement diminuées. Sur l'autoroute, un accident mortel sur trois est associé à la somnolence. Bâillements fréquents, paupières lourdes, picotements aux yeux, difficultés à maintenir la trajectoire ou encore raideur dans la nuque, il est important de repérer les signes pour intervenir à temps. Pour prévenir cette hypovigilance, il convient de dormir correctement de manière à ne pas avoir de dette de sommeil. Il est aussi déconseillé de partir après une grosse journée de travail sans être reposé. Et pour limiter ces risques d'accident, faites une pause au moins toutes les 2 heures.
1: Et oui, n'attendez pas d'être trop fatigué pour faire la pause. On le rappelle, les aires de service sont ouvertes 24 heures sur 24 et donc même la nuit, plusieurs services restent disponibles. Vous pouvez accéder aux stations de carburant, évidemment, mais également vous ressourcer, prendre un café. Après l'infotrafic, place maintenant à l'actualité générale avec les titres de France Info en une minute.
3: Sur TF1 demain.
4: Oui, lors du journal de 20h, le patron de Place Publique s'était donné l'été pour réfléchir à une éventuelle candidature pour la présidentielle de 2027. Il n'a pas encore annoncé sa décision. Le président ukrainien Volodymyr Zelensky le répète sans cesse, son pays manque de défense anti-aérienne. Emmanuel Macron a donc annoncé aujourd'hui l'envoi de nouveaux missiles intercepteurs, dénonçant des frappes russes visant systématiquement les civils ukrainiens. Une plainte d'association soutenue par SOS Racisme a été déposée contre 70 personnes pour menaces de mort et insultes envers des gens du voyage en Franche-Comté. De nombreux messages haineux ont été relevés cet été sur un groupe Facebook de cette communauté. Et puis ça sonne presque comme une évidence. Après sa victoire écrasante sur le Tour de France, Tadej Pogacar a remporté la première étape du Tour d'Espagne aujourd'hui à un contre-la-montre délocalisé à Monaco. La Vuelta, c'est le seul grand tour qui manque au palmarès du Slovène.
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1: Et on continue de vous accompagner en ce samedi soir sur votre trajet, que vous soyez en direction des vacances ou de retour des vacances. On se retrouve dans quelques minutes sur Autoroute Info, après notre playlist Autoroute Info avec David Guetta. Oui.

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1: Je vous rappelle cette voiture à l'arrêt gênante sur l'A6 en Côte d'Or en direction de Paris. C'est après le secteur de Beaune, kilomètre 296. Également après la sortie 24, le personnel autoroutier se rend sur place pour neutraliser cette voie la plus à droite, voie réservée aux véhicules lents sur l'A6 direction Paris, kilomètre 296. Allez, on se retrouve à 21h15. Ce sera après notre playlist de l'été. Azaf Avidan qu'on retrouvera après Stéphane Echer.

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1: Un animal percuté, des débris de pneus sur l'A6 dans l'Yonne en direction de Lyon, kilomètre 182, c'est sur cette A6 après le secteur d'Auxerre. Et la sortie numéro 20 de Tonnerre qu'on nous signale, cet animal et ses débris au milieu des voies de circulation.
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1: Et un piéton signalé sur l'A432 dans le département de l'Ain, en direction de Paris. Un piéton, peut-être cycliste qui se trouverait sur le bord des voies aux alentours du kilomètre 12 de la barrière de péage de la

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1: Il est 21h et bientôt 15 minutes. Merci d'être à l'écoute d'Autoroute Info en ce samedi soir, peut-être sur la route des vacances ou bien de retour de vacances. Ça y est, beaucoup d'entre vous reviennent de vacances avec bientôt le dernier week-end pour clôturer ces vacances d'été et le retour à l'école et au travail. On va rappeler en ce moment les quelques perturbations en place, même si c'est très calme. On a un piéton sur l'A432 dans l'Ain, un piéton à la barrière de péage de la Boisse qui peut vous concerner quand vous êtes direction Paris. Attention quand vous rejoignez cette barrière de péage de la Boisse après la 46, après avoir rejoint la 432 depuis la 46, un piéton qui se trouve sur cette barrière de péage. On a toujours également ce véhicule arrêté sur la 6 en Côte d'Or en direction de Paris. Un véhicule arrêté sur la voie de droite, kilomètre 296 après le secteur de Beaune et la sortie numéro 24. Et puis également sur la 36 dans le Doubs, une intervention qui vous concerne si vous rejoignez la 36 en direction de Beaune depuis l'entrée numéro 5 de Baume-les-Dames. Un poids lourd en panne. C'est un poids lourd transport de matières dangereuses. Le dépanneur est sur place pour s'occuper de ce véhicule. À part ça, partout ailleurs, comme je le disais, ça se passe très bien en ce samedi soir. Pour le moment, pas de grosses perturbations à signaler. On espère que ça durera.
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1: Dans les prochaines minutes, on vous fera découvrir un organisme français à la pointe des mobilités vertes. On se rendra en région lyonnaise dans les locaux de l'IFP Énergie Nouvelle. Ce sera après le rappel de vos conditions de circulation et pour l'instant le retour de la musique pour vous accompagner dans la suite de votre trajet. On écoute Muse.

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1: Et on vous rappelle ce véhicule en panne sur la 6 en Côte d'Or en direction de Paris. Cette voiture arrêtée sur la voie réservée aux véhicules lents, kilomètre 296 après le secteur de Beaune et la sortie 24. La voie réservée aux véhicules lents va être neutralisée par le personnel autoroutier qui se rend sur place pour s'occuper de ce véhicule qui est en panne. Partout ailleurs, pas d'autres difficultés à vous signaler pour le moment. On continue de surveiller tout ça pour vous. D'ailleurs, le prochain point trafic, ce sera d'ici 21h30 sur Autoroute Info. Avant ça, la musique avec Casey and the Sunshine Band ou encore Baby Bash pour le moment. Un gros plan sur un organisme peu connu du grand public et pourtant à la pointe de l'innovation, notamment en matière d'électromobilité, l'IFP Énergie Nouvelle. Son siège se situe en région lyonnaise. Reportage de Franck Pellissier.
2: Successeur de l'Institut français du pétrole, créé à la sortie de la Première Guerre mondiale, l'IFPEN est devenu en 2010 un établissement public qui contribue à développer les technologies et matériaux du futur dans les domaines de l'énergie, du transport et de l'environnement. Et parmi ses missions, le développement de l'électromobilité. Richard Tilagon en charge de ces questions au sein de l'IFPEN.
3: On contribue à développer des machines électriques et des électroniques de puissance. Il y a des moteurs qui ont été conçus par les ingénieurs IFP. On est aussi impliqué dans les batteries, comprendre comment fonctionne une batterie, quelles sont ses problématiques de vieillissement, comment son état de santé évolue. Donc on a un panel de technologies, de solutions qui permettent de répondre à ces problématiques. Et d'une façon plus générale, on est aussi dans une offre de services d'aide à l'électromobilité, à un futur acheteur de dire, moi aujourd'hui je suis sur un véhicule thermique classique, je veux passer à un véhicule électrique, j'ai un trajet à faire classique, je sais pas, un Brest-Nice, est-ce qu'avec mon véhicule électrique je peux le faire dans de bonnes conditions? On a des plateformes qui permettent à des flottes de faire le choix d'électrification et comment, quel véhicule, quelle autonomie, quelle technologie il faut mettre en place. Donc on est aussi dans l'accompagnement pour que cette transition vers l'électrification se fasse.
2: L'IFPEN est aussi impliqué depuis longtemps dans le développement des biocarburants avancés, comme en témoigne cet extrait d'une vidéo évoquant un projet lancé en 2008.
4: Développer de nouvelles filières de biocarburants est un des enjeux de notre mobilité. Aujourd'hui, nous sommes capables de développer un procédé de production de bioéthanol qui fasse appel à de nouvelles technologies et qui mobilise de nouvelles matières premières.
2: Fort de presque un millier de chercheurs, l'IFPEN est l'un des leaders mondiaux en matière de dépose de brevets. Richard Tilagon.
3: En fonction des domaines, l'IFP reste soit sur le podium, notamment la capture du CO2 ou tout ce qui est biocarburant. Sur d'autres secteurs, globalement, on est souvent dans les top 10 ou les top 20. Là encore, ce sont des classements mondiaux. Donc souvent, il y a de la France bashing. C'est dommage parce que sur le domaine de la recherche, la France est un pays dans lequel on fait beaucoup d'innovations et qui se traduit par beaucoup de brevets.
2: L'IFPEN dépose en moyenne 150 à 160 nouveaux brevets chaque année. 80% d'entre eux sont dédiés aux technologies vertes.

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1: 21h passées de 30 minutes, vous êtes sur les autoroutes alpines, les autoroutes du centre et du sud-ouest ou encore les autoroutes de l'est entre Paris et Lyon. Les conditions de circulation sont particulièrement bonnes en ce samedi soir de chassé-croisé. Aujourd'hui, l'avant-dernier chassé-croisé pour ces vacances d'été où beaucoup plus de monde se retrouve dans le sens des retours et de fin de vacances. En ce samedi soir, en tout cas, pas de grosses perturbations à vous signaler sur l'ensemble des axes que vous empruntez. On a seulement une intervention toujours en cours sur l'A36 dans le Doubs. Si vous rejoignez cet axe A36 en direction de Beaune par l'entrée numéro 5 de Baume-les-Dames, un poids lourd transport de matières dangereuses est toujours en panne dans cette bretelle d'entrée et le dépanneur se trouve également sur place. C'est parce qu'il y a peu de monde qu'il ne faut pas respecter de bons intervalles de sécurité comme nous le rappelle Elliot Monod.
2: Pour éviter d'être surpris par un ralentissement soudain, pensez à laisser une distance de sécurité suffisante avec le véhicule que vous suivez. Et oui, si vous parvenez à lire la plaque d'immatriculation du véhicule devant vous, cela veut évidemment dire que vous êtes trop près. Vous ne pourrez pas vous arrêter à temps s'il freine brusquement, puisqu'à 130 km/h, vous parcourez 36 mètres par seconde. En guise de repère visuel, les grandes lignes blanches sur la partie droite de la chaussée, et cela vous est rappelé sur certains panneaux, un trait égale danger, mais deux traits égale sécurité.
1: Et c'est encore plus vrai la nuit, puisqu'on a une recrudescence toutes les nuits d'animaux errants qui ont tendance à traverser les voies de circulation. Alors pour les véhicules qui sont concernés directement par l'impact, c'est souvent difficile d'éviter l'animal, mais le fait pour les véhicules derrière de garder de bonnes distances de sécurité permet d'éviter de créer un suraccident. Sachez que toutes les nuits, ou quasiment toutes les nuits, on a des accidents impliquant des animaux errants. Après l'info trafic, place maintenant à l'actualité générale. On écoute les titres de France Info en une minute.
3: Un vendangeur de 17 ans qui a été tué. Ça s'est passé sur la commune de Vaux-en-Beaujolais. 9 autres personnes ont été blessées. La remorque d'un tracteur dans laquelle il se trouvait s'est renversée. Raphaël Glucksmann sera l'invité demain du journal de 20h de TF1. Annoncé la chaîne, il doit annoncer ou pas sa candidature à la présidentielle. Le coprésident de Place Publique s'est donné jusqu'à la fin de l'été pour communiquer sa décision. À son tour, le Canada impose des taxes sur les produits américains comme l'acier et les produits laitiers. Le premier ministre canadien Mark Carney estime que Ottawa ne peut pas accepter ce que réclame Washington. Les États-Unis, eux, ont imposé des droits de douane ce matin sur des produits canadiens tels que le ciment et les crosses de hockey. Et puis le premier multiplex de la Ligue 1, c'est en ce moment 4 matchs de foot au programme. Nice-Lorient, Toulouse-Lyon, 3 Paris FC et Le Mans-Brest. Un peu plus tôt, Lens a battu Auxerre, 5-2.
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1: Restez à l'écoute d'Autoroute Info, on se retrouvera dans quelques minutes pour le rappel de vos conditions de circulation. Et avant ça, le retour de la musique avec ce tout jeune trio qui nous vient de Los Angeles et qui font un carton sur les réseaux sociaux, vous l'avez forcément déjà entendu. On écoute le groupe Temper City sur Autoroute Info.

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1: Et ça se passe toujours très bien sur votre trajet en ce samedi soir. Les conditions de circulation restent très bonnes. On surveille tout ça sur Autoroute Info et on se retrouve dans le prochain point trafic. Ce sera à 21h45 après notre playlist de l'été. Dans quelques instants, sortez les guitares. On aura les Gypsy Kings. Pour le moment, c'est Lee Kelly.

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1: À 21h44, passez un bon trajet en ce samedi soir sur les autoroutes que vous empruntez, autoroute du centre et du sud-ouest, les autoroutes alpines ou encore les autoroutes de l'est. Pas de perturbations pour le moment sur les axes que vous empruntez ce soir. Seulement, cette intervention toujours en cours, c'est sur la 36 dans le Doubs. En direction de Beaune, si vous rejoignez la 36 depuis l'entrée 5 de Beaume-les-Dames, un poids lourd en panne et le dépanneur sur place, un poids lourd de transport de matière dangereuse qui est en train d'être remorqué. En cette période, les caravanes sont de retour. Voici quelques conseils pour préparer votre voyage. Hélène Calba.
2: Sur la route, le tractage d'une caravane n'est pas anodin. Soyez attentif au vent, par exemple. Les rafales peuvent vous déstabiliser et provoquer des écarts sur la chaussée. Par ailleurs, votre distance de freinage est augmentée en raison du poids de l'ensemble. Pensez aussi à vérifier la pression des pneumatiques de la caravane. Le sous-gonflage est une cause de crevaison. Ayez le réflexe contrôle de la pression avant chaque nouveau trajet. Et pensez aussi à vous équiper d'une roue de secours en bon état pour votre remorque ou votre caravane.
1: Et on vous le rappelle, sur les aires de service, des stations de gonflage des pneumatiques sont mises à votre disposition gratuitement. Des stations pour poids lourds et des stations pour voitures. D'ailleurs, ne vous trompez pas si vous êtes en voiture. Il faut bien trouver le logo pour station pour voiture et non pas pour poids lourd. Des pneus bien gonflés limitent les risques d'éclatement, assurent une meilleure tenue de route et un freinage plus sûr. Ça réduit aussi la consommation de votre voiture et surtout, ça sécurise pour vous qui roulez avec une caravane. La pression idéale est mentionnée dans le manuel de votre véhicule ou sur l'étiquette de la portière conducteur ou encore sur la trappe de votre réservoir. Sur autoroute, il est conseillé d'ajouter 0,3 bar à la pression habituelle. Rien de nouveau à vous signaler hein, sur les axes que vous empruntez. On continue de surveiller tout ça sur Autoroute Info.
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1: Dans le prochain quart d'heure, on vous emmènera au frais à plus de 3000 mètres d'altitude à la découverte d'un site exceptionnel en Savoie, Caron 3200. Ce sera donc dans les toutes prochaines minutes après la musique et le tout dernier Bruno Mars pour vous accompagner.

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1: Partant l'un sur l'autoroute A40 en direction de Paris-Mâcon avec un renard qui a été percuté et qui se retrouve sur les voies. Kilomètre 156, secteur de Bourg-en-Bresse et à hauteur de la sortie numéro 7.

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3: On rappelle ce renard qui a été percuté et qui se retrouve sur les voies de l'A40 dans l'Ain en direction de Paris et de Mâcon. C'est au kilomètre 156 de cette A40 au secteur de Bourg-en-Bresse. Et après la sortie numéro 7 qu'on nous signale cet animal percuté qui se transforme en obstacle au milieu des voies de circulation. À part ça, rien de nouveau à signaler sur votre trajet. Et on se retrouve donc pour le point complet de 22h sur Autoroute Info. Avant ça, notre playlist de l'été avec De Palmas ou encore les Bee Gees. Pour le moment, cap sur la haute montagne en Savoie, accessible par les stations d'Aurel et de Val Thorens. Le site de Caron 3200 est pour la première fois ouvert au public en période estivale. Reportage sur place de Franck Pélissier.
4: Caron 3200, un bâtiment aux allures futuristes qui accueille désormais ses clients été comme hiver. Pour nous en parler, Éric Bonnel, directeur de Caron 3200, bonjour.
5: Bonjour.
4: Alors, on n'est pas encore arrivé sur le site. On est où actuellement? Expliquez-nous.
5: Alors, nous sommes dans la télécabine d'Aurel Caron, la deuxième télécabine qui monte depuis Aurel. Au total, ça fait à peu près 20 minutes de trajet.
4: C'est un super atout pour vous de bénéficier de ces équipements. Ça permet effectivement d'être en très peu de temps dans un domaine de très haute montagne, en fait.
5: Oui, on est depuis Chambéry ou Grenoble, on est à une heure de route et ensuite 20 minutes pour monter au sommet, donc c'est vraiment très rapide.
4: Et dans la vallée, quand il fait 30, 35 degrés, ici, quelle température nous attend au sommet?
5: Quand il fait beau comme aujourd'hui, 15 degrés à peu près, ça peut monter à 20 en plein soleil et à l'abri, mais non, c'est agréable.
6: Le bâtiment s'étend sur 4 niveaux, comptant donc une boutique, un restaurant, un bar à vin et un rooftop, sur lequel on peut aussi se restaurer. Boris Courtois, adjoint au directeur d'exploitation de 43200.
7: Pour cet été, on s'est équipé de planchas afin de proposer des viandes et poissons grillés.
4: C'est une offre de restauration qui se fait principalement sur ce rooftop où nous nous trouvons, c'est-à-dire à ciel ouvert avec des parois vitrées qui permettent de se protéger un petit peu du vent, mais d'avoir une vue extraordinaire sur toutes les montagnes environnantes.
7: Exactement, et la cuisine est préparée donc en extérieur sur le rooftop devant le client.
8: Allez, deux bavettes, une côte de bœuf.
9: Ok, c'est parti.
6: Et cet été, deux nouveautés sont proposées aux clients. Elles nous sont présentées par Fabienne, employée à la boutique de Caron 3200.
10: Nous avons l'Explore Game, qui est un escape game, une version enfant qui dure environ une heure et une version adulte, une heure et demie. C'est une sorte de jeu de piste, de Cluedo. Il faut résoudre une énigme. On a une tablette tactile en main. Les indices sont répartis dans l'ensemble du bâtiment. À vous de résoudre le mystère qui vous est proposé.
4: Et l'autre activité?
10: Deux expériences en réalité virtuelle. Donc vous avez un casque de VR sur la tête qui vous transporte pour le premier dans la Rome antique et pour le deuxième dans l'univers du Titanic.
6: Sauf un temps.

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1: Il est 22h, bienvenue à tous ceux qui nous rejoignent.
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1: Et cette nuit de samedi à dimanche qui se passe toujours dans le plus grand des calmes en ce moment sur les axes que vous empruntez, pas de grosses perturbations à vous signaler, seulement cet animal percuté dans le secteur de Bourg-en-Bresse, c'est sur l'A40 dans l'Ain, direction de Paris et de Mâcon, avec ce renard qui a été percuté, se retrouve sur les voies à hauteur de la sortie numéro 7 de Bourg-Sud. Le personnel autoroutier se rend sur place pour récupérer cet animal. À part ça, rien de nouveau à signaler, pas de véhicule en panne, ni d'accident sur votre trajet. Mais que faut-il faire si jamais vous êtes témoin d'un accident ou d'un obstacle sur autoroute? Les conseils de Sébastien Vattier, responsable pédagogique pour Centaur Grand Est. Il est au micro de Raphaël Udicelli.
2: La première chose à ne pas faire, c'est déjà de s'arrêter tout de suite pour aller voir ce qui se passe, parce que ça risque d'encombrer la chaussée et là on va être sur un risque de suraccident. Donc l'idéal, c'est d'aller jusqu'au prochain refuge où on va trouver une borne d'appel, ou alors si on ne veut pas utiliser la borne d'appel, aller quand même jusqu'au refuge de manière à pouvoir se serrer sur le côté droit et puis utiliser une application style les applis SOS Autoroute.
3: L'application SOS Autoroute qui utilise les fonctions de géolocalisation de votre smartphone pour émettre un appel d'urgence et signaler votre position au poste de contrôle sécurité. C'est bien pratique.
1: Et surtout garder de bonnes distances de sécurité pour éviter de créer le suraccident. Quand deux voitures se suivent, le conducteur du second véhicule doit maintenir une distance de sécurité suffisante pour pouvoir éviter cette collision en cas d'arrêt soudain du véhicule qu'il précède. C'est encore plus vrai la nuit avec les animaux qui ont tendance plus souvent à traverser les voies de circulation. Comment évaluer une bonne distance de sécurité? Il y a d'abord la règle des 2 secondes qui est dans le code de la route. Vous prenez un repère le long de l'autoroute, un panneau par exemple. Quand la voiture devant vous le dépasse, comptez 2 secondes. C'est l'intervalle minimum avant votre passage devant le repère. Et puis sur autoroute, il y a un autre repère visuel, les grandes bandes blanches sur la droite. C'est ce qui est rappelé sur les panneaux. Un trait égale danger. 2 traits égale sécurité. Après l'infotrafic, place maintenant à l'actualité générale. On écoute les titres de France Info.
4: Recevoir de nouvelles défenses antiaériennes.
5: Oui, promise par Emmanuel Macron qui a annoncé aujourd'hui l'envoi prochain de missiles intercepteurs régulièrement réclamés par son homologue ukrainien Volodymyr Zelensky. 7 personnes ont été tuées en Ukraine depuis hier soir. Le premier ministre canadien Mark Carney a annoncé des mesures de rétorsion sur l'acier et le lait américain après de nouvelles surtaxes décrétées par Washington qui sont entrées en vigueur la nuit dernière. Le vin où le ciment canadien notamment sont touchés. Un homme a été mis en examen et placé en détention provisoire pour assassinat, notamment selon le parquet de Nancy, après une fusillade qui a fait 1 mort à Maxéville en Meurthe-et-Moselle mercredi. Le mis en cause a reconnu avoir tiré sur la victime dans une affaire de narcotrafic. Et puis en tennis, Arthur Fils tentera de décrocher demain le plus grand titre de sa carrière. Le Français s'est qualifié ce soir en finale du Masters 1000 de Cincinnati en surclassant Flavio Cobolli, l'Italien, en 2-7, 6-3, 6-4. L'autre demi-finale voit 2 Américains s'affronter, Francis Tiafoe et Brandon Nakashima.
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1: Et Autoroute Info vous accompagne sur votre trajet nocturne dans le prochain point trafic, le rappel de vos conditions de circulation, juste après la musique de Miles Smith.

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1: Et rien de particulier à signaler sur votre trajet en ce samedi soir, cette nuit de samedi à dimanche qui se passe pour le moment. Toujours très bien. On se retrouve donc à 22h15 sur Autoroute Info lors du prochain point trafic. Après le retour de notre playlist, les mares dans quelques instants et tout de suite, on est reparti avec Matmata pour vous accompagner dans les prochains kilomètres.

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1: Des obstacles signalés dans la Nièvre sur la 77 en direction de Paris au kilomètre 85. Obstacle qui se situe après l'aire des Séquoias et après la sortie numéro

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1: Il est 22h16, j'espère que vous passez un bon trajet à l'écoute d'Autoroute Info. Priorité à votre sécurité, on va s'intéresser à un piéton signalé sur l'autoroute A411. C'est quand vous quittez Genève par cette autoroute et rejoignez le secteur d'Annemas. Attention à ce piéton qui est signalé sur cette A411, secteur de Gaillard et juste avant l'accès à l'autoroute A40. Rappel de cette autre information, cet obstacle, un vélo qui est sur voie de gauche de l'A77 dans la Nièvre en direction de Paris, kilomètre 85 à vélo, qui est tombé de l'arrière d'une voiture après la sortie numéro 22 et après l'aire du Séquoia.
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1: Et dans quelques minutes, on verra quelles mesures sont prises par les exploitants d'une autoroute lorsqu'un accident survient dans un tunnel. Pour le moment, le retour de la playlist Autoroute Info, c'est avec Adèle Castillon.

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1: Si vous êtes dans le secteur de Genève, que vous quittez Genève d'ailleurs et la Suisse en passant par la 411 et la douane de Vallard, direction Annemasse et l'autoroute A40, un piéton sur le bord des voies de circulation avant de pouvoir rejoindre cette autoroute A40 ou encore le secteur d'Annemasse sortie 14, soyez particulièrement vigilants. Et puis toujours ce vélo, lui, sur voie de gauche et gênant de la 77 dans la Nièvre en direction de Paris. Il est au kilomètre 85 après la sortie 22 et l'aire du Sequoia. Passez une bonne soirée, un bon trajet à l'écoute d'Autoroute Info. On se retrouve à 22h30 après Fats & Small ou encore Michael Moore, les quelques artistes qui vous accompagneront dans les toutes prochaines minutes. Pour l'instant, on se penche sur le cas d'un accident dans un tunnel. Si jamais cela se produit, la circulation est immédiatement interrompue par les postes de commandement autoroutier. Explication des procédures avec Mathieu Lereste, chef de district sur l'A40 au micro d'Olivier Noël.
2: Oui, on ferme sur accident systématiquement le tunnel par sécurité. Donc le principe de précaution est de fermer les tunnels et de réouvrir quand les forces de l'ordre nous l'autorisent et nous le permettent.
3: Et s'il y a une voie qui reste disponible, on va quand même fermer le tunnel, parce que dans les tunnels, il faut vraiment à tout prix éviter le suraccident.
2: Tout à fait, les conséquences peuvent être très graves, donc il faut être compréhensif, hein. C'est pour la sécurité des personnes accidentées, mais aussi pour la vôtre, pour éviter de créer un suraccident dans le tunnel.
3: Les conducteurs qui sont dans le tunnel avant le lieu de l'accident sont invités à s'arrêter.
2: On va arrêter les clients entre la tête du tunnel et l'accident, grâce aux Croix-Rouges. On va leur demander de rester dans leur véhicule.
3: Ces Croix-Rouges s'affichent dans le tunnel. Mais pour les personnes qui ont déjà dépassé le lieu de l'accident, le message est différent.
2: Tous les clients qui sont après l'accident, qui peuvent sortir du tunnel, vont avoir des flèches vertes affichées pour qu'ils puissent quitter sans encombre.
3: Enfin, les véhicules qui ne sont pas encore entrés dans le tunnel sont stoppés avant celui-ci.
2: Il y a un feu rouge d'arrêt absolu qui indique aux clients de s'arrêter. Donc quand les barrières sont baissées, il y a aussi un panneau lumineux avec des messages qui informent de l'événement qui se produit dans le tunnel et qui occasionne la fermeture. La consigne aussi est d'écouter 107.7 pour suivre l'événement et comprendre ce qui arrive. L'idée aussi, c'est quand vous êtes coincé au niveau des barrières, c'est de faciliter le plus possible l'accès des secours.
3: Les patrouilleurs vont alors essayer d'évacuer les véhicules qui sont restés dans le tunnel derrière le lieu de l'accident.
2: Avec les forces de l'ordre, on va venir au contact des clients qui sont bloqués par les Croix-Rouges pour les évacuer en sécurité par rapport aux véhicules accidentés. Par exemple, en collant à gauche, en passant au droit des véhicules accidentés. On va vider tout le tube pour que les secours et forces de l'ordre puissent gérer l'accident en toute sécurité pour tout le monde. On aura évacué les lieux avec les victimes, le véhicule. On pourra rouvrir les barrières en entrée de tunnel et relancer la circulation.
3: Une procédure qui s'appliquera aussi pour certaines pannes, par exemple en cas d'arrêt dans le tunnel d'un véhicule transportant des matières dangereuses ou d'un autocar.

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1: Passez un bon trajet ce soir, ce samedi soir sur les autoroutes que vous empruntez. On continue de surveiller le trajet pour vous. En ce moment, les conditions de circulation sont toujours très bonnes. On va seulement rappeler ce piéton qui se trouve dans le secteur de Genève sur la 411. Quand vous quittez Genève par la douane de Vallard et rejoignez le secteur d'Annemasse ou encore la 40 direction Chamonix ou direction Paris, attention à ce piéton qui se trouve tout au bout de la 411 juste avant l'accès à la 40. Il marcherait ce piéton sur le bord des voies sur la bande d'arrêt d'urgence. Au-delà de cette information, rien d'autre à vous signaler pour le moment. Vous allez probablement aborder une barrière de péage sur votre trajet. Thomas Triboulet des autoroutes APRR nous rappelle comment repérer la bonne cabine de péage selon le moyen de paiement que vous avez choisi.
2: Vous avez trois choix en fonction du moyen de paiement que vous allez utiliser. Un premier choix qui va être le télépéage qui est signalé par un logo T orange, logo T qui est en général à gauche de la barrière. Il faut savoir qu'avec le télépéage, vous pouvez aussi passer dans n'importe quelle autre voie, puisque toutes les voies acceptent le télépéage. Vous allez avoir un autre choix qui va être la carte bancaire. Vous pouvez aller dans une voie spécialisée pour les cartes, qui est signalée par un logo carte blanc. Ou aussi, vous pouvez passer dans une voie avec une flèche verte. Et puis enfin, cette fameuse voie flèche verte, si vous souhaitez passer en paiement espèce ou tout autre moyen de paiement, puisque la voie avec flèche verte accepte tous les moyens de paiement et toutes les classes de véhicules.
1: Et si vous vous apercevez que vous avez commis une erreur, chaque voie de péage est munie d'un bouton d'appel rouge. Vous serez automatiquement mis en relation avec la bonne personne pour vous venir en aide. Et surtout, on le voit trop souvent, ne mettez pas la marche arrière, ne sortez pas de votre voie de péage. Ça peut être extrêmement dangereux, d'autant plus quand vous circulez la nuit. Allez, maintenant, on s'intéresse à l'actualité générale avec les titres de France Info.
3: Un vendangeur de 17 ans est mort dans un accident de remorque dans le Beaujolais. Aujourd'hui, l'accident a eu lieu cet après-midi. La remorque du tracteur dans laquelle se trouvaient des vendangeurs s'est renversée. 9 autres sont blessés, dont 2 gravement. Le Togo qui s'exprime pour la première fois après l'interpellation de 2 réalisateurs français fin juillet. Ils sont détenus avec leur fixeur togolais. Le gouvernement leur reproche d'avoir utilisé un drone dans une zone sensible sans autorisation. Reporters sans frontières réclame à nouveau leur libération immédiate. Et puis le foot, la Ligue 1 ce soir avec dans l'après-midi Lens qui a battu Auxerre 5-2. Il y a 4 matchs qui se terminent dans une dizaine de minutes. Nice qui affronte Lorient 0 partout pour le moment. Toulouse qui reçoit Lyon 1-0 pour Lyon. Le Paris FC qui se déplace à 3. On est à 0 partout. Et puis Le Mans qui est remonté et qui accueille Brest. On est à 2 partout dans ce match.
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1: Le retour de la musique avec Pierre Demar sur Autoroute Info.
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1: Une seule information à vous rappeler à 22h36, c'est ce piéton qui se trouve dans le secteur de Genève. Si vous quittez Genève par la douane de Vallard et que vous allez peut-être rejoindre le secteur d'Annemasse ou encore la 40 en direction de Paris ou de Chamonix, attention à ce piéton sur le bord des voies de circulation, toujours signalé. Soyez particulièrement prudent quand vous quittez Genève par cette douane de Vallard sur l'autoroute A411. Le prochain point complet sur Autoroute Info sans faute, ce sera à 22h45 dans les toutes prochaines minutes, donc juste après notre playlist de l'été pour vous accompagner en ce samedi soir. On écoutera The Whispers juste après The Killers.

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1: Il est 22h45. Merci d'être à l'écoute d'Autoroute Info pour votre trajet cette nuit de samedi à dimanche. Les conditions de circulation sont très bonnes sur les axes que vous empruntez pour le moment. On va seulement s'intéresser à cet animal, ce sanglier qui est aperçu proche des voies de l'A430 en Savoie, entre le secteur d'Albertville et la jonction avec l'autoroute A43. Donc plus précisément au kilomètre 137 entre la sortie 25 et la sortie numéro 24, un animal qui peut traverser à tout moment, que vous soyez direction Chambéry ou direction Albertville. Il y a également toujours ce piéton en Haute-Savoie sur la 411. Quand vous êtes dans le secteur de Genève et que vous quittez la douane de Vallard direction Annemasse et la 40, un piéton toujours au bord des voies de circulation. Pour rouler en toute sécurité, il faut particulièrement adapter votre conduite aux autres types de véhicules. Ça vaut notamment pour la cohabitation entre poids lourd et voiture. Hélène Calba.
2: Sur la route, vous croisez souvent des poids lourds. On a tendance à l'oublier, mais ils ont des freins très puissants. Pensez à conserver une distance de sécurité suffisante lorsque vous suivez un poids lourd. Ils tiennent également une place importante sur la chaussée. Un allongement de la distance de sécurité vous permettra par exemple d'améliorer votre visibilité. Enfin, lorsque vous doublez un poids lourd, méfiez-vous du souffle que vous rencontrez en arrivant à hauteur de l'avant du véhicule et redoublez de vigilance par vent fort.
1: Et oui, surtout, tenez bien votre volant. À demain, quand vous doublez un poids lourd. Allez, rendez-vous dans un instant. On parlera souvenirs sur la route des vacances. On fera un bond dans les années 2000.
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1: Et pour le moment, c'est le retour de la musique. On écoute Jérémy Frérot.
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1: Passez une bonne route en ce samedi soir sur les autoroutes alpines. On continue de surveiller les différents axes pour vous avec toujours cet animal, ce sanglier proche des voies de l'A430 en Savoie. Un animal au kilomètre 137, sanglier qui est aperçu proche des voies entre la sortie 25 et la sortie numéro 24. Ce piéton toujours aperçu en Haute-Savoie sur l'A411 en quittant Genève et la douane de Vallard en direction d'Annemasse et de l'A40. Piéton qui marche sur le bord des voies de circulation. Allez, le point complet sur Autoroute Info d'ici 23h. Avant ça, ce sera le retour de notre playlist de l'été avec Sam Smith ou encore George Michael. Et pour le moment, on fait un bond en arrière. On retourne dans les années 2000 avec Myriam Boyette et Elliot Monod.
2: Retour à l'été 2003.
3: Débardeur à fines bretelles, jean taille basse et Converse aux pieds, les téléphones portables dernier cri sont à clapper et dans la poche arrière des ados, tandis que les Nokia 3310 sont accrochés à la ceinture des parents.
2: C'est la grande époque des forfaits limités, des télés cathodiques et des premiers appareils photo numériques.
3: Les plus jeunes passent leur soirée à s'envoyer des whiz sur MSN, racontent leur vie sur Skyblog, découvrent MySpace, bref, les réseaux sociaux avant l'heure.
2: Côté cinéma, 2003, c'est l'année de sortie de Taxi 3, du premier volet des Pirates des Caraïbes et des aventures du légendaire Jack Sparrow.
3: Une autre légende est attendue cette année-là.
4: Pour Frodo.
3: Aragorn s'apprête à accomplir son destin dans le dernier volet du Seigneur des Anneaux, le retour du roi.
2: Sur les autoroutes, les monospaces sont à la mode. Renault Scénic, Citroën Picasso ou Peugeot 806 qui roulent cet été-là sous un soleil de plomb.
5: 11 435 personnes n'ont pas survécu à la canicule, un désastre sanitaire et humain.
3: C'est d'ailleurs après ce drame qu'a été créé le plan national canicule en France.
6: Notre maison brûle et nous regardons ailleurs. Nous ne pourrons pas dire que nous ne savions pas.
2: C'est aussi sous la présidence de Jacques Chirac que la sécurité routière connaît un tournant avec la mise en place des premiers radars fixes.
3: Entre deux bulletins météo annonçant chaque jour un nouveau record de température, la radio navigue entre pop-rock et rap R&B. On écoute les Black Eyed Peas, Avril Lavigne, Robbie Williams, Leslie ou encore Sniper.
2: Les boîtes à gants débordent de CD et de compiles dans des voitures où le confort s'installe, climatisation quasi généralisée, vitres électriques et premiers régulateurs de vitesse.
3: À l'arrière, les enfants jouent à Pokémon, 13 des Scooby-Doo et attendent chaque semaine avec impatience la trilogie du samedi soir.
2: Et oui, cet été-là, c'était comme ça.

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1: 23h, bienvenue à tous ceux qui nous rejoignent pour ce trajet nocturne.
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1: Et vous êtes entre de bonnes mains pour vous tenir informé sur vos conditions de circulation en ce samedi soir, cette nuit de samedi à dimanche qui se passe toujours dans le plus grand des calmes. Et c'est tant mieux, le plus important, il n'y a pas d'accident pour le moment sur votre trajet. Et c'est le plus important. En revanche, attention aux animaux qui sont très présents la nuit et qui ont tendance à traverser les voies un peu n'importe comment, n'importe quand. C'est le cas sur la 430 en Savoie avec ce sanglier qui a été signalé aux alentours du kilomètre 137. Un sanglier sur la 430 qui pourrait traverser à tout moment entre la sortie 24 et la sortie numéro 25. À part ça, comme je vous le disais, pour le moment, rien d'autre à vous signaler sur votre trajet. Quand la visibilité baisse, vous devez allumer vos phares, mais comment être sûr qu'ils soient bien réglés, Jérémy Esclavard?
2: Sur la route, pour mieux voir et être mieux vu, pensez à vérifier le réglage de vos phares. S'ils sont réglés trop haut, ils éblouissent les véhicules qui arrivent en face, et si au contraire, ils sont réglés trop bas, ils perdent de leur efficacité. Une astuce, lorsque vous suivez une voiture, vos feux de croisement doivent éclairer sa plaque et son coffre sans déborder sur la vitre arrière. Si ce n'est pas le cas, le mieux à faire est encore de vous rendre sans délai chez un garagiste pour un réglage.
1: La plupart des voitures ont aussi une commande de réglage de la hauteur pour les feux de croisement près du volant. Elle doit être utilisée selon le chargement de la voiture. Plus le poids qui se trouve à l'arrière est important, plus il faudra ajuster la hauteur des feux pour ne pas éblouir les autres conducteurs. Après l'infotrafic, place à l'actualité générale, les titres de France Info en une minute.
3: Part de la soirée, c'est celle d'Arthur Fils. Le tennisman français a décroché son ticket pour la finale du Masters 1000 de Cincinnati. Première fois qu'un Français est en finale d'un Masters 1000 depuis Joe Wilfried Tsonga, c'était en 2014. L'Iran déclare que tous les pays qui participeront à la guerre économique des États-Unis seront considérés comme des ennemis. Déclaration du secrétaire du Conseil suprême de sécurité nationale iranien. Washington a annoncé de nouvelles sanctions et veut faire tomber le pouvoir en l'étouffant économiquement. L'Iran promet de riposter en frappant des bases pétrolières et économiques si besoin. Raphaël Glucksmann sera l'invité du 20h de TF1 demain. Le leader de Place Publique avait promis d'annoncer à la fin de l'été s'il est candidat ou pas pour l'élection présidentielle. On devrait donc être fixé demain soir. Et puis le champion d'Europe de squash et français Victor Croin vient de remporter le titre pour la 4e fois d'affilée.
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1: Et on vous accompagne sur votre trajet. Le prochain point trafic, ce sera juste après la musique de Julien Liebe.

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1: Rien de nouveau à signaler sur les axes que vous empruntez cette nuit de samedi à dimanche. On est donc reparti en musique pour vous accompagner dans les prochains kilomètres. On écoutera Kaolin et ce sera après Vanessa Carlton.

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1: On continue de vous accompagner sur votre trajet ce soir, cette nuit de samedi à dimanche, peut-être de retour de vacances pour certains d'entre vous qui avaient choisi de partir à la fraîche, peut-être sur la route des vacances pour d'autres, même si on attend beaucoup plus de monde dans le sens des retours que dans le sens des départs. Et oui, ça y est, ça fait mal de le dire, mais c'est bientôt la fin des vacances d'été. En cette nuit de samedi à dimanche, les conditions de circulation restent particulièrement bonnes. Rien de particulier à vous signaler pour le moment, au-delà de ce sanglier errant, lui toujours signalé en Savoie sur la 430, l'axe Chambéry-Albertville, un sanglier errant qui se situe entre la sortie 24 et la sortie 25. Le personnel autoroutier sur place pour essayer d'éloigner cet animal sauvage des voies de circulation pour éviter qu'il ne traverse. Et puis s'il vous arrive de ressentir une certaine solitude au volant pendant votre trajet ce soir, rassurez-vous, vous n'êtes jamais vraiment seul, comme l'explique Nadine Végiel des autoroutes APRR.
2: Sur l'autoroute, le conducteur n'est jamais seul. Quand il est dans sa voiture, effectivement, il y a les opérateurs qui veillent à sa sécurité avec un PC sécurité. On a des patrouilleurs qui naviguent d'air en air et qui vont veiller à justement tout se passe bien. Et puis, il y a au passage au péage des téléopérateurs qui peuvent assister notre client dans son paiement au péage. Et bien sûr, on a un numéro de téléphone 0806 004 004 sur lequel on peut contacter du lundi au dimanche entre 8h et 17h.
1: En cas d'urgence, que ce soit par le biais des bornes orange ou de l'application SOS Autoroute, les opérateurs et opératrices vous répondent 7 jours sur 7 et 24 heures sur 24. Et bien évidemment, nous, on est là sur Autoroute Info pour vous accompagner et surveiller les autoroutes pour vous.
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1: Dans le domaine de la recharge électrique, on parle de bornes petite puissance, haute puissance, voire très haute puissance. À quoi tout ça correspond, on vous l'expliquera d'ici 5 minutes sur Autoroute Info. Et pour le moment, le retour de notre playlist, un featuring entre Tame Impala et Jenny.

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1: Et on a cet accident qui s'est produit dans le Rhône sur l'autoroute A43 en quittant Lyon. Direction Chambéry-Turin, deux voitures sont accidentées au kilomètre 9. Elles se trouvent sur les voies après la sortie 4B Bron Aviation et l'aire de Saint-Priest. Et notamment sur les deux voies de droite de votre côté, décalez-vous bien sur le côté gauche quand vous approchez de ce secteur. Kilomètre 9 de l'autoroute A43 en quittant Lyon, direction Chambéry et Turin. Attention aux piétons qui eux se trouvent au bord des voies. On a déjà du personnel en intervention, mais l'accident est tout juste signalé. Les voies ne sont pas encore balisées. Il n'y a pas d'éléments lumineux qui vous permettent de bien voir en amont cet accident. Soyez particulièrement prudents. Et on en reparle dans le point trafic complet de 23h30 après Sabrina ou encore Imani pour la musique. Et pour l'instant, on s'intéresse aux voitures électriques. Si vous ne connaissez pas les différents types de bornes de recharge, on fait la revue des détails avec Franck Pellissier.
2: Petite puissance, haute puissance, très haute puissance, il existe aujourd'hui une bonne demi-douzaine de types de bornes de recharge électriques. Les plus petites, utilisées chez les particuliers, ont des puissances allant de 3 à 7 kWh. Évidemment, incompatible pour une recharge sur autoroute où l'objectif est de faire aussi vite que possible. Pour essayer d'y voir un peu plus clair dans ce monde encore un peu obscur pour une majorité de conducteurs, nous avons rencontré Bruno Bouvard, responsable du département installation commerciale chez APRR.
3: On a des bornes qui commencent à 22 kW, elles sont plutôt rares puisque pas très adaptées finalement à la mobilité longue distance, plutôt ciblées pour les véhicules hybrides qui veulent faire un petit appoint de recharge, des bornes à 50 kg. Également, c'est pas non plus la majorité. Par contre, la très grande majorité sont les bornes 150 à 350 kW. Ce qu'il faut peut-être également préciser, c'est que toutes les stations, en fait, sont complètement interopérables, c'est-à-dire qu'elles s'adaptent à l'ensemble des véhicules du marché, donc à l'ensemble des prises, en fait, que l'on peut trouver aujourd'hui sur les véhicules. Le connecteur T2, adapté plutôt aux recharges un petit peu plus lentes et en courant alternatif, les connecteurs CHAdeMO, beaucoup plus rares aujourd'hui, et puis la majorité des véhicules aujourd'hui utilisent le connecteur CCS, et on le trouve très largement répandu sur l'ensemble des stations.
2: Vient ensuite la question du temps de recharge. Marie-Pierre Macario est directrice opérationnelle au sein de Spicity Networks, en charge du déploiement du réseau Evadea. Et pour elle, cela ne dépend pas que de la puissance de la borne.
4: De la puissance de la borne et du véhicule, puisque tous les véhicules ne sont pas capables d'accepter toutes les puissances.
2: C'est-à-dire que parfois la borne est presque surdimensionnée par rapport à la capacité de recharge du véhicule.
4: Oui, on a voulu déployer une offre 300 kW pour s'adapter et anticiper les besoins de demain. Et on voit qu'on a eu raison, puisqu'il y a déjà des gammes de voitures compatibles avec ces puissances-là. Mais ce n'est encore pas une généralité aujourd'hui.
2: À l'heure actuelle, le temps moyen de charge d'un véhicule électrique sur autoroute est d'environ 30 minutes. L'objectif serait de le ramener dans un avenir proche à seulement une quinzaine de minutes.

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1: 23h31, vous êtes à l'écoute d'Autoroute Info sur votre trajet nocturne. Une information principale à vous rappeler, cet accident qui s'est produit en sortie de Lyon sur l'autoroute A43 dans le Rhône en direction de Chambéry et Turin. Deux véhicules accidentés sur la voie de droite au kilomètre 9 après l'aire de Saint-Priest et la sortie 4B de Bron Aviation. Ces deux véhicules accidentés gênent deux voies sur quatre, donc la moitié des voies sont neutralisées par le personnel autoroutier qui se trouve sur place de votre côté. Vous vous décalez bien sur la gauche et même sur la voie la plus à gauche pour respecter ce qu'on appelle le corridor de sécurité. Du personnel autoroutier est arrivé sur place, notamment pour neutraliser et baliser les voies de circulation. Soyez particulièrement vigilants dans ce secteur en quittant Lyon sur la 43 direction Chambéry-Grenoble kilomètre 9 après la sortie 4B de Bron Aviation. À part ça, rien de nouveau à signaler sur les axes que vous empruntez. Et sur les airs, l'activité semble à la pendant la nuit, malgré les apparences, de nombreux services sont toujours disponibles, comme l'explique Nadine Végiel des autoroutes APRR.
2: La nuit, sur les aires de service, les clients pourront accéder aux recharges électriques pour leurs véhicules, aux stations de carburant, comme en journée. Et en ce qui concerne les boutiques, la restauration assise sera fermée. Par contre, ils ont la possibilité, quelle que soit l'heure, j'allais dire de la nuit, de pouvoir se restaurer, de commander en fait. Alors parfois les grilles et les portes sont fermées, mais il y a toujours ce qu'on appelle un passe-paquet, c'est-à-dire un guichet auquel le client peut s'arrêter pour demander, passer commande et qu'on lui livre ce dont il a besoin. Par contre, il a bien sûr 24 heures sur 24 accès aux sanitaires, que ce soit les douches et ou les sanitaires ou l'espace bébé.
1: Les aires de service sont disposées environ tous les 50 km sur les autoroutes et entre chaque aire de service, il se trouve une ou plusieurs aires de repos pour pouvoir faire la pause. On le rappelle, toutes les deux heures, la pause s'impose. Après l'info au trafic, on s'intéresse maintenant au dernier titre de France Info pour aujourd'hui, ce samedi. L'actualité en une minute.
3: Spinelli, des croix gammées taguées dans une ville de Seine-Maritime.
4: Oui, ainsi que des inscriptions antisémites et anti-police sur des bâtiments municipaux de Fécamp. Le maire a décidé de porter plainte. Le Togo reproche aux deux réalisateurs français détenus depuis fin juillet d'avoir fait voler un drone dans des zones soumises à un régime de sensibilité sécuritaire particulier. Le nord-est du pays africain est placé sous état d'urgence depuis 2022 en raison d'incursions djihadistes. Les quatre fédérations de sociétés d'ambulances privées qui se mobilisaient en France depuis la mi-juin ont mis fin à ce mouvement aujourd'hui. Les quatre fédérations se disent satisfaites des discussions avec le gouvernement qui a accepté de revoir l'organisation des urgences et de réduire les délais d'attente à l'hôpital. Et puis avec 9 centièmes d'avance sur son premier poursuivant, Tadej Pogacar a remporté la première étape de la Vuelta cet après-midi, un contre-la-montre délocalisé à Monaco. Le Slovaque n'a jamais remporté le Tour d'Espagne dans sa carrière.
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1: Allez, on est reparti en musique sur Autoroute Info avec Indochine.

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1: Rappel de cette intervention pour des véhicules accidentés en quittant Lyon sur la 43 dans le Rhône en direction de Chambéry et Grenoble avec ces deux voitures accidentées sur le côté droit des voies de circulation kilomètre 9 après l'aire de Saint-Priest et la sortie 4B de Bron. Aviation, le personnel autoroutier sur place, ces voies de droite sont neutralisées. Vous vous décalez bien sur le côté gauche et surtout sur la voie la plus à gauche pour respecter un corridor de sécurité. À part ça, ça reste très calme sur le reste des axes que vous empruntez cette nuit. Prochain point trafic, 23h45 après Barry White et Caléo. Oh, Father, tell me.

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1: Un nouvel accident tout juste signalé. Priorité à votre sécurité. On part sur la 43 dans le Rhône. En quittant Lyon, direction Chambéry, Grenoble, deux véhicules sont accidentés sur la voie de gauche, kilomètre 5. C'est après la sortie numéro 4B de Bron Aviation. Véhicule accidenté sur voie de gauche. Soyez particulièrement vigilants quand vous passez dans ce secteur. Et puis un peu plus loin, 4 kilomètres plus loin, deuxième accident. Lui, ça fait déjà une bonne demi-heure qu'il s'est produit. Deux voitures accidentées sur voie de droite après la sortie 4B de Bron Aviation et l'aire de Saint-Priest. On est toujours direction Grenoble et Chambéry. Là, le personnel autoroutier sur place a neutralisé les deux voies les plus à droite et il faut bien vous décaler sur le côté de gauche quand vous passez ce secteur. Donc attention, quand vous quittez Lyon, vous avez deux accidents, l'un après l'autre, qui se sont produits direction Chambéry et Grenoble. Autoroute Info continue de vous accompagner tout au long de ce week-end de chassés croisés. On sera d'ailleurs en édition spéciale encore demain pour être avec vous sur votre trajet, peut-être dans le sens des départs ou bien dans le sens des retours de ces vacances d'été.
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1: Dans quelques instants, on ira à la découverte d'une ferme typique de la Bresse. Direction le département de l'Ain, ce sera juste après la musique avec Zao et MC Solar.

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1: On vous rappelle cette série de deux accidents qui s'est produit secteur de Lyon, en quittant le secteur de Lyon direction Chambéry et Grenoble. Une première voiture accidentée sur voie de gauche au kilomètre 6 après la sortie 4B de Bron Aviation. Personne n'est encore arrivé sur place et le véhicule est très gênant sur la voie de gauche, soyez vigilants. Et un peu plus loin, 4 kilomètres plus loin, rebelote, deuxième zone d'accident. Cette fois, il y a du monde sur place au kilomètre 9 après l'aire de Saint-Priest. Le personnel autoroutier a neutralisé les deux voies de droit pour s'occuper de deux voitures qui sont accidentées. De votre côté, décalez-vous bien sur la voie de gauche. Allez, prochain point complet, ce sera à minuit sur Autoroute Info. Avant ça, il y aura de la musique avec Joan Jett ou encore Shakira. Pour le moment, on prend la direction de Saint-Cyr sur Menton, entre Mâcon et Bourg-en-Bresse. Jérémy Esclavard nous emmène visiter une ferme typique de ce département.
2: Situé entre Mâcon et Bourg-en-Bresse, le domaine des saveurs Les Planants est accessible, entre autres, depuis l'aire de repos Musée de la Bresse, au kilomètre 191 de la 40, direction Paris. Il se compose d'un musée proposant une immersion dans la vie en Bresse au fil des siècles et d'une ferme traditionnelle classée monument historique. C'est cette dernière que nous allons visiter avec Annabelle Arnaud, responsable de la programmation culturelle.
3: Elle a été exploitée jusque dans les années 1980. Donc ce qu'on peut voir, c'est que cette ferme est entièrement construite en architecture de terre et de bois. Et les briques et les tuiles étaient aussi faites sur place. On faisait avec tous les matériaux qu'on trouvait sur le terrain.
4: Vous pouvez nous décrire les bâtiments qu'on a devant nous ou derrière nous?
3: Le plus ancien, c'est celui qu'on a derrière nous. C'est la maison d'habitation de la ferme, hein, qu'on date de 1603. Et à l'intérieur de laquelle, on a reconstitué avec des objets de collection labellisés Musée de France, la vie de l'époque au XVIIIe siècle. Donc on va y retrouver, bien sûr, la fameuse cheminée sarrasine, dont la mitre se voit aussi bien de l'extérieur que de l'intérieur.
2: On entre donc à l'intérieur de la maison d'habitation de la ferme pour admirer la cheminée sarrasine de plus près. À l'intérieur de celle-ci se trouve un banc impressionnant qui date de 1603.
3: Donc on est vraiment à l'intérieur là de la cheminée. Le fermier y invite les gens avec qui il va passer des contrats ou passer des marchés. Vous avez deux coffres sur chaque côté du banc. On va ranger les papiers importants de la ferme.
2: Après avoir visité l'intérieur de la maison d'habitation, on retourne dans la cour. En levant les yeux, on peut voir de nombreux épis de maïs pendus sur les différents bâtiments de la ferme. Annabelle Arnaud.
3: Ce sont des raisins de maïs et qui est là pour être séché et pour être transformé en farine de gaude, donc une des spécialités bressanes. Une fois séché, le maïs est torréfié, épilé pour avoir cette farine à l'aspect caramel et au goût un petit peu particulier, pop-corn j'allais dire, avec laquelle à l'époque on fait la bouillie de farine de gaude et avec laquelle aujourd'hui on va pouvoir faire des sablés et autres propositions culinaires.
2: Dans l'Ain, le domaine des saveurs Les Planants est accessible notamment par l'A406 mais aussi depuis les sorties 3 et 4 de l'autoroute A40.

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1: Et il est minuit, bonne nuit à notre écoute.
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1: Passez un bon trajet sur la quasi-totalité des axes que vous empruntez cette nuit. Ça se passe bien. On va rappeler une seule zone d'intervention. Si vous quittez le secteur de Lyon par l'autoroute A43 en direction de Chambéry et de Grenoble, on a deux zones d'accident à la suite. Le premier s'est produit kilomètre 5 après la sortie 4B de Bron Aviation. Une voiture accidentée sur voie de gauche et un dépanneur est arrivé sur place. Décalez-vous bien sur la voie de droite quand vous êtes dans cette zone d'accident. Un peu plus loin, 3 km plus loin, autre accident impliquant cette fois deux voitures, toujours direction Chambéry-Grenoble sur la 43 dans le secteur de Lyon. On est kilomètre 9 après l'aire de Saint-Priest. Deux voitures accidentées sur la voie de droite cette fois-ci. Deux voies sur quatre sont neutralisées. Il y a du monde sur place pour s'occuper de cette zone d'accident. De votre côté, décalez-vous bien sur la voie la plus à gauche. Respectez un corridor de sécurité. À partir de maintenant, c'est un point trafic tous les quarts d'heure. On se retrouve donc au plus tard à minuit 15. Avant cela, si l'infotrafic l'exige. Et pour vous accompagner dans ce prochain quart d'heure, la musique, entre autres, on écoutera Tom Odell, Supertramp ou encore Mylène Farmer. À présent, on s'intéresse au design singulier des panneaux touristiques marrons que l'on trouve le long des autoroutes. Rencontre avec l'une des illustratrices de ces panneaux, Zoé, qui est au micro d'Emma Logerette.
2: Alors moi, je suis l'illustratrice dédiée à l'A31. L'A31 qui va de Beaune à Luxembourg. Et j'ai travaillé pour 4 départements. La Côte d'Or, la Haute-Marne, la Meurthe-et-Moselle et je termine par les Vosges.
3: Et le travail d'illustration des panneaux marrons vient avec son lot d'exigences techniques.
2: Alors effectivement, il y a des contraintes très fortes qui doivent être détaillées parce que elles sont très importantes. D'abord le format, qui est un format tout en hauteur, comme on le voit, qui fait 6,60 m sur 3. Donc quand on a un sujet très en largeur, c'est un peu embêtant, mais on s'adapte.
3: Bien moins imposante, la palette de couleurs est, elle, assez réduite. Les panneaux marrons, comme leur nom l'indique, se doivent d'arborer cette couleur.
2: Outre le chocolat historique, nous propose une petite palette d'une dizaine de teintes, parmi lesquelles on doit en choisir 3. Donc c'est assez réduit, mais de la contrainte, justement, naît le plaisir, en tout cas pour un illustrateur, parce que comme on a vraiment cette difficulté immense de devoir s'adapter, et ben, finalement, on trouve des idées très originales. Je travaille avec un directeur de création qui fait le lien entre tous les panneaux, parce que c'est très important que l'harmonie soit respectée entre tous les artistes.
3: Ajoutez à cela une contrainte de visibilité, puisque rappelons qu'à 130 km/h, les voyageurs disposent d'un temps très court pour capter le message du panneau.
2: Donc j'ai vraiment simplifier à l'extrême les formes avec des traits très très simples parce que le conducteur n'a que 3 secondes pour comprendre de quoi ça parle. Donc on peut vraiment pas se lancer dans des détails qui seraient contre-productifs et empêcheraient l'œil de comprendre le message. Moi je me suis particulièrement amusée à créer un style entre l'illustration et la signalétique.
3: La mission de Zoé et des autres illustrateurs sur les autoroutes APRR et AREA touche à sa fin, la quasi-totalité des panneaux ayant été produits et installés.

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1: Un véhicule en panne sur la 600 Côte d'Or en direction de Paris. Véhicule qui est en panne sur la bande d'arrêt d'urgence au kilomètre 289. C'est après le secteur de Beaune et la sortie numéro 24. 9 personnes, ça fait beaucoup de monde, se trouvent sur le bord de votre circulation sur la bande d'arrêt d'urgence. Soyez très prudents dans ce secteur. Décalez-vous sur la voie de gauche. Le personnel autoroutier se rend sur

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1: Minuit et 15 minutes, vous êtes à l'écoute d'Autoroute Info. En cette nuit de samedi à dimanche, les conditions de circulation restent très bonnes pour une bonne partie d'entre vous. Là où il y a des difficultés, c'est toujours en sortie de Lyon sur la 43 en direction de Chambéry-Grenoble avec une série de deux accidents qui s'est produit. Notamment le premier accident au kilomètre 5 après la sortie 4B de Bon Aviation. Une voiture accidentée sur voie de gauche avec du personnel sur place et une voie de gauche neutralisée. Et 3 km plus loin, autre accident impliquant deux voitures, cette fois sur voie de droite. Kilomètre 9 après l'aire de Saint-Priest. Là aussi, il y a du monde. La voie de droite est neutralisée et vous ne circulez plus que sur la voie de gauche. À part ça, rien de nouveau à signaler sur les axes que vous empruntez. Et passez un bon trajet, soyez prudent sur votre trajet. Justement, vous allez peut-être être amené à traverser un tunnel. Quel comportement adopter à ce moment-là, Elliot Monod ?
2: Dans un tunnel, rappelons qu'il est tout d'abord interdit de faire demi-tour, tout comme sur le reste du réseau autoroutier. Ne vous arrêtez qu'en cas d'urgence, sur les emplacements prévus à cet effet, et adaptez votre vitesse à la limitation indiquée à l'entrée de l'ouvrage. Respectez aussi les distances de sécurité, qui peuvent varier quelque peu d'un tunnel à l'autre. En guise de repère visuel, identifiez des lumières bleues de part et d'autre de la chaussée et laissez-en deux entre vous et le véhicule que vous suivez. Dernière règle, afin d'être bien visible, n'oubliez pas d'allumer vos feux de croisement durant toute votre traversée et de les éteindre à la sortie du tunnel.
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1: On se retrouve au plus tard à 12h30 après notre playlist Autoroute Info, playlist de l'été avec Matt Simons, The Clash ou encore Charlotte Cardin. Pour le moment, on s'intéresse aux interdictions de circulation qui concernent les poids lourds. Ont-ils le droit de rouler le week-end ? Et pendant les vacances ou les jours fériés, on fait le point avec Elliot Monod.
2: En France, des interdictions de circulation concernent bel et bien les poids lourds qui s'appliquent en général aux véhicules de transport de marchandises de plus de 7,5 tonnes. Toute l'année, ils n'ont pas le droit de rouler du samedi soir 22h jusqu'au dimanche soir à la même heure. Ces interdictions s'appliquent aussi chaque veille de jour férié dès 22h et pour une durée de 24h. Pendant les périodes de vacances, été comme hiver, ces interdictions s'étendent généralement au samedi de 7h à 19h. Mais ça ne veut pas dire qu'il n'y a aucun poids lourd ces jours-ci sur la route. D'abord, il y a une fenêtre de 3h où ils peuvent circuler, les samedis de fort trafic, de 19h à 22h. Et des dérogations s'appliquent dans certains cas, comme pour les transports de denrées périssables, d'hydrocarbures ou de marchandises à caractère médical. Pour les autres, en cas de non-respect de l'interdiction, les chauffeurs s'exposent à une amende pouvant aller jusqu'à 1 500 € pour une personne physique, 3 750 € pour une personne morale, d'un risque de suspension du permis de conduire et d'une perte de 3 points.

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1: Il est minuit, 30 minutes, vous êtes à l'écoute d'Autoroute Info en cette nuit de samedi à dimanche dans de bonnes conditions de circulation. En tout cas, pour le moment, pas de grosses perturbations à vous signaler. Seulement cet accident qui s'est produit sur l'autoroute A43 en direction de Chambéry, Grenoble, secteur de Lyon. Quand vous quittez le secteur de Lyon, la voie de droite est toujours neutralisée au kilomètre 9 pour s'occuper de deux véhicules accidentés. On est après l'aire de Saint-Priest et la sortie 4B de Bron Aviation. Et puis, ces véhicules qui sont en panne sur la 5 dans l'Aube en direction de Nancy-Dijon, kilomètre 143 sur cette A5. On est après la sortie numéro 21 de Tonnerre et 3 Sud, secteur de 3. Véhicule en panne sur bande d'arrêt d'urgence avec des piétons sur le bord des voies. Soyez prudents, décalez-vous sur la voie de gauche dans ce secteur. Les prochains points à minuit 45 sur Autoroute Info après Madness, Amy Winehouse ou encore Bruno Mars. Pour le moment, on fait la pause sur Autoroute Info. C'est à 1h30 de Mâcon que l'on retrouve l'une des dernières stations thermales encore en activité en Bourgogne. On y retrouve Sarah Gabzi.
2: Et c'est plus précisément en Saône-et-Loire, à la frontière avec l'Allier, que se situe la commune de Bourbon-Lancy. En plus du patrimoine architectural et industriel, on retrouve aussi au cœur de la ville un espace dédié à la santé et au bien-être. J'y ai rencontré Loïc Machillot, directeur de l'Office du tourisme et du thermalisme de Bourbon-Lancy.
3: Alors les thermes, ils datent de l'époque romaine. Hein, vous avez découvert qu'il y avait des sources d'eau chaude importantes à Bourbon-Lancy. L'eau sort à 58 degrés naturellement. Et il y a 4 sources chaudes aujourd'hui qui sont utilisées pour l'établissement thermal de Bourbon-Lancy et qui se trouvent dans la cour de l'établissement.
2: Et qu'est-ce qui fait que cette eau-là particulièrement, elle a des vertus pour la santé?
3: Alors elle est chargée bien sûr en minéraux et notamment elle est chlorurée sodique avec du magnésium et aussi beaucoup de lithium. Alors lithium, on en parle beaucoup pour les batteries aujourd'hui, mais c'est aussi quelque chose de très intéressant pour la santé.
2: Donc on ne peut pas la boire cette eau?
3: Alors on a pu la boire jusqu'au début des années 2000 et puis aujourd'hui les normes européennes font qu'elle comprend 20 fois plus d'arsenic que les normes européennes ne tolèrent, donc on ne peut plus la boire aujourd'hui, mais il y a une usine de bouteilles à Bourbon-Lancy pendant des années.
2: Et sinon comment ça se passe une cure ici? Il suffit de se baigner dans l'eau pour guérir et pour être soulagé de ces maux?
3: Il faut comprendre qu'il y a bien sûr les propriétés de l'eau thermale qui est importante, mais également la mécanique du soin, c'est-à-dire qu'on va avoir des douches, on va avoir des bains, on va avoir des massages qui font que ça va accentuer les effets de l'eau thermale. Et c'est aussi le contexte de changement de son quotidien qui fait que l'ensemble de la prestation fait que on a des améliorations sur sa santé.
2: Oui, parce qu'on a un cadre aussi ici qui est plutôt agréable en dehors de la station thermale.
3: Exactement, il y a un cadre de vie qui participe à la santé et au bien-être des personnes et qui est important. Il ne faut surtout pas le négliger, c'est-à-dire que bien sûr, il y a les soins qui sont importants le matin, mais il y a tout ce qui va aller autour de la cure qui est aussi important.
2: Et pour profiter des bienfaits de cette eau sans faire de cure, le centre dispose aussi d'un espace dédié au bien-être et à la beauté attenant aux thermes.

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1: Sur la 6, dans le Rhône, en direction de Paris, en quittant Lyon, une trottinette sur bande d'arrêt d'urgence, une personne à trottinette qui se trouve kilomètre 438 et qui circule sur la bande d'arrêt d'urgence après la sortie 33.1 de Villefranche-sur-Saône. Il faut être particulièrement vigilant, ce véhicule circule à contresens. Cette trottinette sur la bande d'arrêt d'urgence est à contresens, remonte direction Lyon quand vous êtes en direction de Paris, que vous quittez le secteur de Lyon, également en direction donc de Villefranche-sur-Saône après la sortie 33.1. Soyez particulièrement

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1: Il est minuit, passé de 44 minutes. Merci d'être à l'écoute d'Autoroute Info en cette nuit de samedi à dimanche. Les conditions de circulation toujours très bonnes pour le moment. Attention en revanche, dans le Rhône, sur l'A6, quand vous quittez Lyon direction Paris, kilomètre 438, on nous signale une personne à trottinette sur bande d'arrêt d'urgence après la sortie 33.1 de Villefranche-sur-Saône. Soyez vigilants, une dizaine de kilomètres plus loin, on a ce véhicule, cette trottinette sur bande d'arrêt d'urgence. Pour vous qui circuler sur la 43 dans le Rhône qui quittait Lyon en direction de Chambéry et de Grenoble. Voie de droite est toujours neutralisée pour cause d'un accident au kilomètre 9 après la sortie 4B de Bron Aviation et l'aire de Saint-Priest. Décalez-vous bien sur la voie de gauche, respectez un corridor de sécurité. L'hypovigilance est une des principales causes d'accidents sur les routes, un phénomène qui peut être accentué par la routine des trajets quotidiens, Jérémy Esclavard.
2: Nous pensons tous à nos proches lorsqu'ils doivent effectuer un long trajet, mais nous sommes moins attentifs à nos parcours quotidiens. Pourtant, les statistiques prouvent que 2 accidents sur 3 se produisent à moins de 15 km du domicile de leur victime sur un trajet quotidien. Ne vous laissez pas porter par l'habitude. S'il vous arrive de constater avec surprise que vous êtes déjà à tel ou tel endroit, le danger n'est pas loin. L'attention, la concentration au volant, c'est tous les jours et tout le temps.
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1: Le prochain point complet à 1h sur Autoroute Info. Après notre playlist de l'été, on écoutera Abba, Sia ou encore Naika dans les toutes prochaines minutes. Playlist 100% féminine. Pour l'instant, reportage, la panne sur l'autoroute, ça peut arriver à tout le monde. En compagnie d'un expert, Élise Valade nous rappelle comment réagir.
3: La sécurité. Voilà ce sur quoi les opérateurs joints par la borne orange ou l'application SOS Autoroute vont insister. Rodolphe Cyr du pôle sécurité trafic APRR.
4: Même s'il est sur un refuge, on va lui demander de quitter son véhicule et de se mettre derrière les glissières, donc le plus loin possible des voies de circulation, même s'il fait pas très beau dehors, voire même s'il pleut ou il neige. Pourquoi ? Parce qu'en fait, le risque est avéré. C'est-à-dire qu'on a fréquemment, hélas, des accidents avec des véhicules qui sont sur bande d'arrêt d'urgence ou qui sont sur refuge et qui sont percutés alors qu'ils étaient en phase d'arrêt. Donc il est très important de respecter ces procédures, à savoir se mettre en sécurité derrière les dispositifs de sécurité.
3: De faire aussi descendre toutes les personnes du véhicule, hein, y compris le bébé qui dort.
4: Exactement. En fait, c'est toutes les personnes qui sont dans le véhicule. Bien mettre aussi son gilet de sécurité, hein, pour bien être identifié. Il faut savoir qu'on est peu visible. Donc c'est très important que, justement, l'ensemble des personnes qui roulent sur le domaine autoroutier puissent vous percevoir, pas simplement le véhicule, mais percevoir aussi les piétons.
3: Pour les voitures, le délai d'intervention des dépanneurs est en moyenne d'une demi-heure. 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
1: Il est 1h, bienvenue à tous ceux qui nous rejoignent.
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1: Passez un bon trajet nocturne à notre écoute. Et à 1h du matin, on a quelques informations à vous rappeler, notamment en Haute-Savoie, secteur de Genève, sur l'A411. Un piéton signalé, on ne sait pas exactement où il se situe. Il est entre la douane de Vallard, qui est l'accès à Genève, et l'accès à l'A40, secteur d'Annemasse, sur cette petite portion qu'on appelle l'A411. Un piéton signalé, mais on ne sait pas où exactement. On part maintenant dans le Rhône, sur l'A43 en direction de Chambéry-Grenoble avec une intervention qui se termine tout juste. Il y avait un accident impliquant plusieurs véhicules au kilomètre 9 après la sortie 4B de Bon Aviation. A priori, c'est tout terminé. Et puis, il reste encore quelques véhicules en panne sur l'A5 dans l'Aube en direction de Nancy. Deux fourgons en panne, kilomètre 143 en direction de Nancy-Dijon. C'est après la sortie 21 de 3 Sud et Tonnerre. C'est une bonne route à notre écoute. On continue de surveiller les autoroutes pour vous et on se retrouve au plus tard à 1h15. Ce sera après la musique, entre autres Miley Cyrus, Lionel Richie ou encore Alex Warren vous accompagneront. Après ce reportage, on part dans l'est de la France sur l'A36 pour assister à un contrôle de poids lourd. Notre journaliste Xavier Ferrand est accompagné d'un agent des douanes.
2: Il est 9h du matin. On est sur une aire de repos de l'autoroute A36. Il y a un poids lourd avec un gigantesque bras. Vous êtes chef divisionnaire des douanes dans la région. Il se passe quoi sur cette aire ce matin?
3: Nous sommes sur l'aire du bois de Frachères, en contrôle avec les motards et la brigade de Besançon et les agents de la brigade SMS de Paris qui viennent installer le camion SMS.
2: C'est le grand camion avec le bras là.
3: Voilà, exactement. Donc les collègues ciblent des camions sur l'autoroute, les rabattent sur l'aire.
2: Alors, je suis à bord là, d'une voiture des douanes. On est sur l'autoroute A36. Gilles, vous venez d'appuyer sur un écran là. J'ai pas le même dans ma voiture à moi. Vous avez fait quoi?
4: J'ai mis le deux tons, j'ai mis les bleus. Voilà, j'ai regardé le chauffeur pour lui indiquer de nous suivre. Et j'ai également indiqué donc sur un panneau défilant douane, suivez-nous pour pouvoir le ramener en toute sécurité sur l'aire de contrôle.
5: Un polonais, Golf Mike, 63. Mike, il nous fait un Espagne-Kazakhstan. Il transporte des graines de tournesol.
2: Maintenant que le camion a été intercepté, on va monter à bord du camion qui scanne.
6: Bonjour.
2: Bonjour. Il y a deux agents à bord du camion là qui va scanner le poids lourd.
7: On a une en direct, on a le scan du véhicule qui est sous le bras et l'ordinateur va commencer à nous renvoyer l'image. Et en fonction de cette image, c'est un peu comme un bagage X à l'aéroport. On va pouvoir travailler dessus en fonction de la densité, l'organique, le matériel, etc., etc. C'est du tabac, par exemple, c'est souvent des cartouches, des choses comme ça. Donc à ce moment-là, on aura vraiment la forme des cartouches de cigarettes. Si on tombe sur de la résine de cannabis, par exemple, elle sera beaucoup plus dense que de l'herbe. Donc on verra des parties sombres.
2: Merci beaucoup, messieurs. Voilà, on est ressorti du camion et on va les laisser travailler tout au long de cette journée, donc pour une quarantaine de poids lourds qui seront contrôlés sur cette route entre l'Espagne et l'Allemagne.

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1: Il est 1h15, vous êtes à l'écoute d'Autoroute Info. En ce milieu de nuit, de samedi à dimanche, on rappelle ce piéton qui est bien confirmé sur l'autoroute à 40 en Haute-Savoie. Un piéton au bord des voies en direction de Genève, kilomètre 48. Il se situe après la sortie 15 Vallée Verte. Soyez bien prudent quand vous passez dans ce secteur, kilomètre 48, avec ce piéton au bord des voies sur la bande d'arrêt d'urgence. C'est la seule information à vous rappeler à cette heure-ci. Pas d'autres difficultés sur le reste des axes que vous empruntez. Pour le moment, on continue de surveiller tout ça. Et on se retrouve dans les toutes prochaines minutes au plus tard. Ce sera d'ici 1h30.
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1: Et avant ça, la musique, ce sera avec Louise Attaque ou encore Ed Sheeran. Quelques artistes que vous retrouverez dans le prochain quart d'heure. Et tout de suite, on s'intéresse au métier de patrouilleur. Ils risquent leur vie pour assurer notre sécurité sur l'autoroute. Mais les règles de prudence sont encore trop souvent ignorées lorsqu'un fourgon est à l'arrêt sur la bande d'arrêt d'urgence. Un patrouilleur a accepté de témoigner au micro de Raphaël Ludicelli.
2: Laurent Guillot, patrouilleur du district Val-de-Saône, pouvez-vous me dire quelles sont vos principales craintes lorsque vous intervenez sur autoroute ?
3: Les principales craintes, ce sont les véhicules qui se ne déportent pas à nos côtés, qui nous frôlent lors des interventions. On intervient sur la BAU ou sur un accident, il y a les clients aussi qui sont en cause, il y a les pompiers qui sont avec nous, il y a le SMUR, il y a les gendarmes. Donc on est là pour protéger tout le monde et il faut que tout le monde soit protégé. Donc il faut que ces gens-là, ces routiers, ces véhicules légers, les motos, tout le monde respecte ce corridor de sécurité.
2: On rappelle que le corridor de sécurité, c'est se décaler le plus possible de l'intervention. Si on ne respecte pas cette règle, on encourt une amende de 135 euros et une perte de points. Laurent Guillot revient aussi sur ses interventions dans les zones de travaux.
3: Les zones de chantier, on ne les fait pas pour embêter les gens, on les fait pour faire des travaux. Et les panneaux qu'on met en pré-signalisation, c'est des panneaux du code de la route, donc tout le monde doit les connaître et les respecter.
2: Chaque année, malheureusement, de nombreux véhicules de patrouilleurs se font heurter, donc sur l'autoroute, quand vous voyez un fourgon jaune, ralentissez et écartez-vous si possible.

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1: Il est 1h30, vous êtes à l'écoute d'Autoroute Info en cette nuit de samedi à dimanche. On continue de vous accompagner sur votre trajet et ça se passe toujours dans le plus grand des calmes sur les axes que vous empruntez. Rien de particulier à signaler pour l'heure, pas de véhicule en panne, pas d'obstacle ni d'accident sur votre trajet. Et c'est tant mieux, on continue de surveiller tout ça. Pour le moment, rien de nouveau. Et puis en ce moment, les porte-vélos sont de retour sur l'autoroute. Ceux-ci doivent être solidement accrochés au véhicule, mais aussi respecter le code de la route, Jérémy Esclavard.
2: Quelques règles s'imposent avant d'installer un porte-vélo à l'arrière de son véhicule. Celui-ci et les bicyclettes qu'il transporte ne doivent en aucun cas masquer les feux arrière, les feux stop et les plaques d'immatriculation. Si votre plaque est en partie masquée, vous devrez impérativement vous en procurer une agréée à accrocher sur les vélos transportés. Les dispositifs artisanaux type plaque en carton sont interdits.
1: Et veillez bien à ce que vos vélos soient bien arrimés au véhicule. Ce soir notamment, cette nuit, on a déjà eu deux fois où des vélos se retrouvaient sur les voies de circulation qui étaient tombés d'une voiture. Cela peut très rapidement dégénérer et provoquer un accident. Prochain point complet, 1h45, ce sera après le retour de la musique avec Maroon 5, Daniel Balavoine ou encore Teddy Swims. Pour le moment, on part sur la 36, où un panneau d'information touristique indique le Doubs Horlogerie. Frédéric Cobard de l'Office de tourisme de Grand Besançon nous parle du lien qui unit le département et ce savoir-faire au micro de Jérémy Esclavard.
3: C'est une histoire finalement très ancienne qui commence juste avant le XVIe siècle. Les villages de l'arc jurassien, les villages du Doubs vont travailler avec les Suisses. C'est le moment aussi de la réforme, donc il y a beaucoup d'horlogers français qui sont partis s'installer en Suisse.
4: Ça remonte, comme vous l'avez dit, à un long moment et ça a traversé les siècles. Encore aujourd'hui, le Doubs et l'horlogerie sont intimement liés.
3: Oui, bien entendu, l'aventure continue. Nous avons eu le label UNESCO pour les savoir-faire horlogers qui est commun à l'arc jurassien, c'est-à-dire ça concerne à la fois les villages de Franche-Comté et la Suisse. Ce label met en avant les savoir-faire qui continuent avec des marques prestigieuses comme Péquignier, Herbelin, que l'on retrouve aussi à Besançon.
4: Par exemple, à Besançon, qu'est-ce qu'on peut retrouver en rapport avec l'horlogerie ?
3: Besançon a été longtemps la capitale horlogère de la France. L'aventure commence au moment de la Révolution. Et là, nous avons des horlogers qui arrivent du Loc, de la Chaux-de-Fonds, sous la houlette d'un personnage qui est Laurent Mégevand. Laurent Mégevand va proposer, au cours d'un dîner à Paris, de développer l'industrie horlogère. C'est la ville de Besançon qui va être retenue, arrive à Besançon dans la fin du XVIIIe siècle. Quelques 2000, 3000 horlogers. Petit à petit, l'activité horlogère va se développer, prendre de plus en plus d'importance, avec en point d'orgue l'ouverture d'une école d'horlogerie à la fin du 19e siècle et l'ouverture d'un observatoire astronomique.
2: Même si de nos jours les téléphones et les ordinateurs donnent l'heure, les montres ou encore les horloges comtoises ont toujours le vent en poupe. Frédéric Cobard.
3: Les frères Maillet avaient inventé dans le Houdou donc l'horloge comtoise qui est extrêmement réputée. Ce qui est intéressant, c'est qu'aujourd'hui, vous avez quand même des entreprises sur Besançon, je pense à Villemain, je pense à Utinam, qui refont des horloges comtoises et qui les ont relookées, qui les ont modernisées. Philippe Lebru, par exemple, pour Utinam, a proposé sa Hortense, qui est une horloge très design. L'horlogerie mécanique, que ce soit par le biais des montres ou de grosses horloges, encore de belles heures à vivre.
2: En plus de Besançon, l'horlogerie est également très présente dans le Haut-Doubs, à Morteau ou encore à Villers-le-Lac, où vous pouvez notamment retrouver le musée de la montre.

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1: 1h45, bienvenue sur Autoroute Info. Si vous nous rejoignez tout juste pour ce trajet nocturne dans la nuit de samedi à dimanche, avec une seule perturbation pour le moment, ce piéton signalé au bord des voies de l'A41 en Isère en direction de Grenoble. On est secteur de Grenoble d'ailleurs au kilomètre 1 après la sortie 26 de Meylan-Est. Un piéton signalé sur la bande d'arrêt d'urgence. Le personnel autoroutier se rend sur place. Sur les airs, l'activité semble à l'arrêt pendant la nuit, mais malgré les apparences, de nombreux services sont toujours disponibles, comme l'explique Nadine Végiel des autoroutes APRR.
2: La nuit, sur les aires de service, les clients pourront accéder aux recharges électriques pour leurs véhicules, aux stations de carburant, comme en journée. Et en ce qui concerne les boutiques, la restauration assise sera fermée. Par contre, ils ont la possibilité, quelle que soit l'heure, j'allais dire de la nuit, de pouvoir se restaurer et de commander, en fait. Alors, parfois, les grilles et les portes sont fermées, mais il y a toujours ce qu'on appelle un passe-paquet, c'est-à-dire un guichet auquel le client peut s'arrêter pour demander, passer commande, et qu'on lui livre ce dont il a besoin. Par contre, il a, bien sûr, 24 heures sur 24, accès aux sanitaires, que ce soit les douches et ou les sanitaires, ou l'espace bébé.
1: Les aires de service sont disposées environ tous les 50 km sur les autoroutes.
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1: Le point complet, prochain point à 2h sur Autoroute Info. Avant ça, on aura écouté Michael Jackson ou encore Rag & Bone Man. Pour l'instant, on s'intéresse aux arnaques. Après les faux SMS pour des colis à récupérer, les cybercriminels s'attaquent aux clients des autoroutes avec des messages indiquant qu'ils n'ont pas réglé leur trajet sur des axes en péage flux libre. Attention, c'est une arnaque, comme nous l'a confirmé Pierre Méot des autoroutes APRR au micro de Franck Pellissier.
3: Avec la digitalisation des services, on constate dans la vie courante qu'il y a plus en plus de tentatives d'arnaque, que l'on appelle le phishing, c'est-à-dire par SMS ou par email, qui vous incite à saisir vos coordonnées, plus particulièrement vos coordonnées bancaires. Donc on a vu récemment que le péage était également concerné. Donc si j'ai un conseil à donner, c'est si vous avez un doute, si vous recevez un SMS ou un email, il ne faut surtout pas cliquer sur le lien contenu dans le SMS ou dans l'email, mais venir vous connecter directement sur le site internet de la société autoroutière.
4: L'occasion de rappeler que sur une autoroute en flux libre, vous n'avez aucune démarche à effectuer si vous êtes doté d'un télépéage, le prélèvement est automatique. Dans le cas contraire, vous pouvez aussi payer en espèces ou par carte bancaire sur l'une des bornes situées sur les aires de service du tronçon emprunté ou dans l'un des 8000 bureaux de tabac agréés NIRIO.

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1: Il est 2h, merci d'être à notre écoute.
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1: Et en cette nuit de samedi à dimanche, toujours pas de grosses difficultés à vous signaler. On va rappeler en revanche ce sanglier toujours signalé sur la 77. C'est en Seine-et-Marne, à hauteur de la sortie 17 de Soupe-sur-Loing et d'Ordive. Un sanglier qui pourrait traverser les voies à tout moment dans les deux sens, que vous soyez direction Paris ou bien direction Nevers. Quand vous arrivez à hauteur de cet échangeur 17, soyez particulièrement vigilant. On a également toujours ce piéton signalé en Isère sur l'A4.